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0: Au nom du Père et du Fils et du Saint-Esprit.
1: Amen.
0: Dieu, notre Père, nous voulons te rendre toute la gloire. Te bénir pour ton amour, te bénir pour tes bienfaits. Merci pour le don de ton esprit. Merci pour la force de ton amour qui nous environne. Merci, ô Père, par les divins mérites de Jésus, de ce que tu vas accomplir au cœur de cette nuit, en faveur de tes enfants, de nos frères et sœurs à l'écoute, des malades, des alités, des personnes souffrantes, de toutes ces personnes en difficulté avec leur foi. Nous sommes là, Seigneur, par ta grâce, afin qu'au long de cette nuit, où nous prenons cette antenne pour te glorifier, à travers nos humbles prières, nos louanges, nous te savons un Dieu bon, un Dieu grand. Avec le secours de ta grâce, que l'intercession de Marie, notre mère, nous obtienne de pouvoir te célébrer et que le ciel s'ouvre maintenant sur tous les auditeurs de la voix de l'Évangile pour que ton nom soit glorifié à jamais dans tous les siècles sans fin. Amen.
2: Amen.
1: Amen.
0: Bien-aimés frères, bien-aimés sœurs, auditeurs et auditrices de la voix de l'Évangile, dans le très saint nom de Jésus-Christ, je vous salue. Votre serviteur à ce microphone, Yannick Amos, pour l'émission « Suis les pas du Christ » qui fait un énième pas encore aujourd'hui. Je voudrais derrière la baie vitrée saluer notre frère Lance Bakayoko qui assiste et réalise pour nous cette émission. Ce qui vous permet de recevoir depuis votre position un son pur et limpide. Nous voulons saluer tous les auditeurs, pèlerins, pèlerines, comme nous le disons dans le jargon de cette émission, pour votre disponibilité, pour votre attachement à votre radio, pour votre soutien tant spirituel, à quelque niveau que ce soit. Nous sommes là pour pouvoir vivre ces moments importants où au cœur de cette nuit nous définit comme des compagnons de route tout au long de cette nuit auprès de vous, parce que nous savons que Dieu n'est pas méchant, Jésus est gentil et que le Saint-Esprit nous fera du bien en cette nuit. Alors que aujourd'hui, ça fait déjà quelques semaines après cette tragédie qui nous a frappés, nous nous relevons peu à peu. Nous renaissons de nos cendres comme le phénix, et parce que la main de Dieu est étendue sur son œuvre, est étendue sur cette institution, une grande pensée à notre père directeur, le père Jean Cras, à toute son équipe, à tous les animateurs, aux techniciens, à tous ceux qui de près comme de loin portent cette radio en cœur, portent cette radio pour que par leur prière, l'assistance de Dieu ne nous fasse point de défaut. Nous l'avons ressenti lors de ce drame et nous sommes là aujourd'hui grâce à vos prières. C'est ce qui est notre motivation parce que cette nuit, Dieu encore parlera à nos cœurs, parlera à nos vies. Pour permettre à chacun de prendre ses marques et ses repères, sollicitons Lance Bakayoko maintenant pour une oxygénation musicale. Et prenez bien position parce que nous allons revenir ici pour la traditionnelle salutation.

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1: Soyez les bienvenus, vous qui nous rejoignez. Vous êtes sur le canal 102.5 FM. C'est la voix de l'Évangile, la radio nationale catholique. Mes frères, ma soeur, c'est nulle part ailleurs ici que se passent les meilleures des choses. Avec un programme alléchant que nous vous proposons, 24 heures sur 24, avec votre serviteur Yannick Amos qui met sa pierre à l'édifice à travers cette émission dénommée Sur les pas du Christ. Mon frère, ma soeur, bienvenue à toi pour que tu comprennes que cette nuit encore nous sommes là et que nos prières se lèveront comme de l'encens vers le trône céleste. Mais pour l'instant, permettez que les membres présents de cette émission puissent se présenter et saluer vraiment toutes ces personnes à l'écoute, ces personnes qui encouragent, qui nous rencontrent et nous témoignent de leur attachement à cette émission. Ça nous fait énormément plaisir. Voilà, donc je vais commencer là, par ma droite.
2: Paix et joie, bien-aimés frères et sœurs. Moi, c'est Jean-Paul Gadeau. Je voudrais commencer mes salutations avec mon papa, le président du secteur Saint-Kizito, papa Nyankou Clément avec son épouse, soyez salués. Je vais saluer toutes les dynamiques femmes de Saint-Kizito. Je vais saluer maman Monique, maman Ange, elles sont très nombreuses les mamans. Maman Méléi, maman Blé, et je vais saluer la sœur Sonia Kwasi, que le Seigneur te relève de ton état de maladie pour que tu retrouves la santé. Je vais saluer également la famille Zimanko. Maman Zimanko, sois saluée, toi avec tous tes enfants. Et que le petit qui a été opéré, le Seigneur vraiment mette sa main sur lui. Zimanko, il a un petit nom là. Ouais, Zimanko Eliezer. Voilà, sois béni, le Seigneur te bénisse. Je vais saluer également la famille Bassa, soyez salués. Je veux saluer également ma fille Marie-Elia, que le Seigneur te relève. Je veux saluer mes filles, le prince Kevin et Bonnie. Je veux saluer également tous les ressortissants de Nyamadies. Notomanu, Nona Gyofmenu, Wokimenu, Ingata Fiane Kouamoka. Wolenewe, Wetief Mato, Kawago, Agoleti, Wagrana Woto, Amengo, Wagrana Ye, Ejobango, Kaliwe Sesso, Alisiken, Akuri, Ekubale, Bibikofo, et Fuli, Inglefien, Ka Apototo, Lady Bufge, Ka Legora, Abuge, Esorongo, Kogre, Aye, Edegale, Eleneso, et Nagaching, Tafien, Edwiti. Je vais saluer toute la famille Gado à l'écoute, la famille Kwaku. La Sissi, je vais saluer également un frère du côté de Bingerville. Oui, Papa Tenny, sois salué. Je vais saluer le docteur Kenny depuis Marcory et le frère Serge depuis Benoît. Soyez salués.
3: Bonjour pèlerin, pèlerine. Moi, c'est Elagueux. Je vais saluer en cette nuit tous les paroissiens de la paroisse Saint Bernard d'Adjapodoumé de kilomètre 17. Je salue notre nouveau curé, le père. Bon, j'ai oublié son nom. Ainsi que tous les membres du renouveau charismatique à la tête, le berger Kwasi, et tous les fidèles aussi de la quasi-paroisse, bon pasteur de l'Institut Pasteur. Soyez salués.
4: Salut. Pèlerin, pèlerine, moi c'est Paul Kwame. Je voudrais déjà commencer par cette notrice. Faire un yako à toute la catéchèse Saint-André de Yopougon. Nous avons perdu l'un de notre, de Bosson Eka. Disons yako à la famille, yako à son épouse. Dis yako aussi à paraliturgie, voilà, et à la commission pèlerinage, donc qui était. Je voudrais saluer une maman, maman Béa. Béa qui vraiment n'est pas mieux de sa forme. Elle est la présidente de la FEC du secteur Saint-Charles-Longa. Je voudrais faire un coucou aussi à Conan, M. Conan Olivier, voilà, vice-président de la pastorale, je dirais, Saint-André de Yopougon. Je voudrais faire un coucou à maman Bancoli du côté de Banco 2. Saluer Eugénie de la Légion de Marie, de, je dirais, Notre-Dame de la Purité. Je voudrais aussi faire un coucou à toutes ces personnes qui nous suivent actuellement. Sans oublier un père à moi. Voilà, mon papa. Pèlerin, pèlerine, je vous apprends que mon papa est ministre extraordinaire de la Sainte Communion de la cathédrale Saint-André de Yopougon. Et donc, ce n'est pas Clarisse seulement qui est ministre. Mon père est un ministre. Et ça, je voulais aussi rappeler à Jean-Paul que mon papa est un ministre aussi. Et il était par ailleurs délégué. Voilà, délégué des amis des malades. Oui, du secteur Saint-Charles-Longa. Voilà, donc je sais pas n'importe qui aussi, je sais pas n'importe qui aussi. C'est quelqu'un. Voilà.
1: Enfant de boss.
0: Enfant de boss.
4: C'est l'homme debout, papa Conichal.
1: D'accord.
4: Je voudrais continuer ma salutation à l'endroit de tous ceux dont nous faisons les messes matin. Soyez tous salués. Saluer toute la catéchèse, parce que bientôt c'est la rentrée, voilà. Donc, salue tous ces catéchumènes qui sont inscrits. Saluer le secteur Saint-Charles-Longa. Soyez tous salués.
5: Bonjour, pèlerins, pèlerines. Moi, c'est Sylvie Boué. Ce matin, je salue tout le clergé de ma paroisse Saint-Pierre-la-Joie, à sa tête, Père Paul Alou. Je salue ce matin le berger du renouveau Saint-Pierre-la-Joie, le berger Touvoli. Je salue aussi ma responsable de la fraternité du côté de Sidessi Damas, la responsable à Duco Christine, très très pépante. Je salue ce matin ma marraine, Madame Quadio Christine, Madame Quadio Amoy Suzanne, du côté de Bengerville. Je salue ma grand-sœur, Madame Oula Suzanne, du côté de Grand Bassam. Je salue ma grand-sœur aussi, Ba Martin, du côté de Grand Bassam. Je salue ce matin mon neveu, docteur Oula Dazimou Gichal, du côté de Gagnoa. Je salue toutes mes filles. Miambli Fakobli Giglo Dokoi, Brelequin, Zanye mon papa sebo ke anyine mon ke asuni akpi clap et ta mon mon bien batibli mon po ma bo ade se ye jan on a soye o ya 15 ans on a duty e bo bien batibli mon ponse mon po ma de akese bo bien anyoi pa edi mon papa se we bloa awa se clap ke ya di ma pon fun. Soyez
1: salués. Merci d'avoir oui, on va terminer ici.
6: Bonjour pèlerin, pèlerine. Moi c'est Clarisse Tano, ministre de l'accueil de la cathédrale Saint-André de Yopougon. Je salue mes collègues du diocèse de Yopougon. Je salue la famille Boussou du côté de Sainte-Élisabeth. Je salue aussi la famille Cadio, du côté de Saint-Pierre-la-Joie. Je salue ma chérie Sabine, du côté de Saint-Timothée. Je salue aussi ma grande-sœur chérie Élise, du côté de NDA Nouveau-Quartier. Je salue ma jolie fille Jean-Paul, du côté de Sikoji Pâtisserie. Soyez salués. Salut.
1: Merci. Je voudrais saluer une maman que j'ai eu la joie de rencontrer aussi, pour qui nous prions à cette émission, depuis la cité Fermont, Voilà, maman Hélène Cassi, sois saluée avec ta nièce Antoinette. Soyez salués tous les chrétiens du côté du sanctuaire marial. Voilà. Pensez aux familles Avi, à la famille Na, maman Avi Mélanie, soit restaurée, maman Na, Anne. Une pensée pour la famille Conan depuis Mikao. Pensez à la famille Ta, oui, Dame Ta, Caroline, ça fait 2 jours, soit saluée. Une pensée pour tout le renouveau charismatique catholique du diocèse de Yopougon. Et pensez à tous ses frères, à ses pèlerins, à ses pèlerines. Du côté de Gagnoua, pensez à ma mère, maman Diakité, Marie-Grâce. Une pensée pour le berger d'Atéhilet, ancien berger diocésain. Et une pensée pour la nouvelle bergère que Dieu assiste la bergère dans sa mission, à lui confier par le Seigneur. En tout cas, grand frère Sako, depuis le Banco 2, fidèle auditeur de la Radio Nationale Catholique, à Rita de Saint-Clément, une pensée à docteur Madi et son épouse, à madame Niawa, épouse née Marie-Jeanne Quadio, aux enfants. En tout cas, toutes ces personnes que nous rencontrons depuis notre paroisse de la Saint-André de Yopougon, en tout cas, pensez à vous. Nous sommes heureux de demeurer éveillés à vos côtés. Et vous, tous qui faites cet effort, nous voulons penser aux auditeurs du côté de San Pedro qui régulièrement nous appellent aussi, voilà, à Miezan de San Pedro, Franck. En tout cas, vous tous du côté de San Pedro qui nous joignez, une pensée pour notre sœur Élise, non, Maryse, pardon, du côté de Kigali depuis le Rwanda qui nous suit et depuis le drame qui est survenu, on n'a pas encore pu la voir. Je vais rappeler tout de suite là les nouveaux numéros sur lesquels vous pourrez maintenant nous joindre. Hein. Les anciens numéros ont brûlé dans les flammes, mais la radio est dynamique. Hein. Voilà, elle a trouvé le moyen de nous apporter de nouvelles lignes à travers ses partenaires. Et voici les numéros que je communique, non pas pour appeler maintenant, pour que vous puissiez les enregistrer pour faciliter les appels le moment venu. Le premier numéro est le suivant, 07 13 33 02 68. 07 13 33 02 68. 05 54 64. 76 90 05 54 64 76 90 et enfin le 01 03 48 61 18 01 03 48 61 18. Donc gardez-les précieusement. À l'heure où nous allons ouvrir le téléphone, c'est sur ces lignes-là que vous pourrez nous joindre pour partager avec nous vos sujets de prière. Une pensée à notre maman Boka Alphonsine qui, un cas de force majeure, l'a empêché d'être là parce que il y a moins d'un mois, elle avait perdu sa nièce. Là encore, aujourd'hui encore, la sœur de cette nièce-là s'en est allée. C'est des épreuves qui ne sont pas toujours faciles à supporter. De là où tu es, que le Seigneur t'assiste. Nous voulons penser à tous les membres absents, Opéry Lydie, Boué Henriette, Rabé Brigitte, Prudence Atta, en tout cas toute l'équipe qui est avec nous, mais pour des raisons de travail et autres, ne peuvent être là. En tout cas, soyez tous
6: salués.
1: Merci à l'ANSEU de nous faire

0: Très bien, mes sœurs, vous qui nous rejoignez dans cette grande famille sur les pas du Christ, soyez les bienvenus. Votre émission en cours sur les pas du Christ se donne la joie d'être à vos côtés. Alors maintenant, nous allons basculer dans la rubrique « Partage avec moi ton expérience ». Et nous allons laisser le droit à notre frère de pouvoir nous communiquer aujourd'hui le sujet sur lequel nous voulons partager nos expériences à travers des constats qui sont faits. Donc le frère Paul Kwame va nous énoncer le sujet aujourd'hui et exprimer l'idée. Donc restez à l'écoute.
1: Ok, merci bien. Voilà le thème que nous voulons débattre aujourd'hui. Le thème que nous voulons débattre aujourd'hui est intitulé comme suit. Est-ce aller à l'hôpital est-il un manque de foi pour le chrétien?
0: D'accord. C'est-à-dire qu'est-ce que la foi est opposée à la médecine, c'est ça?
1: Effectivement.
0: C'est compris, merci. Je pense qu'on a saisi. Donc, ça part de quel constat? Qu'est-ce que nous pouvons constater, frère?
1: Il y a quand même une incompréhension entre la foi religieuse et le recours aux soins médicaux.
0: Non, de façon pragmatique, voilà. Quels sont les constats?
1: Le constat que nous faisons, parfois... Nous avons peut-être des personnes qui tombent malades et on leur recommande uniquement de prier, et d'avoir la foi. Voilà. Et donc, un miracle peut surgir sans aller à l'hôpital.
0: Ok. Donc, on s'est bien saisi. Ok. Donc, voici un peu ce que le blanc dit. Voilà, tu es malade, on dit faut prier, faut avoir la foi, faut pas prendre médicaments. Dieu va te guérir. Est-ce que ça, c'est chrétien ou bien c'est je sais même pas comment qualifier ça. Voilà, je sais pas comment qualifier. Quand je suis malade, on me dit faut pas y prendre médicaments. Dieu peut me guérir. Est-ce que ça, c'est chrétien?
2: Paix et joie.
0: Amen.
2: Bon, moi, je pense que c'est pas chrétien parce que la médecine, c'est le Seigneur même qui a créé la médecine. Donc, lorsqu'on est malade, il faudrait qu'on parte à l'hôpital. Voilà.
0: D'accord. Mais est-ce a dit aussi que Dieu ne peut pas nous guérir?
2: Dieu peut nous guérir. Dieu nous guérit.
0: D'accord.
2: Par la médecine, il nous guérit. Il utilise tous les moyens pour guérir. D'accord. Donc, s'il a créé la médecine, c'est qu'il va passer par la médecine pour guérir. Donc, ce n'est pas normal de dire que ah, je ne vais pas à l'hôpital si je suis malade. Généralement, c'est ceux qui ne veulent pas dépenser là. Mm-hmm. Ils se disent que ah, si je suis malade, il sait que le Seigneur même qui a créé la médecine, là, je peux partir directement vers lui au lieu de passer par la médecine. Je peux passer directement par lui pour qu'il puisse me guérir. Tout ça là pour éviter de dépenser.
0: Non. Merci. Oui, qui d'autre voudrait...
3: Paix et joie.
0: Amen.
3: Oui, Dieu existe. Il fait des miracles. On croit. Mais la médecine aussi est là.
0: D'accord.
3: C'est Dieu même qui a donné l'intelligence à l'homme. Donc les médecins, c'est Dieu aussi qui a donné aussi l'intelligence aux médecins pour faire des médicaments pour nous soigner. Par l'aide des médecins, Dieu passe par les médecins pour nous guérir.
0: C'est ça.
3: Dieu passe par les médecins pour nous prescrire des médicaments. Mm-hmm. Même les opérations, Dieu, sa main est dedans.
0: D'accord.
3: Donc, moi, je ne comprends pas. Tu es malade, tu ne vas pas à l'hôpital. On dit, on va t'opérer. Tu dis, Dieu va faire. Dieu va faire comment? Dieu ne peut pas quitter au ciel pour descendre, pour faire un miracle. Oui, le miracle existe. Mais toi-même, là, va t'opérer. Dieu, par les médecins, là, il va passer là pour te guérir, pour te sauver. C'est par là qu'on prie. Ah, mon frère va, mon frère, ils vont une chose, mon frère va être opéré. On prie pour que l'opération se passe bien, avec l'aide de l'Esprit Saint. Tu es là, tu fais rien, tu dis Dieu va faire. Dieu va faire quoi? Fais un pas, et puis Dieu fait le reste.
0: Pendant que tu parles même, je pense à un tonton Jean, voilà, qui est en préparation pour une situation pareille, à qui nous pensons et nous penserons au long de cette émission, pour le porter en prière afin que se déroule bien cette opération. Oui, donc, qui d'autre voudrait intervenir à ce propos? Des gens qui souvent doivent subir une opération, vont venir te trouver, ah ben j'ai, on doit m'opérer, mais je ne veux pas qu'on m'opère. Il faut que vraiment Dieu me guérisse. Est-ce que ça c'est la bonne méthode, c'est la bonne compréhension de la foi de Dieu qui agit, qui est capable d'opérer le miracle?
4: Dieu opère le miracle, c'est vrai. Mais moi, je partage l'expérience parce que j'ai été au cheveu d'un consacré, un prêtre qui était malade, mais il fallait qu'il passe par le bloc opératoire. Et donc, c'est vrai qu'il est choisi par le Seigneur, il est consacré, il est prêtre, mais il est allé à l'hôpital pour qu'il subisse cette opération chirurgicale et que même pas deux fois, voilà, parce que la première opération a raté. Et il est retourné deux jours après au bloc. Malgré qu'il est le consacré,

0: hospitalisé aussi de Yopougon. Chaque 15 heures, je marche de Sikoji à Lochi pour faire la divine miséricorde devant la chapelle. Le Saint-Sacrement est exposé. Pour prier, l'autre côté, il y a deux groupes. Côté gauche, évangélique. Côté droit, c'est catholique. Nous, on était trois. Ma petite soeur, moi, puis elle-même va opérer sa maman. Chaque 15 heures, je marche avant 15 heures. Je commence à marcher à 13 heures. J'arrive, je me repose. À 15 heures, on commence la prière. L'autre côté aussi, ça crie. Oh Jésus, oh Jésus! L'autre côté aussi, côté droit, on ne criait pas. On prenait tout notre temps pour prier dans la douceur. Et le médecin est venu, dit, ici, j'ai dit, ici, nous sommes catholiques. Il dit, ah, c'est pour cela ici, il est calme. Là-bas, là, il y a bruit. Je vais dire aux médecins, ils n'ont qu'à se calmer là-bas. Ils n'ont qu'à prendre un exemple. Sur l'autre côté, côté droit, là, eux, ils sont dans la douceur, ils prient. Et quand on prie, c'est pour tout le monde ce jour-là. Dieu a opéré des miracles. D'accord. Dieu a opéré mais des miracles mais ce jour-là à l'hôpital. Mm-hmm. 3 jours de prière sans repos.
1: Wow.
0: J'étais fatigué, mais j'ai tout fait. J'ai fait un effort pour aller à une chose aussi. J'ai marché pendant 3 jours. Mm-hmm. Je marche, je prie, je m'en vais à la maison. Le lendemain, encore ici dessus. Mais ce jour-là, beaucoup sont guéris. Dieu a opéré des miracles. Mais quand on dit miracle, là, Dieu a fait.
1: Amen.
0: Des maladies incurables, impossibles même pour l'homme, là. Dieu a fait ce jour-là.
1: Amen.
0: C'est parce que j'ai oublié l'année. Et j'ai oublié aussi le médecin qui était là, qui parlait ce jour-là. Il est venu nous dire merci, que c'est du jamais vu.
1: Wow.
0: Ça, pour la première, il n'est pas chrétien, hein, mais aujourd'hui, là, il va donner sa vie à Dieu. Il a dit ça.
1: Alléluia. Merci. Donc, c'est un constat. Voilà, c'est frère bien-aimé, auditeur, auditrice, pèlerin, pèlerine, c'est... juste des sujets que nous apportons pour pouvoir attirer l'attention. Voilà, la preuve en est ici, vous constatez que quand le temps de... Et là, vous devez intervenir. Le temps d'ouverture du téléphone pour les sujets, je prends souvent la peine, non pas pour embêter les auditeurs, de demander si tu es allé à l'hôpital. Parce que ce que souvent les gens oublient, c'est que Dieu a deux modes opératoires. Il agit soit par processus, ou bien par miracle. Et même quand le miracle s'accomplit, c'est le savoir médecinal qui va attester du miracle que Dieu a accompli dans ta vie. Est-ce que vous voyez? Voilà, c'est pourquoi à Lourdes, par exemple, il y a beaucoup de guérisons qui s'opèrent, mais les miracles là ne sont pas assez reconnus par l'Église, une soixantaine et quelqu'un, vous voyez. Mais pour que l'Église déclare ou proclame qu'il y a eu miracle, c'est que la médecine atteste. Voilà, de ce qui a été avant cette opération divine. Donc, un texte biblique, Sirasi 38, 1 à 9, nous en dit long. Est-ce que Ella peut nous faire la joie de cette lecture, si tu trouves le passage Sirasi 38, 1 à 9? On va terminer bientôt sur cette note-là. Que dit la parole de Dieu? On peut aller?
2: Oui.
1: Ok.
2: Honore à sa juste valeur, le médecin pour ses services.
1: D'accord.
2: Le Seigneur l'a créé lui aussi. C'est du très haut, en effet, qu'il tient son art de guérir. Et le roi lui-même lui fait des présents. La science du médecin lui fait porter la tête haute. Auprès des grands, il est admiré. Le Seigneur a créé les plantes médicinales. L'homme avisé ne les méprise pas. Le bois n'a-t-il pas jadis adouci l'amertume des eaux pour faire connaître par là sa vertu? Le Seigneur lui-même a donné la science à des hommes pour qu'ils le glorifient dans ses merveilles. Le médecin utilise les plantes pour soigner et ôter la douleur. Le pharmacien en fait des préparations. Ainsi, L'œuvre de Dieu ne se termine pas

0: le bien-être qui vient de lui s'étend sur la face de la terre. Mon fils, quand tu es malade, ne te décourage pas, mais prie le Seigneur et lui te parole du Seigneur.
1: Nous rendons grâce à Dieu. Donc, vous pouvez retenir ce verset-là pour la méditation. Sirasi 38, les versets 1 à 9, qui termine en disant ceci. Mon fils, quand tu es malade, ne te laisse pas abattre, mais prie le Seigneur pour qu'il te guérisse. Mais ça commence par dire que le médecin est honoré à cause de son savoir. C'est vraiment important. En tant que chrétien, catholique, même si nous ne le sommes pas, sachons que la médecine est une science qui a été donnée par le Seigneur. Et même si on proclame que Dieu guérit, la parole dit que Dieu guérit, mais la médecine aussi atteste de la guérison que Dieu a opérée dans la vie de quelqu'un. Si le Seigneur, dans sa souveraineté, voudrait par un processus te restaurer à travers une opération, à travers des médicaments, un traitement qui t'est administré par le spécialiste, faut pas dire non, moi j'ai prié, il y a le jeûné, et puis Dieu a quand même guéri, ou bien on doit m'opérer, non, mais moi je ne veux pas. Tu ne peux pas imposer à Dieu ce que tu veux. Toi, tout ce que tu as fait, c'est de t'ouvrir à sa grâce. Et si le Seigneur décide, soit par un miracle de te restaurer, il le fait. Voilà, si c'est à partir de l'hôpital que tu vas recevoir ta guérison, sois ouvert à ça, ne mets pas d'obstacle. Tout en espérant que vous continuez ces échanges entre vous, pour que c'était pour provoquer des réflexions. Nous sommes là, Dieu n'est pas méchant, Jésus est gentil, le Saint-Esprit va nous faire du bien. Donc, préparez-vous, sortez déjà vos chapelets, et que par l'introduction que nous accorde notre chantre est là, en honorant notre Mère du Ciel par ce cantique, va s'installer notre frère Paul Kwame, le spécialiste du chapelet de l'émission, pour nous conduire dans un temps de méditation.

0: Marie, notre refuge dans l'épreuve. Chers frères et sœurs, pèlerins, pèlerines, auditeurs, auditrices de la Radio Nationale Catholique, nous voici réunis pour notre troisième rendez-vous du mois d'octobre, ce mois béni, que l'Église place sous le signe du très saint rosaire. Oui, la semaine dernière, nous avons regardé notre douleur. Et aujourd'hui, nous voulons regarder plus loin. Nous voulons regarder vers celui qui demeure lorsque tout semble s'écrouler. Je veux parler de Dieu. Car lorsque l'épreuve arrive, il y a une tentation. Celle de croire que nous sommes seuls. La tentation de croire que Dieu est absent. La tentation de demander, Seigneur, pourquoi nous? Pourquoi moi? Mais la foi nous apprend à poser une autre question. Seigneur, maintenant que l'épreuve est là, où veux-tu nous conduire? Où veux-tu me conduire? Voilà notre prière de ce matin. Et au milieu de cette prière, nous plaçons encore une fois le sinistre qui a frappé la Radio Nationale Catholique. Mais aujourd'hui, nous ne voulons pas seulement parler du feu. Nous voulons parler du refuge. Et qui mieux que Marie peut nous conduire vers ce refuge? Et depuis des siècles, bien-aimés pèlerins, pèlerines, les chrétiens se tournent vers elle et lui disent: Sainte Marie, Mère de Dieu, prie pour nous. Mais pourquoi? Parce que Marie nous conduit vers Jésus. Elle ne prend pas la place de son fils. Elle nous conduit à lui, à Cana. Elle dit au serviteur, faites tout ce qu'il vous dira. Voilà peut-être la parole que nous allons entendre maintenant aujourd'hui. Faites tout ce qu'il vous dira. Lorsque les portes semblent fermées,
1: faites tout ce qu'il vous dira.
0: Lorsque les moyens semblent insuffisants,
1: faites tout ce qu'il vous dira.
0: Lorsque la reconstruction semble difficile,
1: faites tout ce qu'il vous dira.
0: Lorsque les cœurs sont découragés,
1: faites tout ce qu'il vous dira.
0: Lorsque nous ne savons plus où commencer,
1: faites tout ce qu'il vous dira.
0: Chers auditeurs, le sinistre de la RNC nous rappelle une vérité importante. Nous ne contrôlons pas tout. Nous pouvons travailler. Nous pouvons prévoir. Oui. Nous pouvons construire,
2: de ton manteau,
0: mais il existe des événements qui nous dépassent.
2: Couvre-nous de ton manteau.
0: Et lorsqu'un événement nous dépasse,

0: Bien-aimé pèlerin, pèlerine, ce matin nous voulons donc entrer dans cette parole. Dieu est notre refuge. Pas seulement lorsque tout va bien, mais surtout quand tout va mal. Pas seulement lorsque nous avons des réponses, mais lorsque nous avons des questions. Oui, pas seulement lorsque nous sommes forts, mais lorsque nous sommes fatigués. Et nous voulons demander au Seigneur de fortifier tous ceux qui portent aujourd'hui une responsabilité dans la reconstruction de la RSC. Donne-leur la sagesse, donne-leur le courage, donne-leur la patience, donne-leur,
1: Marie,
0: oui Seigneur, les
1: si
0: personnes nécessaires, donne-leur les moyens nécessaires, et surtout Seigneur,
1: Jésus va t'écouter.
0: Ne permets pas que le découragement gagne les cœurs.

0: que le conco
1: Marie,
0: n'est pas matériel, c'est le découragement. Oui, c'est le découragement. Et lorsqu'une personne
1: Jésus
0: dit, cela ne sert plus à rien.

0: Mais le matin de Pâques est arrivé. Le tombeau semblait fermé, mais la pierre était roulée. Oui, la mort semblait avoir gagné, mais le Christ est ressuscité. Alors, frères et sœurs, si Dieu a vaincu la mort, nous pouvons lui faire confiance pour nous accompagner dans nos épreuves terrestres. Ce matin encore, nous voulons aussi prier pour les personnes qui ont été profondément marquées par ce sinistre, marquées par une épreuve. Absolument, que le Seigneur fasse en être une solidarité nouvelle. Car l'épreuve peut diviser, mais elle ne peut aussi unir. Un incendie, une épreuve peut être rappelée, mais oui, mais fragile. Mais il peut également nous rappeler que nous avons besoin les uns des autres. Alors une personne se dise, ce n'est pas un problème, oui pour moi. Oui. Que chacun lui ne puisse dire, je vais faire ce que je peux. Une prière, un encouragement, une contribution, une compétence, une présence, un soutien, une parole. Chaque geste compte, bien-aimé. Et ce matin, à travers le chapelet que nous allons méditer, présentons toutes ses intentions à Jésus par les mains de Marie. Et lorsque nous dirons, je vous salue Marie, pensons à quelqu'un qui souffre, pensons à quelqu'un qui est découragé, pensons à quelqu'un qui attend un miracle, pensons à quelqu'un qui travaille pour la reconstruction de la RNC. Oui, pèlerin, peut-être que quelqu'un nous écoute actuellement dans une situation difficile. C'est ton cas actuellement. Ne quitte pas ce moment de prière. Prenons notre chapelet, respirons profondément et présentons nos souffrances au Seigneur et dites simplement, Jésus, j'ai confiance en toi. Car la confiance ne signifie pas que nous ne souffrons pas. La confiance signifie que nous refusons de croire que la souffrance aura le dernier mot. Ce matin, oui, nous croyons que Marie peut nous accompagner. Nous croyons que la prière peut ouvrir des chemins. Nous croyons que la solidarité peut être nette des solutions. Et que nous croyons que la RNC peut retrouver sa vie. C'est pourquoi ensemble, nous allons confesser notre foi en disant,
1: je crois en Dieu, le Père Tout-Puissant, Créateur du ciel et de la terre, et en Jésus-Christ, son Fils unique, notre Seigneur, qui a été conçu du Saint-Esprit, est né de la Vierge Marie, a souffert sous Ponce Pilate, a été crucifié, est mort, a été enseveli, est descendu aux enfers, le troisième jour, est ressuscité des morts, est monté aux cieux, est assis à la droite de Dieu le Père Tout-Puissant, d'où il viendra juger les vivants et les morts. Je crois en l'Esprit Saint, à la Sainte Église catholique, à la communion des saints, à la rémission des péchés, à la résurrection de la chair, à la vie éternelle. Amen.
0: Notre Père qui es aux cieux, que ton nom soit sanctifié, que ton règne vienne, que ta volonté soit faite sur la terre comme au ciel.
1: Donne-nous aujourd'hui notre pain de ce jour. Pardonne-nous nos offenses, comme nous pardonnons aussi à ceux qui nous ont offensés. Et ne nous laisse pas entrer en tentation, mais délivre-nous du mal.
0: Car c'est à toi qu'appartiennent
2: le règne, la puissance et la gloire pour les siècles des siècles. Amen.
0: Je vous salue Marie, pleine de grâce, le Seigneur est avec vous. Vous êtes bénie entre toutes les femmes et Jésus, le fruit de vos entrailles, est béni.
2: Sainte Marie, Mère de Dieu, priez pour nous pauvres pécheurs, maintenant et à l'heure de notre mort. Amen.
0: Je vous salue Marie, pleine de grâce, le Seigneur est avec vous. Vous êtes bénie entre toutes les femmes, et Jésus, le fruit de vos entrailles, est béni.
2: Sainte Marie, Mère de Dieu, priez pour nous pauvres pécheurs, maintenant et à l'heure de notre mort. Amen.
0: Je vous salue, Marie, pleine de grâce. Le Seigneur est avec vous. Vous êtes bénie entre toutes les femmes, et Jésus, le fruit de vos entrailles, est béni.
2: Sainte Marie, Mère de Dieu, priez pour nous pauvres pécheurs, maintenant et à l'heure de notre mort. Amen.
0: Que la gloire soit rendue au Père, au Fils et au Saint-Esprit.
2: Comme il est au commencement, maintenant et toujours, dans les siècles des siècles. Amen.
0: Pour ce chapelet, n'oublions pas, nous allons prier pour le Saint-Père
3: et prier aussi pour notre évêque Jean-Salomon Lesoutier. Premier mystère lumineux, le baptême dans le Jourdain. Fruit du mystère, la grâce du baptême pour tous. Dès que Jésus fut baptisé, il sortit de l'eau. Et voici que les cieux s'ouvrirent. Il vit l'Esprit de Dieu descendre comme une colombe et venir sur lui. Et des cieux, une voix disait, « Celui-ci est mon Fils bien-aimé, en lui j'ai mis tout mon amour. »
4: Notre Père qui es aux cieux, que ton nom soit sanctifié, que ton règne vienne, que ta volonté soit faite sur la terre comme au ciel.
2: Donne-nous aujourd'hui notre pain de ce jour, pardonne-nous nos offenses, comme nous pardonnons aussi à ceux qui nous ont offensés. Et ne nous laisse pas entrer en tentation, mais délivre-nous du mal. Amen.
4: Pour ce premier dizaine, nous conférons aux intentions, nous prions aux intentions de notre Père évêque et pour sa santé, Jean-Salomon Lesoutier. Nous prions également pour les travaux de reconstruction de la nouvelle cathédrale de Saint-André à Yopougon. Nous prions également pour la santé et la guérison de tous les prêtres et religieuses. Nous prions également pour la mission du Père Jean Cra, directeur de la Radio Nationale Catholique, pour la sanctification des prêtres et pour la consolation de la famille du Père Marcel Biofo. Je vous salue Marie, pleine de grâce. Le Seigneur est avec vous. Vous êtes bénie en toutes les femmes, et Jésus, le fruit de vos entrailles, est béni.
2: Sainte Marie, Mère de Dieu, priez pour nous pauvres pécheurs, maintenant et à l'heure de notre mort. Amen.
4: Je vous salue Marie, pleine de grâce. Le Seigneur est avec vous. Vous êtes bénie en toutes les femmes, et Jésus, le fruit de vos entrailles, est béni.
2: Sainte Marie, Mère de Dieu, priez pour nous pauvres pécheurs, maintenant et à l'heure de notre mort. Amen.
4: Je vous salue Marie, pleine de grâce. Le Seigneur est avec vous. Vous êtes bénie en toutes les femmes, et Jésus, le fruit de vos entrailles, est béni.
2: Sainte Marie, Mère de Dieu, priez pour nous pauvres pécheurs, maintenant et à l'heure de notre mort. Amen.
4: Je vous salue Marie, pleine de grâce. Le Seigneur est avec vous. Vous êtes bénie en toutes les femmes, et Jésus, le fruit de vos entrailles, est béni.
2: Sainte Marie, Mère de Dieu, priez pour nous pauvres pécheurs, maintenant et à l'heure de notre mort. Amen.
4: Je vous salue Marie, pleine de grâce. Le Seigneur est avec vous. Vous êtes bénie en toutes les femmes, et Jésus, le fruit de vos entrailles, est béni.
2: Sainte Marie, Mère de Dieu, priez pour nous pauvres pécheurs, maintenant et à l'heure de notre mort. Amen.
4: Je vous salue Marie, pleine de grâce. Le Seigneur est avec vous. Vous êtes bénie en toutes les femmes, et Jésus, le fruit de vos entrailles, est béni.
2: Sainte Marie, Mère de Dieu, priez pour nous pauvres pécheurs, maintenant et à l'heure de notre mort. Amen.
4: Je vous salue Marie, pleine de grâce. Le Seigneur est avec vous. Vous êtes bénie en toutes les femmes, et Jésus, le fruit de vos entrailles, est béni.
2: Sainte Marie, Mère de Dieu, priez pour nous pauvres pécheurs, maintenant et à l'heure de notre mort. Amen.
4: Je vous salue Marie, pleine de grâce, le Seigneur est avec vous. Vous êtes bénie en toutes les femmes, et Jésus, le fruit de vos entrailles, est béni.
2: Sainte Marie, Mère de Dieu, priez pour nous pauvres pécheurs, maintenant et à l'heure de notre mort. Amen.
4: Je vous salue Marie, pleine de grâce. Le Seigneur est avec vous. Vous êtes bénie en toutes les femmes. Et Jésus, le fruit de vos entrailles, est béni.
2: Sainte Marie, Mère de Dieu, priez pour nous pauvres pécheurs, maintenant et à l'heure de notre mort. Amen.
4: Je vous salue Marie, pleine de grâce. Le Seigneur est avec vous. Vous êtes bénie en toutes les femmes. Et Jésus,
5: le fruit de vos entrailles est béni.
2: Sainte Marie, Mère de Dieu, priez pour nous pauvres pécheurs, maintenant et à l'heure de notre mort. Amen.
5: Que toute la gloire soit rendue à Dieu le Père, à Dieu le Fils, à Dieu le Saint-Esprit.
2: Comme il était au commencement, maintenant et toujours, dans les siècles des siècles. Amen.
5: Notre-Dame du Saint-Rosaire,
2: priez pour nous.
5: Notre-Dame du Saint-Rosaire,
2: priez pour nous.
5: Notre-Dame du Saint-Rosaire,
2: priez pour nous.

0: Et
1: deuxième mystère lumineux, les noces de Cana. Fruit du mystère, la confiance et l'intercession de Marie. 3 jours plus tard, il y avait un mariage à Cana en Galilée. La mère de Jésus était là. Jésus aussi avait été invité au repas de noces avec ses disciples. Or, on manqua de vin. La mère de Jésus lui dit, ils n'ont plus de vin. Jésus répondit, femme, que me veux-tu? Mon heure n'est pas encore venue. Sa mère lui dit au serviteur, faites tout ce qu'il vous dira.
0: Pour ce deuxième mystère, nous prierons aux intentions de guérison et de restauration de enfant Aka Eliakim Raphaël Léonard, enfant Marie Elia, maman Segui Sidonie et maman Yvette, ainsi que maman Hélène Cassie. Pour la guérison et la restauration de Papa Guy Roland, pour la guérison de Papa Conan Quadio et Papa Ignace Alouaké, pour la guérison de Monsieur Josué et de Monsieur Tano, la guérison et la restauration de Mademoiselle Carmel Charlotte, ainsi que Maman Koua Basé David Marie, pour la guérison de Guémant Franck et de Jaffé, ainsi que Kofi Kwadio, pour la guérison et la restauration de Madame Ouattara Marie.
2: Notre Père qui es aux cieux, que ton nom soit sanctifié, que ton règne vienne, que ta volonté soit faite sur la terre comme au ciel.
3: Donne-nous aujourd'hui notre pain de ce jour. Pardonne-nous nos offenses, comme nous pardonnons aussi à ceux qui nous ont offensés. Et ne nous laisse pas entrer en tentation, mais délivre-nous du mal.
2: Amen. Je vous salue, Marie, pleine de grâce. Le Seigneur est avec vous. Vous êtes bénie entre toutes les femmes, et Jésus, le fruit de vos entrailles, est béni.
3: Sainte Marie, Mère de Dieu, priez pour nous pauvres pécheurs, maintenant et à l'heure de notre mort. Amen.
2: Je vous salue, Marie, pleine de grâce. Le Seigneur est avec vous. Vous êtes bénie entre toutes les femmes, et Jésus, le fruit de vos entrailles, est béni.
3: Sainte Marie, Mère de Dieu, priez pour nous pauvres pécheurs, maintenant et à l'heure de notre mort. Amen.
2: Je vous salue, Marie, pleine de grâce. Le Seigneur est avec vous. Vous êtes bénie entre toutes les femmes, et Jésus, le fruit de vos entrailles, est béni.
3: Sainte Marie, Mère de Dieu, priez pour nous pauvres pécheurs, maintenant et à l'heure de notre mort. Amen.
2: Je vous salue, Marie, pleine de grâce. Le Seigneur est avec vous. Vous êtes bénie entre toutes les femmes, et Jésus, le fruit de vos entrailles, est béni.
3: Sainte Marie, Mère de Dieu, priez pour nous pauvres pécheurs, maintenant et à l'heure de notre mort. Amen.
2: Je vous salue, Marie, pleine de grâce. Le Seigneur est avec vous. Vous êtes bénie entre toutes les femmes, et Jésus, le fruit de vos entrailles, est béni.
3: Sainte Marie, Mère de Dieu, priez pour nous pauvres pécheurs, maintenant et à l'heure de notre mort. Amen.
2: Je vous salue, Marie, pleine de grâce. Le Seigneur est avec vous. Vous êtes bénie entre toutes les femmes, et Jésus, le fruit de vos entrailles, est béni.
3: Sainte Marie, Mère de Dieu, priez pour nous pauvres pécheurs, maintenant et à l'heure de notre mort. Amen.
2: Je vous salue, Marie, pleine de grâce. Le Seigneur est avec vous. Vous êtes bénie entre toutes les femmes, et Jésus, le fruit de vos entrailles, est béni.
3: Sainte Marie, Mère de Dieu, priez pour nous pauvres pécheurs, maintenant et à l'heure de notre mort. Amen.
2: Je vous salue, Marie, pleine de grâce. Le Seigneur est avec vous. Vous êtes bénie entre toutes les femmes, et Jésus, le fruit de vos entrailles, est béni.
3: Sainte Marie, Mère de Dieu, priez pour nous pauvres pécheurs, maintenant et à l'heure de notre mort. Amen.
2: Je vous salue, Marie, pleine de grâce. Le Seigneur est avec vous. Vous êtes bénie entre toutes les femmes, et Jésus, le fruit de vos entrailles, est béni.
1: Sainte Marie, Mère de Dieu, priez pour nous pauvres pécheurs, maintenant et à l'heure de notre mort. Amen.
2: Je vous salue, Marie, pleine de grâce. Le Seigneur est avec vous. Vous êtes bénie entre toutes les femmes, et Jésus, le fruit de vos entrailles, est béni.
1: Sainte Marie, Mère de Dieu, priez pour nous pauvres pécheurs, maintenant et à l'heure de notre mort. Amen.
2: Gloire au Père, au Fils, au Saint-Esprit.
3: Comme il était au commencement, maintenant et toujours, dans les siècles des siècles. Amen.
2: Notre-Dame de toute grâce,
3: priez pour nous.
2: Notre-Dame de toute grâce,
3: priez pour nous.
2: Notre-Dame de toute grâce,
3: priez pour nous.

0: Troisième mystère lumineux, l'annonce du royaume de Dieu et l'invitation à la conversion. Fruit du mystère, l'état de grâce et la conversion. Les temps sont accomplis. Le règne de Dieu est tout proche. Convertissez-vous et croyez à la bonne nouvelle.
1: Pour ce troisième mystère, nous prierons aux états d'assistance, de libération et de délivrance de Madame Komara Mariam. Le délimment du langage de Aboudi Fait. Le déblocage du projet de voyage de Jean-Kevin Kouadio. Assistance et déblocage de M. Assoumou Tano Evariste, ainsi que l'assistance, libération et délivrance de Roxane. Délivrance et assistance de Madame Kouadio Akissi Preska. Assistance et déblocage de M. Tano Moussa. Assistance et déblocage de M. Koutouan Gérard. Assistance et déblocage des projets de M. Ekin Fulgence et M. Kwa, ainsi que JMJ Manning pour l'ouverture des portes du travail et plein succès de ces entreprises. Assistance et libération de Kra Afoua Odette. Assistance et libération de Mademoiselle Kra Afoua Odette. Assistance et libération et délivrance de Mademoiselle Kwasi Sonia. Assistance et libération de Mademoiselle Roxane. Assistance et libération de Monsieur Yapi Nguessan Landry. Assistance et déblocage de Marise depuis Kigali au Rwanda. Délivrance de Guamene Dakouri grâce Olivia. Aide, assistance et protection de Monsieur Amon Marc.
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0: Quatre mystères lumineux. La transfiguration. Fruit du mystère, la paix de l'âme. 6 jours après, Jésus prend avec lui Pierre, Jacques et Jean, son frère. Il les amena à l'écart sur une montagne, une haute montagne. Il fut transfiguré devant eux. Son visage devint brûlant comme le soleil et ses vêtements blancs comme la lumière.
1: Pour ce quatrième mystère, nous prierons aux intentions de restauration de Berger Josué, restauration des entrailles de Madame Simone Akoma, la restauration de Loulou Roxane et de Madame Koné, pour la protection de la famille Zoku, la restauration et la promotion de Monsieur Serge, restauration de Jaffé de la dépression, restauration de frère Josué, restauration et guérison de maman Kwasi Aou Lucie.
2: Notre Père qui es aux cieux, que ton nom soit sanctifié, que ton règne vienne, que ta volonté soit faite sur la terre comme au ciel.

0: Mère, délivre-nous du mal.
1: Je vous salue, Marie, pleine de grâce. Le Seigneur est avec vous. Vous êtes bénie entre toutes les femmes. Et Jésus, le fruit de vos entrailles, est béni.
2: Sainte Marie, Mère de Dieu, priez pour nous pauvres pécheurs, maintenant et à l'heure de notre mort. Amen.
1: Je vous salue, Marie, pleine de grâce. Le Seigneur est avec vous. Vous êtes bénie entre toutes les femmes. Et Jésus, le fruit de vos entrailles, est béni.
2: Sainte Marie, Mère de Dieu, priez pour nous pauvres pécheurs, maintenant et à l'heure de notre mort. Amen.
1: Je vous salue, Marie, pleine de grâce. Le Seigneur est avec vous. Vous êtes bénie entre toutes les femmes. Et Jésus, le fruit de vos entrailles, est béni.
2: Sainte Marie, Mère de Dieu, priez pour nous pauvres pécheurs, maintenant et à l'heure de notre mort. Amen.
1: Je vous salue, Marie, pleine de grâce. Le Seigneur est avec vous. Vous êtes bénie entre toutes les femmes. Et Jésus, le fruit de vos entrailles, est béni.
2: Sainte Marie, Mère de Dieu, priez pour nous pauvres pécheurs, maintenant et à l'heure de notre mort. Amen.
1: Je vous salue, Marie, pleine de grâce. Le Seigneur est avec vous. Vous êtes bénie entre toutes les femmes. Et Jésus, le fruit de vos entrailles, est béni.
2: Sainte Marie, Mère de Dieu, priez pour nous pauvres pécheurs, maintenant et à l'heure de notre mort. Amen.
1: Je vous salue, Marie, pleine de grâce. Le Seigneur est avec vous. Vous êtes bénie entre toutes les femmes. Et Jésus, le fruit de vos entrailles, est béni.
2: Sainte Marie, Mère de Dieu, priez pour nous pauvres pécheurs, maintenant et à l'heure de notre mort. Amen.
1: Je vous salue, Marie, pleine de grâce. Le Seigneur est avec vous. Vous êtes bénie entre toutes les femmes. Et Jésus, le fruit de vos entrailles, est béni.
2: Sainte Marie, Mère de Dieu, priez pour nous pauvres pécheurs, maintenant et à l'heure de notre mort. Amen.
1: Je vous salue, Marie, pleine de grâce. Le Seigneur est avec vous. Vous êtes bénie entre toutes les femmes. Et Jésus, le fruit de vos entrailles, est béni.
2: Sainte Marie, Mère de Dieu, priez pour nous pauvres pécheurs, maintenant et à l'heure de notre mort. Amen.
1: Je vous salue, Marie, pleine de grâce. Le Seigneur est avec vous. Vous êtes bénie entre toutes les femmes. Et Jésus, le fruit de vos entrailles, est béni.
2: Sainte Marie, Mère de Dieu, priez pour nous pauvres pécheurs, maintenant et à l'heure de notre mort. Amen.
1: Gloire au Père et au Fils et au Saint-Esprit, comme il était au commencement, maintenant et toujours,
3: dans les siècles des siècles. Amen.
1: Marie conçue sans péché,
3: priez pour nous qui avons recours à vous.
1: Marie conçue sans péché,
3: priez pour nous qui avons recours à vous.
1: Marie conçue sans péché,
3: priez pour nous qui avons recours à vous.

0: Cinquième mystère lumineux, l'institution de l'Eucharistie. Fruit du mystère, l'union parfaite avec Jésus, l'amour de l'Eucharistie. Pendant le repas, Jésus prit du pain, prononça la bénédiction, le rompit et le donna à ses disciples en disant, « Prenez, mangez, ceci est mon corps. » Il prit ensuite une coupe, et après avoir rendu grâce, il la leur donna en disant, « Buvez-en tous, car ceci est mon sang, le sang de l'Alliance, qui est répandu pour plusieurs pour la rémission des péchés. »
1: Ce cinquième mystère, nous prierons aux intentions de Dao Assia Marie Béatrice, aux intentions de Madame Traoré Fatime et de Madame Mobio, aux intentions de Madame Kwasi Amenant Geneviève, ainsi que pour les études de Amani Broupolette, de Boué Esther, ainsi que Ala Boya. Pour la mission de la RNC, pour tous les agents de la Voix de l'Évangile, pour tous les auditeurs à l'écoute, pour la mission du renouveau charismatique catholique en Côte d'Ivoire et en particulier du renouveau charismatique catholique du diocèse de Yopougon, pour la paix en Côte d'Ivoire et dans le monde, aux intentions du berger Yannick Amos.
2: Notre Père, qui es aux cieux, que ton nom soit sanctifié, que ton règne vienne, que ta volonté soit faite sur la terre comme au ciel.
3: Donne-nous aujourd'hui notre pain de ce jour, pardonne nos offenses, comme nous pardonnons aussi aux offensés. Et ne nous laisse pas entrer en tentation, mais délivre-nous du mal. Amen.
2: Je vous salue Marie, pleine de grâce. Le Seigneur est avec vous. Vous êtes bénie entre toutes les femmes. Et Jésus, le fruit de vos entrailles, est béni.
3: Sainte Marie, Mère de Dieu, priez pour nous pauvres pécheurs, maintenant et à l'heure de notre mort. Amen.
2: Je vous salue Marie, pleine de grâce. Le Seigneur est avec vous. Vous êtes bénie entre toutes les femmes. Et Jésus, le fruit de vos entrailles, est béni.
3: Sainte Marie, Mère de Dieu, priez pour nous pauvres pécheurs, maintenant et à l'heure de notre mort. Amen.
2: Je vous salue, Marie, pleine de grâce. Le Seigneur est avec vous. Vous êtes bénie entre toutes les femmes. Et Jésus, le fruit de vos entrailles, est béni.
3: Sainte Marie, Mère de Dieu, priez pour nous pauvres pécheurs, maintenant et à l'heure de notre mort. Amen.
2: Je vous salue Marie, pleine de grâce. Le Seigneur est avec vous. Vous êtes bénie entre toutes les femmes. Et Jésus, le fruit de vos entrailles, est béni.
3: Sainte Marie, Mère de Dieu, priez pour nous pauvres pécheurs, maintenant et à l'heure de notre mort. Amen.
2: Je vous salue Marie, pleine de grâce. Le Seigneur est avec vous. Vous êtes bénie entre toutes les femmes. Et Jésus, le fruit de vos entrailles, est béni.
3: Sainte Marie, Mère de Dieu, priez pour nous pauvres pécheurs, maintenant et à l'heure de notre mort. Amen.
2: Je vous salue, Marie, pleine de grâce. Le Seigneur est avec vous. Vous êtes bénie entre toutes les femmes. Et Jésus, le fruit de vos entrailles, est béni.
3: Sainte Marie, Mère de Dieu, priez pour nous pauvres pécheurs, maintenant et à l'heure de notre mort. Amen.
2: Je vous salue Marie, pleine de grâce. Le Seigneur est avec vous. Vous êtes bénie entre toutes les femmes. Et Jésus, le fruit de vos entrailles, est béni.
3: Sainte Marie, Mère de Dieu, priez pour nous pauvres pécheurs, maintenant et à l'heure de notre mort. Amen.
2: Je vous salue Marie, pleine de grâce. Le Seigneur est avec vous. Vous êtes bénie entre toutes les femmes. Et Jésus, le fruit de vos entrailles, est béni.
3: Sainte Marie, Mère de Dieu, priez pour nous pauvres pécheurs, maintenant et à l'heure de notre mort. Amen.
2: Je vous salue, Marie, pleine de grâce. Le Seigneur est avec vous. Vous êtes bénie entre toutes les femmes, et Jésus, le fruit de vos entrailles, est béni.
3: Sainte Marie, Mère de Dieu, priez pour nous pauvres pécheurs, maintenant et à l'heure de notre mort. Amen.
2: Je vous salue, Marie, pleine de grâce. Le Seigneur est avec vous. Vous êtes bénie entre toutes les femmes, et Jésus, le fruit de vos entrailles, est béni.
3: Sainte Marie, Mère de Dieu, priez pour nous pauvres pécheurs, maintenant et à l'heure de notre mort. Amen.
2: Que la gloire soit au Père, au Fils, au Saint-Esprit,
3: comme il était au commencement, maintenant et toujours, dans les siècles des siècles. Amen.
2: Notre-Dame de la Victoire,
3: priez pour nous.
2: Notre-Dame du Perpétuel Secours, priez pour nous. Mon doux et aime Jésus,
3: pardonnez-nous nos péchés, préservez-nous du feu de l'enfer, attirez au ciel toutes les âmes, spécialement celles qui ont le plus besoin de votre miséricorde. Amen.

0: Litanie de la Vierge Marie au compte de la Radio Nationale Catholique. Seigneur, prends pitié de nous.
1: Seigneur, prends pitié de nous.
0: Ô Christ, prends pitié de nous.
1: Ô Christ, prends pitié de nous.
0: Seigneur, prends pitié de nous.
1: Seigneur, prends pitié de nous.
0: Vous répondez, priez pour la RNC. Sainte Marie, Mère de Dieu,
1: priez pour la RNC.
0: Sainte Marie, Mère de l'Église,
1: priez pour la RNC.
0: Sainte Marie, Reine du Très-Saint-Rosaire,
1: priez pour la RNC.
0: Marie, Mère de l'Espérance,
1: priez pour la RNC.
0: Marie, Consolatrice des Affligés,
1: priez pour la RNC.
0: Marie, Secours des Chrétiens,
1: priez pour la RNC.
0: Marie, Refuge des Pécheurs,
1: priez pour la RNC.
0: Marie, étoile de l'évangélisation,
1: priez pour la RNC.
0: Marie, mère de la parole de Dieu,
1: priez pour la RNC.
0: Marie, mère de tous ceux qui annoncent l'évangile,
1: priez pour la RNC.
0: Marie, reine des apôtres,
1: priez pour la RNC.
0: Marie, protectrice de tous les serviteurs de la RNC,
1: priez pour la RNC.
0: Marie, mère de tous les auditeurs de la RNC,
1: priez pour la RNC.
0: Marie, mère de tous ceux qui œuvrent dans les médias catholiques,
1: priez pour la RNC.
0: Marie, toi qui accompagnes l'Église dans ses épreuves,
1: priez pour la RNC.
0: Marie, toi qui demeures debout au pied de la croix,
1: priez pour la RNC.
0: Marie, toi qui gardes l'espérance au cœur de l'épreuve,
1: priez pour la RNC.
0: Marie, Notre-Dame de la Providence,
1: priez pour la RNC.
0: Marie, Notre-Dame de la Consolation,
1: priez pour la RNC.
0: Marie, Notre-Dame de la Protection,
1: priez pour la RNC.
0: Marie, Notre-Dame de la Victoire,
1: priez pour la RNC.
0: Marie, Reine de la Paix,
1: priez pour la RNC.
0: Intercédez pour la reconstruction de la RNC. Marie, Mère de la Divine Providence,
1: intercédez pour la reconstruction de la RNC.
0: Marie, Mère de l'Église en Côte d'Ivoire,
1: intercédez pour
0: la reconstruction de la RNC. Toujours intercédez pour la reconstruction de la RNC. Marie, Mère de tous ceux qui donnent leur temps et leur bien pour l'Évangile,
1: intercédez pour la reconstruction de la RNC.
0: Marie, toi qui nous apprends à transformer l'épreuve en espérance, intercède pour la reconstruction de la RNC. Marie, toi qui nous conduis toujours vers Jésus, intercède pour la reconstruction de la RNC. Pardonne-nous, Seigneur. Agneau de Dieu qui efface les péchés du monde,
1: pardonne-nous, Seigneur.
0: Exaucez-nous, Seigneur. Agneau de Dieu qui efface les péchés du monde,
1: exaucez-nous, Seigneur.
0: Ayez pitié de nous, Seigneur. Agneau de Dieu qui efface les péchés du monde,
1: ayez pitié de nous, Seigneur.
0: Afin que nous devenions dignes des promesses du Christ. Priez pour nous, Sainte Mère de Dieu.
1: Afin que nous devenions dignes des promesses du Christ.
0: Prions. Ô Marie, notre Mère, en ce mois consacré au très saint rosaire, nous venons avec confiance déposer entre tes mains l'épreuve que traverse la Radio Nationale Catholique, la voix de l'Évangile. Toi qui as connu la douleur, toi qui as persévéré dans la foi, toi qui as accompagné les disciples dans l'attente et l'espérance, accompagne aujourd'hui toute la famille de la RNC. Présente notre prière à ton Fils Jésus. Que l'Esprit Saint inspire les responsables, qu'il fortifie les travailleurs, qu'il touche le cœur des bienfaiteurs, qu'il suscite une grande chaîne de solidarité, que la RNC

0: Priez pour la RNC. Marie, Notre-Dame de la Providence.
1: Priez pour la RNC.
0: Priez pour tous ceux qui souffrent. Notre-Dame de la Consolation.
2: Priez pour tous ceux qui souffrent.
0: Conduisez-nous vers Jésus. Notre-Dame de la Victoire.
1: Conduisez-nous vers Jésus.

Prière pour la Radio Nationale Catholique. Ensemble, prions. Seigneur notre Dieu, nous te confions aujourd'hui la Radio Nationale Catholique. Nous te confions l'épreuve qu'elle vient de traverser. Nous te confions les personnes qui ont été touchées. Nous te confions les responsables, les techniciens, les animateurs, les journalistes, les collaborateurs et tous ceux qui participent à sa mission. Seigneur, là où il y a eu la destruction, fais naître la reconstruction. Là où il y a eu la tristesse, fais naître la consolation. Là où il y a l'inquiétude, fais naître la confiance. Là où il y a le découragement, fais naître l'espérance. Et par l'intercession de la Vierge Marie et de Sainte Thérèse de l'Enfant Jésus, donne à cette radio de poursuivre sa mission au service de l'Évangile. Que sa voix puisse de nouveau rejoindre les familles. Que sa voix puisse consoler ceux qui souffrent. Que sa voix puisse annoncer Jésus-Christ. Que sa voix puisse porter la paix, la vérité et l'espérance. Seigneur, nous remettons l'avenir entre tes mains. Marie, Notre-Dame du Rosaire, prie pour la reine Sainte Thérèse de l'Enfant Jésus, prie pour nous. Seigneur Jésus, nous avons confiance en toi. Ensemble. Seigneur Jésus, nous avons confiance en toi.

0: mon âme bénit le Seigneur.
1: C'est pourquoi bénis Dieu là où tu es.
0: Bénis le roi des rois.
1: Bénis le Seigneur qui nous a fait don de son esprit.
0: Bénis celui qui est assis sur son trône et qui, avant de partir,
1: nous a donné le Saint-Esprit.
0: Oui, parle au Saint-Esprit maintenant, bien-aimé.
2: Saint-Esprit,
0: là où maintenant la parole de Dieu va
2: ce matin
0: être relâchée.
2: Saint-Esprit de Dieu.
0: Oui, je te loue, je te célèbre, Esprit de Dieu. Gloire à toi, Seigneur.
2: Tu reçois la louange et l'adoration, Saint-Esprit de Dieu.
0: Oui.
2: Sois célébré en ce
0: là
2: matin.
0: Là où tu es depuis ta maison, commence à glorifier le Saint-Esprit.
2: En ce matin.
0: Élève
2: sois
0: le Saint-Esprit.
2: Magnifié, Saint-Esprit de Dieu.
0: Magnifie le Saint-Esprit, bien-aimé.
2: Oui, reçois l'adoration en ce matin, Saint-Esprit de Dieu.
0: Gloire à toi, Seigneur Esprit-Saint.
2: Gloire à toi, Seigneur Esprit-Saint.
0: Élévation à toi, Seigneur Esprit-Saint.
2: Élévation à toi, Saint-Esprit.
0: C'est lui qui nous donne de pouvoir porter des fruits. C'est pourquoi, à cet instant, maintenant, bien-aimé, je veux que tu réclames le Saint-Esprit sur ta vie. Réclame l'Esprit de Dieu là où tu es, à la maison, sur ton cœur, afin que cette parole qui va être proclamée porte la vie en toi.
2: Viens, Saint-Esprit de Dieu. Viens, Saint-Esprit de Dieu.
0: Invoque le Saint-Esprit
2: de Dieu.
0: Demande à l'Esprit de Dieu de descendre maintenant.
2: Repens-toi maintenant, Saint-Esprit de Dieu.
0: Parle au Saint-Esprit.

0: Nous voulons t'accueillir en ce matin. Nous voulons te recevoir en ce matin. Viens, Saint-Esprit de Dieu.
1: Invoque le Saint-Esprit.
0: Viens, Esprit du Dieu vivant. Viens, prends le contrôle de l'atmosphère physique et spirituelle.
1: Réclame le

0: c'est le moment.
1: Oui, Saint-Esprit.
0: Merci, toi qui nous as précédés en ces lieux.
1: Déploie ta force.
0: Au cœur de la vie de tous les enfants de Dieu. De tous les pèlerins et pèlerines.
1: Parle, Saint-Esprit. Oui.

0: Esprit de Dieu.
1: Viens, Saint-Esprit de Dieu, Saint-Esprit.
2: Mon frère a besoin de toi, Saint-Esprit.
1: Viens, Saint-Esprit de Dieu. Viens, Esprit du Dieu vivant.
2: Esprit du Dieu vivant.
1: Esprit de notre Seigneur Jésus-Christ, viens. Viens, Esprit de la Pentecôte. Viens, Esprit évangélique. Viens, Saint-Esprit de Dieu. Viens, Saint-Esprit de Dieu.
3: Nous avons besoin de toi. Les pèlerins ont besoin de toi.
2: Viens, Saint-Esprit. Merci pour ta présence.
3: Merci, Saint-Esprit. Sans ta présence, nos vies n'est rien. Oh, Saint-Esprit de Dieu, nous avons besoin de toi. Nous avons besoin de toi. Oh, Saint-Esprit de Dieu, manifeste-toi. Tu es la présence de Dieu. Tu es la oua. Nous avons besoin de toi, Saint-Esprit de Dieu. Agis ce matin. Agis dans la vie de mes frères. Agis dans la vie de ma soeur. Oh, Saint-Esprit de Dieu, les pèlerins t'écoutent. Les pèlerins ont besoin de toi. Descends en plénitude là où ils sont. Descends en plénitude ce matin chez eux. Descends en plénitude dans les hôpitaux. Oh, regarde tes enfants malades. Oh, Saint-Esprit de Dieu, manifeste-toi. Manifeste-toi ce matin dans la vie des malades, dans la vie des souffrants. Oh, Saint-Esprit de Dieu, agis dans la vie de ceux qui sont fatigués, ceux qui n'espèrent plus à la vie. Oh, Saint-Esprit de Dieu, agis ce matin. Agis.
2: Gloire à toi, Saint-Esprit. Merci pour ta présence. Merci de rejoindre tous les auditeurs et auditrices de la Radio Nationale Catholique à l'écoute connectée en ce moment même, depuis la Côte d'Ivoire jusqu'aux extrémités de la terre. Merci de leur faire du bien. Merci, Saint-Esprit.
4: Merci, Saint-Esprit.
2: Alors, bien-aimés frères, bien-aimés sœurs, auditeurs, auditrices, pèlerins, pèlerines, comme on le dit dans le jargon de cette émission, c'est le temps de partager la parole de Dieu. Et aujourd'hui, avec notre frère Jean-Paul Gadeau, qui va s'évertuer à nous partager la parole, on va lui céder le micro maintenant pour que cette parole-là soit proclamée maintenant. Bonne écoute et que Dieu touche, Dieu bénisse notre vie à travers ce moment important maintenant.
5: Que toute la gloire revienne à notre Seigneur. Sois magnifié, sois célébré, Seigneur, en ce matin. Pour la vie de tous ces pèlerins et pèlerines, tous ces frères et sœurs de là où ils se tiennent, de partout où ils se tiennent, dans leur maison, dans toutes leurs localités, et depuis au cœur de cette nation, tout comme au-delà des limites de notre nation, la Côte d'Ivoire, puisque depuis Kigali, depuis le Congo, nous voudrions saluer tous les enfants de Dieu à l'écoute. Seigneur, merci de faire du bien à tout ce peuple de Dieu, à tous ces pèlerins et pèlerines. Bien-aimés frères et sœurs, pèlerins, pèlerines, comme annoncé, c'est l'heure de partager la parole de Dieu. Oui, le Seigneur au cœur de sa parole, il est puissamment agissant au cœur de sa parole. Il se révèle au cœur de sa parole. Il manifeste toute sa puissance au cœur de sa parole. Oui, bien-aimés frères et sœurs, pèlerins, pèlerines, un fragment de texte sera le prétexte de notre méditation en ce grand matin. Il est tiré de l'Ancien Testament, du premier livre de Samuel, au chapitre 17, à partir du verset 40 et jusqu'au verset 45. Je fais lecture de la parole de Dieu. David prit en main son bâton. Il se choisit dans le torrent 5 cailloux, bien lisses, et les mit dans son sac de berger, dans une poche
1: Puis, la fronde à la main, il s'avança vers le Philistin. Le Philistin se mit en marche et, précédé de son porte-bouclier, approcha de David. Lorsqu'il le vit, il le regarda avec mépris, car c'était un jeune garçon. Il était roux et de belle apparence. Le Philistin lui dit, « Suis-je donc un chien pour que tu viennes contre moi avec un bâton ?» Puis il le maudit en évoquant ses dieux. Et dit à David, « Viens vers moi, que je te donne en pâture aux oiseaux du ciel et aux bêtes sauvages. » David lui répondit, « Tu viens contre moi avec épée, lance et javelot, mais moi, je viens contre toi avec le nom du Seigneur des armées, le Dieu des troupes d'Israël, que tu as défié. » Parole du Seigneur.
0: Nous rendons grâce à Dieu.
1: Parole du Seigneur.
0: Nous rendons grâce à Dieu.
1: Oh oui, bien-aimés frères et sœurs, pèlerins, pèlerines. Oh, le moment est solennel en ce grand matin. Un jour nouveau nous est donné en ce grand matin par le Seigneur. Et cet instant privilégié, ce moment glorieux, afin que le Seigneur, dans son amour infini, nous manifeste encore son amour, sa puissance et nous montre sa gloire. Oui, bien-aimés frères et sœurs, de quoi est-ce qu'il est question ce grand matin? Il est bien de rappeler que cette page de la bonne nouvelle des Saintes Écritures nous relate un fait très important, un moment très douloureux, un moment de grande difficulté qui arrive au peuple de Dieu, le peuple d'Israël. Il était en difficulté parce qu'il était opposé à un autre peuple appelé le peuple philistin. Oui, et voici que ce grand moment se déroule à l'ère de notre patriarche David, alors qu'il venait tout fraîchement d'être choisi par le Seigneur et qu'il recevait des mains du prophète Samuel l'onction au milieu de ses frères. Il a été choisi par le Seigneur parce qu'à un moment donné, de la marche du peuple de Dieu, à sa tête, le roi Saül, qui s'est détourné du Seigneur. Alors, la main du Seigneur est relâchée sur, est quittée, sa protection quitte le roi et son peuple. Alors, les adversaires, les ennemis viennent l'attaquer. Et ce fut le cas des Philistins qui viennent se mettre en ordre de combat contre le peuple d'Israël. Bien-aimés frères et sœurs, tenez-vous bien. Le combat dans lequel Israël était engagé avec les Philistins, il y a une particularité. Un homme des lignes des Philistins nommé Goliath, chaque matin se levait pour lancer un défi. Il demandait à ce que, au cœur du peuple d'Israël, parmi les soldats d'Israël, qu'il se choisisse un homme et que celui-ci vienne en duel combattre contre lui. Celui qui est vainqueur, il va assujettir la nation du vaincu. Voici le défi dans lequel Israël était en difficulté. Parce que depuis un bon moment, plus de 40 jours, Israël n'avait pas encore répondu à ce défi. Il ne s'était trouvé parmi les lignes d'Israël, parmi le peuple d'Israël, un soldat qui se désigne pour venir combattre contre le Goliath. Parce que l'Écriture nous dit que Goliath avait une forme extraordinaire. C'était un géant. Il était un général de guerre. Il était expérimenté à la guerre. Il savait manier les armes de la guerre. Il était un homme expérimenté. Et sa taille impressionnante, sa forme impressionnante, effrayait tout le peuple d'Israël et son roi avec. Et donc depuis 40 jours, il y avait une tristesse dans le camp du peuple de Dieu. Oui, et c'est en ce moment que notre patriarche David est envoyé par son père Jessé afin de prendre des nouvelles de ses aînés qui se trouvaient au champ de bataille. C'est ainsi que l'enfant David arrive sur les lieux et qu'il trouve, il entend des paroles de cet homme philistin qui s'appelle Goliath. Goliath lance son défi et comme depuis 40 jours, Israël est cloîtré, Israël est apeuré, Israël est véritablement attristé et David était frappé dans son foin intérieur. Il était déchiré dans son foin intérieur de savoir que il ne s'était levé aucun homme parmi les troupes d'Israël pour répondre à ce défi. Et il était intéressé par ce défi. Et il demandait qu'est-ce qu'il allait être la récompense pour celui qui allait combattre ce Goliath. Et son intérêt d'aller combattre Goliath est parvenu jusqu'aux oreilles du roi Saül. Bien-aimés frères et sœurs, Saül a persuadé David pour lui dire, tu es un enfant, tu ne peux pas combattre contre le Goliath. Oui, mais voici que cet enfant vient persuader son roi et tout le peuple avec. Bien-aimés frères et sœurs, après avoir persuadé son roi et que le roi lui ait donné sa bénédiction d'aller combattre contre Saül, contre le Goliath. Alors David, on nous dit, dans le verset 40, il prend son bâton et il descend dans le torrent. Il se choisit dans le torrent 5 cailloux lisses qu'il met dans son sac de berger. Et avec la fronde à la main, il s'avance vers le Philistin. Oui, bien-aimés frères et sœurs, l'heure du duel approche. Et voilà que le Philistin qui se lève parce que Israël a trouvé quelqu'un pour le défier. Quand le Philistin se lève et qu'il voit le petit enfant David devant lui, il le regarde avec mépris. Oui, les Saintes Écritures nous disent qu'il regarde David avec mépris. Et il lui demande, est-ce que je suis un chien pour que tu viennes contre moi avec un bâton? Et il commence à maudire cet enfant David en évoquant ses dieux. Alors, David lui dit, écoute très bien, bien-aimé. David répond aux injures, à l'insolence, à la provocation et au défi de Goliath en lui disant, tu viens contre moi, armé d'épées, de lances et de javelots, mais moi, je viens contre toi, armé du nom de l'Éternel des armées. Alléluia. Oui, bien-aimés frères et sœurs, c'est ici, cette partie de l'écriture qui retient mon attention que je voudrais te partager en ce grand matin comme thème de méditation. Tu viens contre moi, armé d'épée, de lance et de javelot, mais moi, je viens contre toi avec le nom de l'Éternel. Oui, bien-aimés frères et sœurs, je voudrais que tu retiennes cette partie du chapitre 17, le verset 45, pour qu'en ce matin, il commence quelque chose de merveilleux et de glorieux avec toi, le Seigneur. Bien-aimés, je voudrais partager avec toi cet élan de foi, mais de foi, je vais dire, une foi audacieuse de David. David a foi dans le Seigneur. David fait confiance au Dieu d'Abraham, d'Isaac et de Jacob. Parce que David a entendu de la bouche de ses pères ce que le Seigneur a réalisé, ce que le Seigneur a fait depuis que le Seigneur a bien voulu libérer Israël en le faisant sortir de la terre des servitudes, de l'Égypte, en le faisant traverser la mer Rouge à pied sec et en faisant parvenir le peuple d'Israël à la terre promise. Oui, David a bien entendu de la bouche de ses pères, sur ordre du Seigneur, ce que le Seigneur a réalisé. Il a foi dans le Seigneur et il sait que le Seigneur est grand. Il sait que le Seigneur est plus fort. Et dans cette confiance, dans cette assurance, dans sa foi, lui-même, David, il fait une expérience avec le Seigneur. Bien-aimés frères et sœurs, son expérience avec le Seigneur va l'amener à parler, à dire à son roi, le roi Saül, qui était inquiet, qui était perturbé, qui avait peur. Parce que David n'avait pas l'âge d'être engagé dans l'armée. Il n'avait pas la taille d'être engagé dans l'armée. Il ne remplissait pas les critères pour être un soldat. Mais David, lorsqu'il s'est placé devant son roi, il dit ceci. Le Seigneur qui m'a délivré des griffes du lion et de l'ours me délivrera des mains de ce Philistin. Et il ajoute pour dire que le roi, oh, ne soit point perturbé. Oui, bien-aimés frères et sœurs, David en a fait une expérience avec le Seigneur. David a expérimenté le Seigneur. David est allé jusque arracher dans la gueule du lion, un lion affamé, sa victime. Je voudrais que tu regardes ce courage, cette détermination, cette foi de David. Il est celui-là également qui va se choisir dans le torrent 5 cailloux. Bien-aimé, David, avant d'aller vers Goliath, il a déclaré à Goliath, « Tu marches contre moi, armé de l'épée, de lance et de javelot. Mais moi, je marche contre toi, armé du nom de l'Éternel. » Oui, quand David prend dans le torrent 5 cailloux, je me pose la question de savoir, mais quelle est la signification de ces 5 cailloux? Pourquoi David ne prend pas 2 cailloux? Pourquoi il ne prend pas 3? Pourquoi il ne prend pas 10? Et qu'il s'arrête à 5 cailloux? Bien-aimé, une révélation est faite dans le nombre de cailloux que David prend dans le torrent pour aller contre le Philistin. Parce qu'il lui a déclaré, je marche contre toi, armé du nom de l'Éternel. Bien-aimés frères et sœurs, à toi très bien. Parce que le nom de l'Éternel dont il est question ce matin, que je voudrais t'annoncer en ce matin, c'est le nom de notre Seigneur Jésus-Christ. Et quand tu vas commencer à compter les lettres qui constituent le nom de notre Seigneur, il y en a 5 lettres qui constituent le nom de Jésus-Christ de Nazareth. Voici les 5 cailloux que David va prendre dans le torrent. Et avec ce nom puissant, il monte contre le Philistin. Bien-aimé, pour que la gloire revienne à notre Seigneur, pour que tout l'honneur revienne à notre Seigneur, il va utiliser cette main fragile, la main de ce tout petit enfant, David, pour glorifier son Saint-Nom. Je voudrais en ce matin que tu t'appropries cette parole en ce matin. Je ne sais pas pendant combien de temps, bien-aimé, tu es exposé à un défi. Je ne sais pas pendant combien de temps, oh, tu es exposé à des injures, à une situation difficile. Je ne sais pas ce que tu traverses. Je ne sais pas le nombre de temps que tu es dans cette épreuve, cette souffrance. Mais ce que je voudrais t'annoncer en ce matin, c'est la démarche qu'a emprunté notre patriarche David en face de ce Philistin. La Bible dit il y avait 40 jours que Israël n'avait pas trouvé une réponse. Mais quand David est descendu, il a déclaré au Philistin qui avait mis son orgueil dans ses armes, qui avait mis son orgueil dans ses années d'expérience, qui avait mis son orgueil dans son épée, qui avait mis son orgueil dans sa forme, dans sa taille. Il lui a déclaré, tu marches contre moi, armé de lances, d'épées, de javelots, mais moi je viens contre toi, armé du nom de l'Éternel des armées. Il a proclamé, et le Seigneur s'est montré le plus puissant, parce que le Seigneur donne la victoire sans une épée. Il est celui qui donne la victoire sans armes, parce qu'il est lui-même l'Éternel des armées. Oui, bien-aimés frères et sœurs, je voudrais en ce matin t'inviter à invoquer le nom de mon Seigneur Jésus-Christ de Nazareth, à proclamer le nom de Jésus-Christ de Nazareth, ce nom qui comporte les 5 lettres, ces 5 cailloux que David a pris dans le torrent. Bien-aimés, la Bible dit, quand il a mis la première pierre dans sa fronde et qu'il a lancé la première pierre, elle s'est enfoncée dans le camp du Goliath, et il est tombé face contre terre. En temps normal, Goliath devait tomber à l'inverse. Mais pour que la gloire revienne au Seigneur, pour que la gloire revienne au Tout-Puissant, Goliath est tombé face contre terre. Je prie en ce matin de là où tu te tiens, que toute difficulté tombe en ce matin. Tout Goliath dont tu étais véritablement exposé, où tu trouvais des difficultés à te prononcer, où tu avais perdu la parole en ce matin, je déclare que celui qui parle en ta faveur, il s'appelle Jésus-Christ de Nazareth. Bien-aimés frères et sœurs, je voudrais en ce matin que le temps qui est passé depuis au cœur de cette épreuve ne soit pas un obstacle pour invoquer le nom de Jésus-Christ de Nazareth. Je voudrais te supplier en ce matin, bien-aimé, toi qui m'entends, qui m'écoutes, oui, que la misère dans laquelle tu es plongé, les circonstances dans lesquelles tu te trouves, ne soient pas un obstacle. Mais je voudrais que, avec audace, avec un peu de force, que tu regardes le nom de Jésus-Christ de ce matin, que tu invoques en ce matin le nom puissant de Jésus-Christ, et que devant ce nom, la difficulté, l'obstacle, la misère, fléchissent en ce matin. Le danger auquel tu étais exposé, que ce danger tombe en ce matin et que la gloire revienne à mon Jésus. La souffrance en laquelle tu étais en proie, que la souffrance tombe en ce matin. Oui, comme Goliath est tombé, afin que tu proclames les merveilles de mon Seigneur Jésus-Christ. Je voudrais bien aimer, dans la maladie dans laquelle tu es plongé, je ne sais depuis combien de temps, je voudrais prier avec toi. Oui, Sonia, je voudrais que tu m'écoutes très bien. Je ne sais pas si tu as l'écoute en ce matin. Mais même si tu es en train de dormir, je voudrais prier avec toi, Roxane. Parce que je crois en ce matin que cette maladie qui est appelée maladie incurable, qui s'est dressée contre toi, qui t'humilie, qui te met dans une situation de misère. La drépanocytose tombe en ce matin parce que mon Jésus s'est élevé. Le sommet tombe en ce matin parce que Jésus s'est levé pour se glorifier. L'humiliation tombe en ce matin, face contre terre, parce que Jésus-Christ se lève pour être glorifié en ce matin. Je ne sais pas, bien-aimé, quel esprit mauvais qui te tourmente, mais je crois en ce matin que le nom de mon Jésus se lève afin que toute misère, tout possédé soit délivré en ce matin au nom puissant de Jésus-Christ de Nazareth. Je proclame en ce matin que la paralysie te quitte dans le nom de Jésus-Christ de Nazareth. Bien-aimé, toi qui avais perdu le langage, tu ne savais plus quoi dire, tu ne sais plus quelles paroles tu vas adresser au Seigneur. Il y a celui qui te donne la possibilité en ce matin d'élever ta voix, Jésus-Christ de Nazareth. Il y a celui qui prend en main, oh, ta condition. Il y a celui qui prend en main ta cause. Il y a celui qui vient au secours de tes limites. Il y a celui qui vient au secours de ta fragilité. Regarde très bien, bien-aimé. Saül avait peur. Les frères de David avaient peur. Parce qu'il était un enfant. Mais sa fragilité, sa main fragile, le Seigneur a utilisé cette main fragile pour faire tomber le Goliath par ta prière, aussi tremblante qu'elle soit. Oh, tu manques en ce matin même de force pour élever la voix. Tu ne crois pas encore que Jésus peut faire quelque chose. Tu es timide encore à élever la voix. Mais dans cette timidité, le Seigneur veut se glorifier en ce matin. Et je voudrais que tu aies de l'audace en ce matin. Oui, David s'est levé. Il a eu de l'audace. Il était animé parce que le géant qui était en lui est plus géant que le Goliath. Et je crois en ce matin que le géant qui est en toi, Jésus-Christ de Nazareth, est plus grand que la difficulté qui se présente devant toi. Il est celui qui est le sauveur. Il est celui qui prend en main ta cause. Il est celui qui veut renouveler ta situation ce matin. Et c'est le nom de Jésus-Christ que je voudrais que tu prononces en ce matin. C'est le nom de Jésus-Christ que je voudrais que tu proclames en ce matin. Les Saintes Écritures déclarent que devant ce nom, tout genou fléchit dans les cieux, sur la terre et sous la terre. Et je prie en ce matin que le défi dans lequel tu étais depuis combien de temps, par le nom de Jésus-Christ, ce Goliath tombe face contre terre. Et la gloire revient à mon Jésus-Christ. Oui, Seigneur, je voudrais te bénir en ce matin pour la vie de tous ces pèlerins. Je voudrais te magnifier en ce matin par tous ces malades que tu rejoins dans les hôpitaux. Je voudrais te bénir en ce matin par ta main puissante qui est à l'œuvre dans la vie de tous ces paralysés, de toutes ces personnes, Seigneur, qui sont abandonnées dans leur situation de maladie, pour toutes ces personnes qui ne savent plus à quel sein se vouer. Ils sont malades, Seigneur, dans leur âme, dans leur esprit. Ils n'ont plus d'espoir, Seigneur. Mais que ta main se lève en ce matin et que toutes sortes de Goliath tombent au nom de Jésus-Christ de Nazareth. Je proclame en ce matin que la grâce de libération, de délivrance, atmosphère de miracle en ce matin dans la vie de tout le peuple de Dieu. Je ne sais pas où tu te trouves, mais je voudrais qu'en ce matin, tu commences à annoncer à la difficulté que Jésus-Christ est plus fort. Que Jésus-Christ est plus fort. Proclame en ce matin, commence à prier. Continue de prier, ne perds pas courage. Lève-toi, parce que David n'a pas eu peur. La taille de Goliath ne l'a pas effrayé. La forme de Goliath ne l'a pas effrayé. Les années d'espérance de Goliath ne l'a pas effrayé. Il a annoncé à Goliath pour lui dire, tu marches contre moi, armé d'épée de javelot. Et moi je viens contre toi, armé du nom de l'Éternel des armées. Je voudrais en ce matin que la gloire revienne à mon Jésus dans la vie de tous ces pèlerins et pèlerines, de partout où se trouvent, que le Seigneur vous rejoigne, partout où vous êtes, et que chacun de vous, vous fassiez l'expérience de sa gloire, lui qui est vivant, maintenant et toujours, pour les siècles des siècles. Amen.
2: Amen, amen, amen, amen, amen. Alors, bien-aimés frères, bien-aimés sœurs, nous bénissons Dieu pour cette parole qui a été relâchée. Merci encore. On va demander à Lance Bakayoko de nous accorder une transition musicale pour nous préparer à l'ouverture du téléphone maintenant.

cette proposition. Merci pour vous qui nous rejoignez, auditeurs, auditrices de la Voix de l'Évangile, la Radio Nationale Catholique. Vous êtes sur la 102.5 FM à Abidjan et partout dans le monde où vous nous recevez. C'est l'heure maintenant d'ouvrir le téléphone où nous allons prendre vos intentions de prière. Et je voudrais communiquer le numéro sur lequel maintenant vous pourrez nous joindre. Le plus 225 pour ceux qui sont hors de la Côte d'Ivoire, plus 225 07 13 33 02 68. 07 13 33 02 68. Ou le 05 54 64 76 90. 05 54 64 76 90. Enfin le 01 03 48 61 18. 01 03 41 61 18. Sur ce numéro maintenant, vous pouvez nous joindre et puis partager avec nous vos sujets de prière.

0: 0713 33 02 68 ou le 05 54 64 76 90 05 54 64 76 90 enfin le 01 03 48 61 18. Vous pouvez nous appeler maintenant sur ces numéros, partager avec nous vos sujets de prière pour que nous puissions ensemble porter vers le trône céleste ces intentions de prière. Alors, ces numéros sont les suivants: 07 13 33 02 68. 07 13 33 02 68 ou le 05 54 64 76 90. 05 54 64 76 90 ou le 01 03 48 61 18. 01 03 48 61 18. Je rappelle pour ceux qui sont à l'extérieur de la Côte d'Ivoire, vous pouvez ajouter le préfixe plus 225 pour pouvoir nous avoir, pour partager avec nous. Premier auditeur en ligne, bonjour.
1: Oui, bonjour, Yannick Amos.
0: Oui, comment est-ce qu'il va, mon frère?
1: Oui, je vais très bien, et chez vous?
0: Dieu fait grâce. Alors, on se présente, hein?
1: Et moi, c'est M. Kwasi Victor.
0: Monsieur Kwasi Victor, nous vous écoutons.
1: Oui, la dernière fois, j'avais appelé par rapport à ma fille qui est malade.
0: Oui, votre fille qui était malade, elle s'appelait déjà?
1: Oui, qui avait une dépression, qui a une dépression.
0: Oui, la dépression, là.
1: Voilà. Je demande à ce que vous priez encore pour elle.
0: D'accord.
1: Et depuis la dernière fois, bon, elle n'a pas encore piqué de crise.
0: Elle n'a pas encore piqué de crise. On peut acclamer le Seigneur pour lui dire merci. Rappelez-nous son prénom là déjà.
1: Elle s'appelle Kwasi Marie.
0: Kwasi Marie. Donc vous dites que depuis la dernière fois que vous avez appelé, jusqu'au Dieu n'a pas piqué de crise. On rend gloire à Dieu et nous prophétisons, nous déclarons la guérison totale de cette dépression au nom de Jésus. Raccrochez pour qu'on prenne d'autres éditeurs et on rend gloire à Dieu. Nous poursuivons les prières.
1: Merci.
0: Ok. 07 13 33 02 68. Hein? 07 13 33 02 68 ou le 05 54 64 76 90. 05 54 64 76 90 ou le 01 03 48 61 18. Auditeur en ligne, bonjour. Allô? Allô, bonjour. Oh, malheureusement, c'est pas bien grave, essayez encore à nouveau. 01 03. Allô, bonjour.
2: Bonjour, Berger.
0: Bonjour, comment vous allez?
2: Oui, Dieu fait grâce.
0: D'accord, on se présente.
2: Je suis au contrôle.
0: Amen.
2: C'est ton frère Bertin Saint-Jacques.
0: Oui, Bertin, Kofi de Saint-Jacques le Majeur. On vous écoute.
2: Oui. Voilà, je demande que vous priez pour mon frère Kofi Conan Luc.
0: Kofi Conan Luc, oui.
2: Et vraiment, il a boisson.
0: D'accord.
2: Il est malade.
0: C'est bien noté.
2: Voilà. Avec mon oncle Kofi Kwadio qui est au village.
0: Kofi Kwadio aussi, voilà.
2: Voilà. Au village, mais la dernière fois, il m'a dit qu'il n'arrivait pas à marcher.
0: D'accord.
2: Donc, je vous transmets le message.
0: C'est bien noté, mon frère Kofi Bertin. Dieu n'est pas méchant.
2: En tout cas, Dieu n'a jamais été méchant.
0: Oui.
2: Jésus-Christ n'a jamais été méchant.
0: Amen, amen.
2: C'est nous les hommes qui sommes méchants.
0: Ok, donc on se retrouve. Hein? 07 13 33 02 68.
2: Allô?
0: Allô, bonjour. Comment vous allez? D'accord, on se présente, papa.
2: Ouais, je vais là,
0: Christophe, hein, papa Christophe.
2: Ouais.
0: D'accord.
2: Bon, j'ai un problème de membres là. Tous les jambes là me font mal tout le temps, vraiment.
0: Tes jambes te font mal?
2: Mais j'ai des courbatures là.
0: D'accord.
2: Ça fait mal toujours.
0: C'est bien noté. On va vous plonger dans le sang de Jésus tout à l'heure là.
2: Il y a ma femme aussi qui est malade. Depuis, elle est tombée malade, ça fait 3 mois.
0: 3 mois?
2: Ça ne va pas.
0: C'est quoi son prénom?
2: Elle s'appelle Victoire.
0: Victoire. On va prier pour maman Victoire. C'est bien noté.
2: Merci.
0: Dieu n'est pas méchant. À tout à l'heure. 0554 64 76 90. Auditeur en ligne, bonjour.

Allô? Allô, vous m'entendez? Allô? Bon, décidément, aujourd'hui, on a quelques petites difficultés techniques, mais c'est pas bien grave, ça rentre en ordre parce que l'ancien Bakayoko, il travaille. On peut essayer à nouveau. 0103 48 61 18 hein? Allô? Allô?

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0: 33 02 68, hein. Encore le 01 03 48 61 18, hein. Voilà, sur ce numéro, essayez. C'est vrai qu'il y a des difficultés techniques aujourd'hui. Allô, bonjour. Oui, bonjour, madame. Allô.
1: Allô.
0: Oui, on vous entend, bonjour.
1: Oui, bonjour, monsieur. Moi, c'est Amien Josiane.
0: Amien Josiane, pardon. On vous reçoit 5 sur 5. On vous écoute.
1: Bon, et moi, je ne me sens pas bien. Ça fait plus de 10 mois, j'ai problème. Il y a douleur de tête.
0: Depuis 10 mois?
1: Oui, j'ai les problèmes.
0: Et qu'est-ce que l'hôpital a dit?
1: Bon, au fait, j'essaie de me soigner, mais il y a des crampes. Au fait, il y a des crampes de tête.
0: Crampes de tête, ça. C'est la première fois que j'entends ça.
1: Oui.
0: D'accord. Dites avec moi que Dieu n'est pas méchant.
1: Amen.
0: Dis, Jésus est gentil.
1: Jésus est gentil.
0: Le Saint-Esprit me guérit maintenant au nom de Jésus. Raccrochez maintenant, prends des auditeurs, puis à tout à l'heure.
1: Okay.
0: Josiane, Dieu n'est pas méchant. 07 13 33 02 68. Hein? 07 13 33 02 68. Ou. Allô? Oui, maman est bas, bonne arrivée. Amen. Comment ça va? D'accord, on vous écoute. On vous écoute, maman est bas.
1: Toujours la santé de maman est bas, ses articulations.
0: D'accord.
1: La protection de la famille.
0: D'accord.
1: Et l'année scolaire de mes petits-enfants.
0: C'est bien noté, maman est bas. Merci pour votre fidélité à cette radio. Ok, Dieu vous bénisse, maman Eba, tout à l'heure pour le temps de prière d'intercession. 05 54 64 76 90. 05 54 64 76 90. Ou le 01 03 48 61 18. 01 03 48 61 18. Ou encore le 07 13 33. Allô? Bonjour, comment ça va? D'accord, se présente. Oui, maman Nyamke, soyez la bienvenue. On vous écoute. Amen. Aujourd'hui, c'est le frère Jean-Paul Gadeau qui a prêché avec la puissance de l'esprit. Amen. Au sanctuaire marial pour le concert. Il n'y a pas de problème. On sera là-bas. On sera au sanctuaire. Toute l'équipe de l'émission sera là. D'accord. Dieu est fidèle. Dieu n'est pas méchant. C'est bien noté. 07 13 33 02 68. 07 13 33 02 68 ou le 05 54 64 76 90. 05 54 64 76 90. Allô? Ou le 01 03 48 61 18.
2: Allô?
0: Allô, bonjour. Comment vous allez? D'accord, on se présente. Iriebi.
2: Oui.
0: D'accord, on vous écoute, hein.
2: On vous suit, je ne parle pas à mon collègue.
0: D'accord. J'ai pas bien noté. D'accord, vous parlez de
2: mon commerce.
0: Ah, le commerce. C'est compris, votre commerce. Vous faites le commerce de quoi?
2: Oui, je fais le commerce, la vente des appareils.
0: Elle vend des appareils, c'est compris. Dieu n'est pas méchant. La grâce du Seigneur va vous accompagner à compter d'aujourd'hui. Donc, raccrochez, puis tout à l'heure, on va porter cela en prière.

0: 0713 33 02 68 ou encore le 0554 64 76 90. Allô?
1: Allô?
0: Bonjour.
1: Bonjour mon frère.
0: Comment est-ce que vous allez?
1: Ça va par la grâce de Dieu.
0: À quoi on se présente?
1: Angèle Atto.
0: Angèle Atto.
1: Oui.
0: D'accord, c'est vous qui avez essayé d'appeler tout à l'heure là?
1: Oui, c'est moi qui ai appelé tout à l'heure.
0: Ah d'accord, on ne s'entendait pas bien. On vous écoute maintenant. On vous
1: le soir. Problème technique.
0: Oui, oui. Merci de rappeler.
1: Je voudrais que vous priez pour moi.
0: Mm-hmm.
1: Et puis pour ma maman.
0: D'accord.
1: Moi, j'ai mal à la hanche.
0: Ok.
1: La hanche dans mes pieds.
0: D'accord.
1: Et ma maman, elle a mal aux yeux.
0: Mal aux yeux, hein, d'accord.
1: Mm-hmm. Elle, c'est Allah Aguia Jeanne.
0: Allah Aguia Jeanne. Jeanne, hein?
1: Oui, Jeanne.
0: Jeanne, c'est compris. C'est bien noté. Merci d'avoir.
1: Elle, on l'a opéré des yeux.
0: Des yeux, ah,
1: elle
0: d'accord.
1: Fait plutôt 2 ans, elle ne voit pas.
0: Ok. C'est bien noté, maman.
1: Je voudrais que vous priez pour elle.
0: On a noté, hein. Il n'y a pas de problème. Raccrochez, on va prendre d'autres personnes et puis d'accord. À tout à l'heure. 0713 33 02 68. 0713 33 02 68. Ou le 05 54 64 76 90, hein. Voilà, ne vous découragez pas. Aujourd'hui nous sommes un peu en difficulté sur le plan technique, mais Dieu n'est pas méchant. 01 03 48 61 18. 01 03 48 61 18, hein. Sur ces trois numéros vous pourrez partager avec nous vos sujets de prière. Allô?
2: Oui, allô, bonjour.
0: Bonjour, ma soeur.
2: Oui, c'est moi, Marie-Joseph Kofi.
0: Marie-Joseph?
2: Kofi.
0: Kofi.
2: Oui.
0: D'accord, on vous écoute, votre sujet de prière. Elle s'appelle comment pour le concours là?
2: Yao Loriane.
0: Yao Loriane, hein? D'accord, je prophétise que cette année-là, là où elle va déposer les concours qu'elle va passer, Dieu va se souvenir d'elle au nom de Jésus.
2: Amen.
0: Ok, merci d'avoir appelé et puis on raccroche pour qu'on prenne d'autres auditeurs.
2: Merci.
0: Dieu vous bénisse. 07 13 33 02 68 ou encore le 05 54 64 76 90 07 13. 33 02 68 ou le 05 54.

0: entrepreneur?
1: Il demande que vous priez pour mon neveu Kwame Christian.
0: Kwame Christian, il a quoi?
1: Il n'est pas malade, mais il n'a pas l'esprit. Donc, je demande que le Seigneur l'aide. Parce qu'il ne boit pas totalement, mais il n'arrivait pas à se contrôler.
0: D'accord, on va prier pour sa conversion alors.
1: Oui.
0: C'est bien noté, frère Bertin Koffi. D'accord, merci de votre appel.
1: Merci.
0: 0554-64-76-90. Voilà, nous avons un auditeur en ligne. Allô?
1: Bonjour.
0: Bonjour, monsieur.
1: Oui.
0: Comment vous allez?
1: Oui, ça va, papa.
0: D'accord, on se présente?
1: Oui, moi, c'est monsieur Nguessan Kona.
0: Monsieur Nguessan Kona.
1: Oui.
0: Votre sujet de prière.
1: Les genoux, hein? Ça
0: fait 4 mois, bon?
1: Oui.
0: D'accord. Est-ce que vous êtes allé à l'hôpital?
1: Non, je suis absolument là.
0: D'accord. C'est bien noté.
1: Merci.
0: Nous allons vous porter en prière tout à l'heure.
1: Ok. Merci beaucoup.
0: Ok, okay. Dieu vous bénisse. 0713-33-02-68. 0713-33-02-68. Ou le 0103-48-61-18. 0103-48-61-18. Un appel en cours. Allô? Allô? Bonjour. Allô, bonjour. Est-ce que vous m'entendez? Allô? Oh, malheureusement. Réessayez. Voilà, 0713-33-02-68. 0713-33-02-68. Ou le 05-54-64-76-90.

0: Allô.
1: Allô, bonjour.
0: Ah, bonjour.
1: Comment vous allez?
0: Bien, c'est
1: vous. Oui, Dieu fait grâce. On se présente?
0: Rosalie.
1: Oui, la sœur Rosalie.
0: Oh, on prie pour mes enfants et mon mari.
1: D'accord. Ils ont quoi?
0: Cette année, ils ont fait le problème.
1: Ok.
0: Je dis à mes filles, le problème, ça, ça, ils rentrent dans ça.
1: D'accord. C'est bien noté, on va prier pour votre famille.
0: Merci.
1: D'accord, Dieu n'est pas méchant. 0103-4861, allô? Waouh. 0103-48-61-18, hein? 05-54-64-76-90. 05-54-64-76-90 ou le 07-13-33-02-68. Allô?
2: Allô?
1: Bonjour. Comment vous allez? D'accord, on se présente? C'est Mémé Anastasie. Allô, maman Anastasie. Vous pouvez reprendre, s'il vous plaît, pour nous. Aujourd'hui, on a quelques difficultés techniques. On ne vous saisit pas bien. Reprenez l'intention là pour nous.

n'a pas le retour. Donc on va prier aux intentions de Mémé Anastasie. Hein. Pour ses petits-enfants, d'accord. C'est bien noté. Mémé Anastasie, on nous a fait le retour pour tes petits-enfants. On va prier pour ta famille, pour tes petits-enfants. Voilà, chers auditeurs, désolé, aujourd'hui on a des difficultés sur le plan technique. Notre technicien travaille à réparer cela. Voilà, 07 13 33 02 68 ou le 05 54 64 76 90. Encore le 01 03 48 61 18. Voilà, aujourd'hui, c'est nos lignes sont vraiment éprouvées et puis c'est pas bien grave. Mais Dieu voit déjà vos intentions, la main de Dieu s'étend et sa gloire va se manifester pour vous. Émission sur les pas du Christ avec votre serviteur Yannick Amos. Toute l'équipe et moi rendons toute la gloire à Dieu. Allô? Allô? Allô? On n'a pas le retour dans le studio ici. Bonjour. Oui, allô? Oui, allô, donnez-nous une seconde. Mon collaborateur va prendre l'intention directement avec vous maintenant. Voilà, vous pouvez donner l'intention. Ah, les genoux et puis l'oreille. Donnez-nous le nom. Maman Germaine Datingue, oui. Voilà, c'est bien noté, Maman Germaine. D'accord. Oh, Maman Germaine, désolé. Je n'ai pas le retour, mais déjà, on prend ton intention directement. Aujourd'hui, on est vraiment en difficulté sur le plan.

Ah oui, 0713-33-02-68, 0713-33-02-68 ou encore le 0554-64-76-90. 05-54-64-76-90 ou encore le 0103-48-61-18. Voilà, essayez à nouveau. Notre frère Lanceux Bakayoko travaille à remettre sur pied les lignes qui sont vraiment en difficulté aujourd'hui, mais ce n'est pas bien grave. Voilà. Mets-nous la musique le temps que soit réparée la connexion. Voilà, 0713.

0: 07 13 33 02 68 ou le 05 54 64 76 90, 05 54 64 76 90, enfin le 01 03 48 61 18. Voilà, vous pouvez essayer. Notre frère Lanceux Bakayoko travaille à remettre sur pied la ligne téléphonique. Vous pouvez appeler maintenant, on vous reprend, voilà, simplement. ou le 05 54 64 76 90, ou encore le 01 03.
1: Allô.
0: Allô, bonjour.
1: Bonjour, mon père.
0: Comment vous allez? C'est votre frère, berger Yannick Amos.
1: Ah, d'accord.
0: Votre nom?
1: Oui. Moi, c'est Yvonne Kwasi.
0: Yvonne Kwasi, c'est bien noté. Votre sujet de prière?
1: Oui, je voulais te prier pour moi. Celui avec qui je suis, quand il est parti. Je voulais te prier pour moi. Allez, comme il dit, même si il est plus comme on commence, ça va vous aller toujours la prière.
0: Mm-hmm.
1: Ça ne va jamais changer.
0: D'accord. Oui,
1: c'est lui qui est mon mari.
0: D'accord, c'est la décision de se séparer de vous là qu'il maintient, quoi. D'accord, on va prier pour que Dieu répare les brèches, hein. Mais on va prier pour que la volonté de Dieu triomphe dans cette situation. Mais vous, bénissez Dieu pour sa vie, sans haine, et puis laissez le Seigneur gérer le reste. D'accord?
1: D'accord.
0: Dieu n'est pas méchant. Ok. Merci. Dieu vous bénisse.
1: Amen.
0: Ok. 07 13 33 02 68 ou le 05 54 64 76 90, hein? 05 54 64 76 90, enfin le 0. Allô.
2: Allô. Bonjour.
0: Bonjour. Comment ça va?
2: Ça va bien, par la grâce de Dieu.
0: On se présente?
2: Oui, c'est Déa, frère Déa depuis Yopougon.
0: Oui, frère Déa, on vous écoute, votre sujet de prière.
2: Je demande la grâce de l'enfantement.
0: D'accord.
2: Madame et moi, jusqu'à présent, il n'y a toujours rien.
0: D'accord.
2: Donc, je demande qu'on ait la grâce de l'enfantement.
0: Ok.
2: Voilà, c'est pour ça. Et puis aussi, au travail... un avancement au niveau de mon travail.
0: D'accord.
2: Au niveau aussi de son boulot.
0: C'est compris.
2: Dieu nous donne la grâce d'avancer.
0: C'est compris, c'est bien noté, M. Déa. Dieu n'est pas méchant. La main de Dieu va s'étendre sur vos vies. Au nom de Jésus.
2: Amen.
0: Ok. Amen. Merci d'avoir appelé.
2: Ok.
0: 05 54 64 76 90. On va prolonger un peu le temps du téléphone à cause du souci technique qu'on a eu. Pour pouvoir prendre les intentions, simplement, voilà, quelques intentions, permettre que vous puissiez essayer. Allô, bonjour.
3: Oui, Anastasie, je vais appeler Bob, le petit enfant.
0: Oui, maman Anastasie, oui, oui.
3: Il y a un Moïse, Ivan.
0: Il
3: passe tous ans à voler.
0: Ok.
3: Même quand il mène tout l'argent dans la maison, bon.
0: Ils appellent comment?
3: Moïse.
0: Moïse, hein? C'est compris, mémé Anastasie. On va prier pour sa conversion. D'accord. 01 03 48 61 18. Merci à Lanceux qui a travaillé à rétablir la connexion. Donc, on va permettre 5 minutes d'appel et puis on va arrêter. 07 13 33 02 68. Hein. Zéro sept treize trente-trois zéro deux soixante-huit. Allô, bonjour. Allô. D'accord. 01 03 48 61 18. Ça dépend de toi. Allô. Allô, bonjour.
4: Bonjour, monsieur.
0: Bonjour, comment vous allez?
4: Comment vous allez?
5: Très bien.
0: D'accord, on se présente. Pardonnez, reprenez.
5: Couton Dominique, je viens peut-être de me réveiller comme ça.
0: Couton Dominique, d'accord. On vous écoute pour votre sujet de prière.
4: Votre sujet de prière.
5: Je prie pour mes parents.
0: D'accord. À quel sujet?
5: Je sais pas, mais je vous croyais qu'elle n'a pas eu d'enfant.
0: Hein, reprenez.
5: Je ne sais pas comment c'est ça. Elle a cherché enfant jusqu'à, bon, jusqu'à présent, il n'y a rien.
0: Non, j'ai pas bien noté l'intention.
5: J'ai dit, je prie pour ma maman, quoi.
0: D'accord.
5: Vu qu'elle s'est remariée et dans son...
0: Ah, d'accord.
5: Son foyer, à nouveau, il y a... elle n'a pas eu d'enfant.
0: Il n'a pas eu d'enfant dans le nouveau foyer. Ok. Donnez-nous son prénom.
5: Quoi, Dambier Blandine.
0: D'accord. Donc, moi, Blandine. C'est bien noté. D'accord, merci Dominique d'avoir appelé. Alors, on va prendre une dernière personne et puis on va arrêter parce qu'aujourd'hui, vraiment, on est très en difficulté sur le plan technique. 07-13-33-02-68. Hein. 07-13-33-02-68. Allô? Allô, bonjour. Bonjour, comment vous allez? Maman?
6: Maman
0: Assandé. Maman Assandé. C'est ça? D'accord. Vos petits-enfants. D'accord.
6: Et moi-même aussi.
0: C'est compris, Maman Assandé. C'est bien noté, Maman Assandé. D'accord, Dieu vous bénisse. Et puis tout à l'heure, on va suivre au téléphone aujourd'hui. Allô?
7: Allô?
0: Bonjour.
7: Bonjour, monsieur.
0: Comment vous allez?
7: Oui, ça va un peu.
0: D'accord.
7: Monsieur Kwame François.
0: Reprenez pour moi.
7: C'est monsieur Kwame François.
0: Monsieur Kwame François, enchanté. On vous écoute pour votre sujet de prière.
7: J'ai des douleurs de tout le corps, dans tout le corps.
0: Ah bon?
7: Avec des crampes. Oui, avec des crampes.
0: Ok.
7: J'ai pris des médicaments, mais jusque-là, ça ne marche pas.
0: Ça ne marche pas. D'accord. Jésus est le médecin par excellence. On va crier à lui, sa miséricorde va se déployer sur votre vie.
7: Amen.
0: Ok,
7: Amen.
0: Dieu n'est pas méchant.
7: Dieu n'est pas méchant.
0: Oui, Jésus est gentil.
7: Jésus est gentil.
0: Le Saint-Esprit fait du bien.
7: Le Saint-Esprit fait du bien.
0: Amen, amen. Donc, à tout à l'heure, papa.
7: Amen.
0: Ok. Alors, merci à tous les parents, à tous ces frères et sœurs pour vos appels. Merci. Voilà, aujourd'hui, on a été bien en difficulté, mais avec la grâce de Dieu, on a pu prendre au moins plus de 25 intentions de prière. Donc, c'est pas bien. Vous êtes nombreux qui avez essayé. On va se retrouver mercredi prochain, mais laissez-nous lever la voix vers le Seigneur puisque nous marchons doucement vers la fin de cette émission avec notre chantre Ella.

0: glorieux, la maladie de Monsieur Kwasi Victoire disparaît en ce matin. La maladie de Maman Kwasi Marie disparaît en ce matin. La maladie de la dépression fléchit en ce matin devant le puissant nom de Jésus-Christ de Nazareth. Oui, Maman Marie, grâce. Maman Kwasi, tu reçois en ce matin, au puissant nom de Jésus-Christ de Nazareth, la guérison, réparation de tout ton être. La dépression est en ce matin éliminée de ta vie. Tu es guéri au nom puissant de Jésus-Christ de Nazareth. Oh oui, regarde très bien. Papa Kwame, il a la guérison dans le nom de Jésus-Christ en ce matin. Tout ton corps est couvert de la puissance du nom de Jésus. La maladie qui se promenait dans ton corps est en ce matin arrachée au pouvoir du nom de Jésus-Christ de Nazareth. Devant ce nom, la maladie disparaît. Devant ce nom, toutes sortes de difficultés auxquelles tu étais en proie disparaît en ce matin. Reçois la guérison en ce matin. Papa Kwame, dans le nom puissant de Jésus-Christ de Nazareth.
1: Oh oui, dans le nom puissant de Jésus de Nazareth. Ce nom, il y a un pouvoir dans ce nom. Il y a une guérison dans ce nom. C'est pourquoi, oui, Seigneur, je prie maintenant que ce nom puisse s'inscrire sur les genoux de Maman Germaine. Je prie qu'elle reçoive maintenant la guérison. Oh oui, Maman Germaine, reçois cette guérison. Que le sang de l'agneau maintenant t'établisse, que tu sois guéri au nom de Jésus.
0: Oh Seigneur, je bénis ton nom en ce matin. Dans la vie de ton serviteur Kona Jean. Oh, qui va rentrer en bloc. Il va recevoir, oh, une intervention chirurgicale. Mais je prie en ce matin que le nom de Jésus-Christ, oh, manifeste sa puissance en ce matin. Dans ta vie, oh, Papa Kona Jean. Afin que cette opération se passe dans les bonnes conditions. Et que tu retrouves la santé au nom puissant de Jésus-Christ de Nazareth. Regarde en ce matin, Papa Iriebi. Oh oui, la prospérité frappe à ta porte au nom puissant de Jésus. Ton commerce est rétabli au nom puissant de Jésus. Toi et ta famille, vous serez nourris au délit du ciel. Parce que Jésus-Christ s'est levé et tout ce qui est difficulté disparaît au nom puissant de Jésus-Christ de Nazareth.
1: Oui, comme le psalmiste disait, je lève les yeux vers le ciel. Et maintenant, Maman Nyamke, lève en cet instant ses yeux vers toi. Je prie maintenant au Seigneur que Maman Nyamke puisse retrouver la solution qu'elle recherche en cet instant. Que la puissance de ton nom puisse maintenant s'établir en elle, s'établir en sa famille. Que lui, Seigneur, maintenant, lui, la conséquence de ce qu'elle va recevoir, lui, Seigneur, puisse maintenant se recevoir au nom puissant de Jésus.
0: Au nom puissant de Jésus. Oui, Maman Aou Lucie, reçois la guérison totale. Oh Seigneur, je bénis ton Saint-Nom, la puissance de ton nom qui est à l'œuvre dans la vie de Maman Aou Lucie pour la guérison totale au puissant nom de Jésus-Christ. Tu es libéré en ce matin, tu es délivré en ce matin, tu reçois en ce matin la visite du puissant nom de Jésus-Christ qui te guérit totalement. Oui, Maman Ascendé, regarde en ce matin. Dans ta vie, comme dans la vie de tes enfants et petits-enfants, le nom de Jésus-Christ impose sa puissance maintenant. Je déclare ce matin que la libération, la délivrance est donnée, la guérison est donnée au puissant nom de Jésus-Christ de Nazareth. Reçois la guérison, Maman Ascendée, au nom de Jésus-Christ de Nazareth.
1: Oui, la Bible dit, Seigneur, que tu as calmé la tempête. Et maintenant, je prie pour la stabilité de la famille de Maman Eba. Oui, que Seigneur, tu puisses calmer la tempête qui se trouve dans cette famille-là. Je prie également pour ses petits-enfants, pour la scolarité de ses enfants, oui, Seigneur. La sagesse, Seigneur, que l'Esprit de Dieu puisse s'emparer de ses enfants. Que l'Esprit de Dieu puisse envelopper ses enfants. Que la sagesse, l'intelligence maintenant, puisse maintenant, Seigneur, en ton nom, établir cela dans le nom puissant pour ses enfants.
0: Je proclame en ce matin, dans le nom de Jésus-Christ, dans la vie de maman Angèle Latto, la guérison totale, la guérison t'est donnée, la guérison est donnée à maman, oui, afin qu'elle reçoive maintenant la guérison de ses yeux. Oh, je proclame en ce matin que maman Angèle est guérie de sa hanche et sa maman est guérie des yeux. Oui, ce mal qui persistait depuis l'opération, je proclame en ce matin, au nom de Jésus-Christ de Nazareth, maman Angèle, tu reçois ta guérison et ta maman également est restaurée, libérée et guérie au nom puissant de Jésus-Christ de Nazareth. Oh Seigneur, tu es celui qui visite maintenant ton serviteur Yapi Ingessan afin d'aider, Seigneur, ton enfant Landry, de l'assister et de le rétablir totalement. Permets en ce matin que Landry recouvre les forces, la santé, au nom puissant de Jésus-Christ de Nazareth.
1: Oui, maman Josiane, reçois la guérison. Que la main de mon Seigneur, mon Sauveur, puisse poser en cet instant sur toi. Oui, que ce mot de tête qui quitte maintenant ta vie, reçois maintenant cette guérison. Que l'agneau immolé, le sang coule maintenant dans ta tête, coule maintenant dans tes veines, et que tu puisses témoigner, oui, en son nom, dans le nom puissant de Jésus.
0: Dans le nom puissant de Jésus-Christ de Nazareth. Seigneur, regarde ton fils Bertin Kofi, qui incline son cœur en ce matin pour son frère Kwame Christian, afin que la stabilité et la conversion soient son patron en ce matin. Je lève maintenant, dans le nom puissant de Jésus-Christ de Nazareth, que M. Kwame Christian est rétabli, il est restauré, il est libéré, et la stabilité, la guérison, la conversion est son partage. Béni sois-tu, Seigneur, pour le nom glorieux que tu manifestes maintenant dans la vie de ton serviteur, Kofi Bertem. Merci, Seigneur, de visiter en ce matin la vie de ton serviteur, Koutouan Dominique, qui te présente, Seigneur, la vie de sa maman, afin qu'elle reçoive la grâce de l'enfantement. C'est toi qui agis en ce matin. C'est le nom de Jésus-Christ en ce matin qui est libéré en ce matin sur la vie de maman Koutouan, afin que le démon qui provoquait la stérilité part en ce matin. Oui, en ce matin, et toute adversité part en ce matin, et la grâce de la fécondité est donnée à maman Koutouan. Béni sois-tu, Seigneur.
1: Oh oui, j'appelle encore cette grâce du Seigneur dans la vie de maman Angèle. Oui, maman Angèle, reçois la grâce du Seigneur. Reçois la bénédiction du Seigneur. Reçois le bonheur que le Seigneur te réserve maintenant. Que tu puisses témoigner maintenant, à l'instant où je prie, que tu reçois cette bénédiction-là au nom puissant de Jésus.
0: Oh Seigneur Jésus-Christ, oh je veux implorer ton Saint-Nom ce matin, qui devient un bouclier, Seigneur. Qui devient bouclier en ce matin pour la vie de ta servante, pour elle, ses enfants et son mari. Tu fais en ce matin par ton sang précieux une muraille infranchissable. Je proclame en ce matin, oui, que la vie de maman Rose, maman Rosalie, est protégée dans le sang de l'agneau. Elle, son mari et ses enfants, afin que toute adversité dans leur vie soit vécue au nom puissant de Jésus-Christ de Nazareth. Oh Seigneur, je vais te recommander en ce matin la santé de ton serviteur Ungesan Kona, afin que ses genoux soient réparés en ce matin, afin que ses pieds soient réparés en ce matin, que la guérison soit son partage au nom puissant de Jésus. Je proclame en ce matin que toute maladie des pieds disparaît au nom puissant de Jésus-Christ de Nazareth.
1: Oh oui, Seigneur, tu es venu non pas pour les bien portants, mais pour les malades. Et je prie maintenant pour la conversion de Moïse. Oui, Seigneur, passant dans les villes où tu faisais du bien, tu convertissais, Seigneur, et ces personnes revenaient à toi, et ils partaient témoigner dans les villes et villages que tu es bon, tu es amour, tu es merveilleux. Et je proclame et je déclare maintenant que Moïse est converti, que Moïse s'est donné à toi, que Moïse devient un enfant de Dieu, que Moïse devient un enfant, un élu de Dieu, que Moïse maintenant proclame partout que tu es Seigneur et Sauveur.
0: Oh, merci Seigneur, en ce matin, pour la vie de Conan Luc et de Kofi Kwadio, pour leur guérison en ce matin. Merci en ce matin, Seigneur, pour ce que tu réalises pour ces enfants. Oh Seigneur, pour cette demande de Kofi Bertin, je proclame en ce matin que Conan Luc est restauré et libéré au nom puissant de Jésus-Christ de Nazareth. Je proclame en ce matin sur la vie de Kofi Kwadio la guérison des pieds, réparation des nerfs, des os, réparation des muscles au nom puissant de Jésus-Christ de Nazareth. Béni sois-tu, Seigneur.
1: Oui, béni sois-tu, Seigneur. Oui, regarde Maman Daï. Regarde les activités de Maman Daï. Regarde l'activité de Maman Daï. Oh Seigneur, jette un regard sur ses activités. Fais prospérer maintenant, Seigneur, ces activités qui sont en difficulté. Seigneur, ta main n'est pas si courte. Ta main n'est pas si courte pour restaurer, pour redonner vie à cette activité-là. Permets que l'activité de notre maman puisse maintenant jaillir, afin qu'elle puisse témoigner de ta bonté et de ta grandeur.
0: Béni sois-tu, Seigneur, ce matin. Parce que, Seigneur, en ce matin, oh, ta fille Marie-Joseph Kofi te présente Yao Lorraine pour sa réussite au concours, pour la grâce du travail. Je prie en ce matin, Yao Lorraine, la grâce du travail est ton partage en ce matin. Je prie en ce matin que le chômage plie bagage en ce matin devant le puissant nom de Jésus. Oui, ce qui était chômage, ce qui était difficulté, échec, part en ce matin. Devant le nom de Jésus, tu es restauré, Lorraine. Tu reçois en ce matin comme un vêtement le sang de l'agneau et tu reçois la grâce du travail, de la réussite, du succès au nom puissant de Jésus-Christ de Nazareth. Seigneur, je vais te recommander en ce matin, Mémé Anastasie, qui te présente, oh, tous ses enfants et petits-enfants, toute sa famille. Je voudrais utiliser en ce matin, invoquer le sang de l'agneau dans la vie de Maman Anastasie, sur elle et toute sa famille, pour barricader la famille Anastasie au cœur de ce grand matin, afin que toute adversité, toute pensée mauvaise, toute main négative soit détruite en ce matin sur leur vie, dans leurs activités. Et je proclame en ce matin que sur tous les enfants et petits-enfants, la grâce de la réussite leur soit accordée au nom puissant de Jésus-Christ de Nazareth.
1: Oh oui, la Bible déclare que la stérile enfantera cette fois. Et je déclare maintenant que des gens puissent enfanter au nom de Jésus. Oh oui, Seigneur, Élisabeth dans sa vieillesse a enfanté. Oui, je proclame et je déclare que d'ailleurs puisse enfanter maintenant. Et que l'année prochaine, à la même heure, elle puisse témoigner, présenter l'enfant, oui, devant l'autel maintenant. Je prie également pour la promotion, oui, dans le travail. Que cette famille puisse être, Seigneur, promue. Que cette promotion puisse leur donner réellement de ce qu'ils sont. Oui, la véritable année, oui, Seigneur. Que cette année soit leur année. Je prie dans le nom puissant de Jésus.
0: Oh Seigneur, le nom puissant de Jésus-Christ à l'œuvre en ce matin, dans la vie de Papa Christophe, pour la guérison de ses pieds et la guérison de sa femme Victoire. J'annonce en ce matin la victoire dans le nom puissant de Jésus. Reçois la guérison, Papa Christophe. Reçois la guérison ce matin, Maman Victoire, dans le nom de Jésus-Christ de Nazareth. La maladie tombe et la gloire de mon Jésus est célébrée ce matin dans ta vie. La maladie fléchit et le nom de Jésus-Christ est célébré en ce matin. Papa Christophe, reçois ta guérison. Maman Victoire, reçois ta guérison au nom puissant de Jésus-Christ de Nazareth.
1: Oh oui, tu es venu pour réconcilier les hommes. Tu n'es pas venu, Seigneur, pour faire perdre les hommes, ni diviser l'homme du Seigneur. Ta présence maintenant est nécessaire, Seigneur, dans la famille de Maman Yvonne. Oui, Seigneur, viens toi-même réconcilier cette famille. Viens donner vie, Seigneur, à cette famille. Permets que cette famille, Seigneur, puisse se réconcilier à jamais. Que la bonté, la prospérité, que tout ce que recherche cette famille puisse gagner, Seigneur. Que le diable ne puisse vraiment régner dans cette famille. Je prie également, oui, pour la réconciliation et l'entente aussi avec ses frères, avec ses soeurs. Et que l'amour puisse régner, l'unité puisse régner, la réconciliation puisse régner. Et que l'unité vienne au nom puissant de Jésus.
0: Oh mon Jésus, je te présente ta servante, Roxane, Seigneur, qui souffre de la drépanocytose. Oh, drépanocytose, je t'annonce en ce matin que tu tombes devant le puissant nom de mon Jésus. Tout comme Goliath est tombé, drépanocytose, tu tombes dans la vie de Roxane. Roxane est restaurée. Roxane est guérie. Roxane retrouve sa force au nom puissant de Jésus de Nazareth. Je veux t'annoncer en ce matin, Sonia, écoute très bien, la maladie disparaît. Je ne sais pas quelle est la maladie qui est dans ton corps, mais je proclame en ce matin, le nom de Jésus-Christ s'élève. Maladie de sang, tu disparais dans la vie de Sonia. Maladie des os, tu disparais dans la vie de Sonia. Toutes sortes de maladies qui étaient cachées, maléfiques, tout esprit maléfique, tout esprit sorcier, tu décapes en ce matin dans le puissant nom de mon Jésus. Je veux t'annoncer en ce matin. Oh Seigneur, je te prie en ce matin pour Papa Guy Roland. Je proclame en ce matin, Papa, regarde ce que je suis en train de faire. La paralysie part en ce matin. La paralysie part en ce matin. Papa Guy Roland, tu reçois la visite de mon Jésus. Tu es visité dans tes os, tu es visité dans ton corps, tu es visité dans ton âme, tu es visité dans ta personne. Au nom puissant de Jésus, l'atmosphère de gloire en ce matin, dans le nom de Jésus-Christ de Nazareth, je proclame la guérison totale. Je proclame en ce matin que dans ton amour, tu reçois maintenant le nom de Jésus-Christ qui te guérit et qui te libère. Béni sois-tu, Seigneur. Béni sois-tu pour ton amour infini. Manifeste ta puissance et ton autorité en ce matin. Ton nom glorieux est à l'œuvre en ce matin. Le puissant nom de Jésus-Christ est à l'œuvre en ce matin. Dans toute la famille, dans toute la maison, au chevet de tous les malades, écoute très bien, il y a de la puissance dans le nom de Jésus. Il y a de l'autorité dans le nom de Jésus. Béni sois-tu, Seigneur, pour ton nom très saint.
2: Béni sois-tu.

0: enfant.
1: Si tu es à côté d'un malade,
0: Jésus,
1: impose-lui la main maintenant. La Bible dit que par imposition des mains, les malades sont guéris.
0: Jésus fait des miracles.
1: Je crois que le miracle pour toi est possible maintenant. Bien-aimé, écoute-moi.
0: Jésus fait des miracles.
1: Je ne sais pas ce que tu traverses. La main de mon Dieu n'est pas courte pour toucher.
0: Jésus fait des miracles.
1: Ce matin, je proclame un miracle dans la vie d'un auditeur. Wow!
0: Jésus fait des miracles.
1: Pour ta

0: toute sa guérison.
1: Lève la louange en langue maintenant parce que l'atmosphère est saturée de la gloire de Dieu maintenant. Wow. C'est maintenant, maintenant même. C'est aujourd'hui même. Pendant que tu es à l'écoute, pendant que tu es à l'écoute maintenant, la puissance du Saint-Esprit te rejoint, maman. La puissance du Saint-Esprit te rejoint, papa. La puissance du Saint-Esprit te rejoint, mon frère. La puissance du Saint-Esprit te rejoint, ma soeur. Là où il y avait un blocage, j'annonce le déblocage. Là où il y avait une semence maladive, je prophétise la guérison. Là où la malédiction régnait, je déclare et je décrète maintenant la bénédiction au nom de Jésus. Oui, parce que le miracle de Dieu est possible pour toi maintenant. Dans ce silence, la main de Dieu te rejoint. Je dis, la main de Dieu est en train de te rejoindre maintenant. La main de mon Dieu est en train d'opérer maintenant. Un miracle dans ta vie. Un miracle réparateur. Un miracle restaurateur. Un miracle qui touche maintenant les cellules de ton corps. Qui touche tous les aspects de ta vie. Les aspects professionnels, les aspects spirituels, les aspects sociaux. Là où tu m'entends, pendant que ta main est posée sur ta tête, la vie de Dieu se communique à toi. Une vie nouvelle est relâchée. Le ciel est ouvert sur ta vie. La semence divine est semée en toi. Tu portes maintenant les germes des miracles qui vont éclore au nom de Jésus-Christ. Je prophétise que le témoignage qui s'attache à ta vie est grand et éblouissant. Père, je te remercie pour ce que tu as accompli maintenant dans la vie du peuple de Dieu qui est à l'écoute de la Radio Nationale Catholique maintenant. Et je scelle les guérisons, je scelle les restaurations, je scelle les libérations, je scelle les délivrances, je scelle les bénédictions dans le sang de Jésus. Quelqu'un me donne un amen bien.
2: Amen.
1: Merci Seigneur.
2: Merci Seigneur.
1: Alors bien-aimés frères, bien-aimés sœurs, grande a été notre joie d'être à la brèche en cette nuit pour rendre toute la gloire à Dieu maintenant. Merci. C'était votre serviteur, le berger Annick Amos, et toute l'équipe de l'émission Sur les pas du Christ. Nous disons merci à Lanceur Bakayoko qui nous a assistés tout au long de cette émission. Et nous prenons rendez-vous pour le mercredi prochain. Pour un autre pas à faire avec le Seigneur, tout en espérant que la technique ne nous mènera pas dans des difficultés, mais bien que cela est arrivé, on a pu réaliser et nous bénissons le Seigneur. C'était des aléas du direct, mais dans l'ensemble, tout a été bien. Que Dieu vous bénisse. Très bonne journée et je rappelle que le 24 de ce mois, la radio dans le cadre des 25 ans se retrouve au Sanctuaire Marial pour un concert d'action de grâce avec Geneviève Brou, avec le chant de Boniface et bien d'autres. Que Dieu nous bénisse, bénisse la Radio Nationale Catholique au nom du Père et du Fils et du Saint-Esprit.
2: Amen.

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1: Octobre, Sainte Thérèse d'Avila. Teresa de Cepeda y Ahumada, née dans une famille de chevaliers castillans, manifeste dès l'enfance une imagination débordante et un caractère passionné. Elle joue à être religieuse dans un couvent. À 12 ans, elle perd sa mère et se laisse tenter par la vie mondaine. Je soignais mes mains, ma coiffure et mes parfums et toutes les vanités de cet âge. Pour la protéger, son père l'envoie au couvent d'Avila. D'abord révoltée, elle choisit à 20 ans la vie monastique et prononce ses vœux de carmélite le 3 novembre 1534, devenant sœur Thérèse de Jésus. Elle est peu fervente et très souvent malade. En 1556, elle commence à changer sous l'influence des jésuites qui deviennent confesseurs du couvent et bénéficient de grâces mystiques. En 1560, elle fait le vœu de tendre vers la perfection et avec l'appui de Saint-Pierre d'Alcantara, elle commence à fonder des couvents réformés, dits déchaussés, qui reviennent à la règle primitive du Carmel plus exigeante. Le premier est le couvent de Saint-Joseph à Avila, inauguré le 24 août 1562. À partir de 1567, elle encourage la même réforme dans la branche masculine du Carmel avec Saint-Jean de la Croix. Les fondations au nombre de 17 se succèdent à un rythme rapide, ce qui ne l'empêche pas d'écrire beaucoup. Récits de sa vie et de sa réforme, poèmes, conseils et lettres. Que rien ne te trouble, que rien ne t'effraie, celui qui a Dieu ne manque de rien, Dieu seul suffit. Pour la madre, la prière des religieuses est utile. Dans un monde en feu, aidons le Seigneur en étant tel qu'il puisse écouter nos prières. Arrivée malade à Alba de Tormes le 20 septembre, elle meurt la nuit même où le monde catholique passe du calendrier julien au calendrier grégorien qui compte 10 jours de moins. C'est pourquoi on a pu écrire qu'elle est morte dans la nuit du 4 au 15 octobre. Thérèse de Jésus, donne-nous un cœur de feu comme le tien. Suscite en nous des mots d'amour comme les tiens. Que nous puissions rencontrer Jésus dans la demeure de notre cœur et le rejoindre souvent.
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1: Je vous propose aujourd'hui de méditer les mystères lumineux du rosaire qui ont été instaurés par le pape Jean-Paul II.
2: Au nom du Père et du Fils et du Saint-Esprit. Amen. Je crois en Dieu, le Père Tout-Puissant, Créateur du ciel et de la terre. Et en Jésus-Christ, son Fils unique, notre Seigneur, qui a été conçu du Saint-Esprit, est né de la Vierge Marie, a souffert sous Ponce Pilate, a été crucifié, est mort et a été enseveli, est descendu aux enfers, est ressuscité des morts le troisième jour, est monté aux cieux, est assis à la droite de Dieu le Père Tout-Puissant, d'où il viendra juger les vivants et les morts. Je crois en l'Esprit Saint, à la Sainte Église catholique, à la communion des saints, à la rémission des péchés, à la résurrection de la chair, à la vie éternelle. Amen. Amen. Notre Père, qui es aux cieux, que ton nom soit sanctifié, que ton règne vienne, que ta volonté soit faite sur la terre comme au ciel.
3: Donne-nous aujourd'hui notre pain de ce jour, pardonne-nous nos offenses, comme nous pardonnons aussi à ceux qui nous ont offensés, et ne nous laisse pas entrer en tentation, mais délivre-nous du mal. Amen.
2: Je vous salue, Marie, pleine de grâce. Le Seigneur est avec vous. Vous êtes bénie entre toutes les femmes, et Jésus, le fruit de vos entrailles, est béni.
4: Sainte Marie, Mère de Dieu, priez pour nous pauvres pécheurs, maintenant et à l'heure de notre mort. Amen. Amen.
2: Je vous salue, Marie, pleine de grâce. Le Seigneur est avec vous. Vous êtes bénie entre toutes les femmes, et Jésus, le fruit de vos entrailles, est béni.
4: Sainte Marie, Mère de Dieu, priez pour nous pauvres pécheurs, maintenant et à l'heure de notre mort. Amen. Amen.
2: Je vous salue, Marie, pleine de grâce. Le Seigneur est avec vous. Vous êtes bénie entre toutes les femmes, et Jésus, le fruit de vos entrailles, est béni.
4: Sainte Marie, Mère de Dieu, priez pour nous pauvres pécheurs, maintenant et à l'heure de notre mort.
2: Amen. Amen. Gloire au Père, et au Fils, et au Saint-Esprit.
4: Comme il était au commencement, maintenant et toujours, et pour les siècles des siècles.

0: Le premier de ces mystères lumineux, c'est le baptême. Il nous est rapporté en Saint-Luc au chapitre 3. Comme le peuple était dans l'attente et que tous se demandaient dans leur cœur au sujet de Jean s'il n'était pas le Christ, Jean prit la parole et leur dit à tous, « Pour moi, je vous baptise avec de l'eau, mais vient le plus fort que moi, et je ne suis pas digne de délier la courroie de ses sandales. Lui, il vous baptisera dans l'Esprit Saint et le feu. Il tient en sa main la pelle à vanner pour nettoyer son air et recueillir le blé dans son grenier. » Quant aux balles, il les consumera au feu qui ne s'éteint pas. Et par bien d'autres exhortations encore, il annonçait au peuple la bonne nouvelle. Cependant, Hérode, le tétrarque qu'il reprenait au sujet d'Hérodiade, la femme de son frère, et pour tous les méfaits qu'il avait commis, ajouta encore celui-ci à tous les autres, il fit enfermer Jean en prison. Or il advint une fois que tout le peuple eut été baptisé, et au moment où Jésus baptisé lui aussi se trouvait en prière, que le ciel s'ouvrit, et l'Esprit Saint descendit sur lui sous une forme corporelle comme une colombe, et une voix partit du ciel, « Tu es mon fils, moi aussi, je t'ai engendré. »
1: Notre Père qui es aux cieux, que ton nom soit sanctifié, que ton règne vienne, que ta volonté soit faite sur la terre comme au ciel.
2: Donne-nous aujourd'hui notre pain de ce jour. Pardonne-nous nos offenses, comme nous pardonnons aussi à ceux qui nous ont offensés. Et ne nous laisse pas entrer en tentation, mais délivre-nous du mal. Amen.
1: Je vous salue, Marie, pleine de grâce. Le Seigneur est avec vous. Vous êtes bénie entre toutes les femmes, et Jésus, le fruit de vos entrailles, est béni.
3: Sainte Marie, Mère de Dieu, priez pour nous pauvres pécheurs, maintenant et à l'heure de notre mort.
1: Amen. Je vous salue, Marie, pleine de grâce. Le Seigneur est avec vous. Vous êtes bénie entre toutes les femmes, et Jésus, le fruit de vos entrailles, est béni.
3: Sainte Marie, Mère de Dieu, priez pour nous pauvres pécheurs, maintenant et à l'heure de notre mort.
1: Amen. Je vous salue, Marie, pleine de grâce. Le Seigneur est avec vous. Vous êtes bénie entre toutes les femmes, et Jésus, le fruit de vos entrailles, est béni.
3: Sainte Marie, Mère de Dieu, priez pour nous pauvres pécheurs, maintenant et à l'heure de notre mort.
1: Amen. Je vous salue, Marie, pleine de grâce. Le Seigneur est avec vous. Vous êtes bénie entre toutes les femmes, et Jésus, le fruit de vos entrailles, est béni.
3: Sainte Marie, Mère de Dieu, priez pour nous pauvres pécheurs, maintenant et à l'heure de notre mort.
1: Amen. Je vous salue, Marie, pleine de grâce. Le Seigneur est avec vous. Vous êtes bénie entre toutes les femmes, et Jésus, le fruit de vos entrailles, est béni.
3: Sainte Marie, Mère de Dieu, priez pour nous pauvres pécheurs, maintenant et à l'heure de notre mort.
1: Amen. Je vous salue, Marie, pleine de grâce. Le Seigneur est avec vous. Vous êtes bénie entre toutes les femmes, et Jésus, le fruit de vos entrailles, est béni.
3: Sainte Marie, Mère de Dieu, priez pour nous pauvres pécheurs, maintenant et à l'heure de notre mort.
1: Amen. Je vous salue, Marie, pleine de grâce. Le Seigneur est avec vous. Vous êtes bénie entre toutes les femmes, et Jésus, le fruit de vos entrailles, est béni.
3: Sainte Marie, Mère de Dieu, priez pour nous pauvres pécheurs, maintenant et à l'heure de notre mort.
1: Amen. Je vous salue, Marie, pleine de grâce. Le Seigneur est avec vous. Vous êtes bénie entre toutes les femmes, et Jésus, le fruit de vos entrailles, est béni.
3: Sainte Marie, Mère de Dieu, priez pour nous pauvres pécheurs, maintenant et à l'heure de notre mort.
1: Amen. Je vous salue Marie, pleine de grâce. Le Seigneur est avec vous. Vous êtes bénie entre toutes les femmes, et Jésus, le fruit de vos entrailles, est béni.
3: Sainte Marie, Mère de Dieu, priez pour nous pauvres pécheurs, maintenant et à l'heure de notre mort.
1: Amen. Je vous salue Marie, pleine de grâce. Le Seigneur est avec vous. Vous êtes bénie entre toutes les femmes, et Jésus, le fruit de vos entrailles, est béni.
3: Sainte Marie, Mère de Dieu, priez pour nous pauvres pécheurs, maintenant et à l'heure de notre mort.
1: Amen. Gloire au Père, et au Fils, et au Saint-Esprit.
3: Comme il était au commencement, maintenant et toujours, et pour les siècles des siècles.
1: Amen.

0: Deuxième mystère lumineux, Cana. Nous le méditons à travers le chapitre 2 de l'Évangile selon saint Jean. Le troisième jour, il eut des noces de Cana en Galilée et la mère de Jésus y était. Jésus aussi fut invité à ces noces ainsi que ses disciples. Et il n'avait pas de vin car le vin des noces était épuisé. La mère de Jésus lui dit, « Ils n'ont pas de vin. » Jésus lui dit, « Femme, que me veux-tu? Mon heure n'est pas encore venue. » Sa mère dit aux servants, « Tout ce qu'il vous dira, faites-le. » Or, il y avait là 6 jarres de pierre, destinées aux purifications des Juifs et contenant chacune 2 ou 3 mesures. Jésus leur dit, « Remplissez d'eau ces jarres. » Ils les remplirent jusqu'au bord. Il leur dit, « Puisez maintenant et portez-en au maître du repas. » Ils lui emportèrent. Lorsque le maître du repas eut goûté l'eau devenue vin, il ne savait pas d'où il venait, tandis que les servants le savaient, eux qui avaient puisé l'eau, le maître du repas appela le marié. Et il lui dit, « Tout homme sert d'abord le bon vin, et quand les gens sont ivres, le moins bon, toi, tu as gardé le bon vin jusqu'à présent. »
1: Notre Père, qui es aux cieux, que ton nom soit sanctifié, que ton règne vienne, que ta volonté soit faite sur la terre comme au ciel.
2: Donne-nous aujourd'hui notre pain de ce jour, pardonne-nous nos offenses, comme nous pardonnons aussi à ceux qui nous ont offensés, et ne nous laisse pas entrer en tentation, mais délivre-nous du mal. Amen.
1: Je vous salue Marie, pleine de grâce, le Seigneur est avec vous. Vous êtes bénie entre toutes les femmes, et Jésus, le fruit de vos entrailles, est béni.
3: Sainte Marie, Mère de Dieu, priez pour nous pauvres pécheurs, maintenant et à l'heure de notre mort.
1: Amen. Je vous salue Marie, pleine de grâce. Le Seigneur est avec vous. Vous êtes bénie entre toutes les femmes, et Jésus, le fruit de vos entrailles, est béni.
3: Sainte Marie, Mère de Dieu, priez pour nous pauvres pécheurs, maintenant et à l'heure de notre mort.
1: Amen. Je vous salue Marie, pleine de grâce. Le Seigneur est avec vous. Vous êtes bénie entre toutes les femmes, et Jésus, le fruit de vos entrailles, est béni.
3: Sainte Marie, Mère de Dieu, priez pour nous pauvres pécheurs, maintenant et à l'heure de notre mort.
1: Amen. Je vous salue, Marie, pleine de grâce. Le Seigneur est avec vous. Vous êtes bénie entre toutes les femmes, et Jésus, le fruit de vos entrailles, est béni.
3: Sainte Marie, Mère de Dieu, priez pour nous pauvres pécheurs, maintenant et à l'heure de notre mort.
1: Amen. Je vous salue Marie, pleine de grâce, le Seigneur est avec vous. Vous êtes bénie entre toutes les femmes, et Jésus, le fruit de vos entrailles, est béni.
3: Sainte Marie, Mère de Dieu, priez pour nous pauvres pécheurs, maintenant et à l'heure de notre mort.
1: Amen. Je vous salue Marie, pleine de grâce, le Seigneur est avec vous. Vous êtes bénie entre toutes les femmes, et Jésus, le fruit de vos entrailles, est béni.
3: Sainte Marie, Mère de Dieu, priez pour nous pauvres pécheurs, maintenant et à l'heure de notre mort.
1: Amen. Je vous salue Marie, pleine de grâce. Le Seigneur est avec vous. Vous êtes bénie entre toutes les femmes, et Jésus, le fruit de vos entrailles, est béni.
3: Sainte Marie, Mère de Dieu, priez pour nous pauvres pécheurs, maintenant et à l'heure de notre mort.
1: Amen. Je vous salue Marie, pleine de grâce. Le Seigneur est avec vous. Vous êtes bénie entre toutes les femmes, et Jésus, le fruit de vos entrailles, est béni.
3: Sainte Marie, Mère de Dieu, priez pour nous pauvres pécheurs, maintenant et à l'heure de notre mort.
1: Amen. Je vous salue Marie, pleine de grâce. Le Seigneur est avec vous. Vous êtes bénie entre toutes les femmes, et Jésus, le fruit de vos entrailles, est béni.
3: Sainte Marie, Mère de Dieu, priez pour nous pauvres pécheurs, maintenant et à l'heure de notre mort.
1: Amen. Je vous salue Marie, pleine de grâce. Le Seigneur est avec vous. Vous êtes bénie entre toutes les femmes, et Jésus, le fruit de vos entrailles, est béni.
3: Sainte Marie, Mère de Dieu, priez pour nous pauvres pécheurs, maintenant et à l'heure de notre mort.
1: Amen. Gloire au Père, et au Fils, et au Saint-Esprit.
3: Comme il était au commencement, maintenant et toujours, et pour les siècles des siècles.
1: Amen.

troisième mystère lumineux, c'est l'annonce du royaume. Nous le méditons à travers le chapitre 5 de l'évangile de Matthieu. Voyant les foules, Jésus gravit la montagne et quand il fut assis, ses disciples s'approchèrent de lui. Et prenant la parole, il les enseigna en disant « Heureux ceux qui ont une âme de pauvre, car le royaume des cieux est à eux. Heureux les doux, car ils posséderont la terre. Heureux les affligés, car ils seront consolés. Heureux les affamés et assoiffés de la justice, car ils seront rassasiés. Heureux les miséricordieux, car ils obtiendront miséricorde. Heureux les cœurs purs, car ils verront Dieu. Heureux les artisans de paix, car ils seront appelés fils de Dieu. Heureux les persécutés pour la justice, car le royaume des cieux est à eux. Heureux êtes-vous quand on vous insultera, qu'on vous persécutera, qu'on dira faussement contre vous toutes sortes d'infamies à cause de moi. Soyez dans la joie et l'allégresse, car votre récompense sera grande dans les cieux. C'est bien ainsi qu'on a persécuté les prophètes. »

0: Notre Père qui es aux cieux, que ton nom soit sanctifié, que ton règne vienne, que ta volonté soit faite sur la terre comme au ciel.
1: Donne-nous aujourd'hui notre pain de ce jour. Pardonne-nous nos offenses, comme nous pardonnons aussi à ceux qui nous ont offensés. Et ne nous laisse pas entrer en tentation, mais délivre-nous du mal. Amen.
0: Je vous salue, Marie, pleine de grâce. Le Seigneur est avec vous. Vous êtes bénie entre toutes les femmes, et Jésus, le fruit de vos entrailles, est béni.
2: Sainte Marie, Mère de Dieu, priez pour nous pauvres pécheurs, maintenant et à l'heure de notre mort.
0: Amen. Je vous salue, Marie, pleine de grâce. Le Seigneur est avec vous. Vous êtes bénie entre toutes les femmes, et Jésus, le fruit de vos entrailles, est béni.
2: Sainte Marie, Mère de Dieu, priez pour nous pauvres pécheurs, maintenant et à l'heure de notre mort.
0: Amen. Je vous salue, Marie, pleine de grâce. Le Seigneur est avec vous. Vous êtes bénie entre toutes les femmes, et Jésus, le fruit de vos entrailles, est béni.
2: Sainte Marie, Mère de Dieu, priez pour nous pauvres pécheurs, maintenant et à l'heure de notre mort.
0: Amen. Je vous salue, Marie, pleine de grâce. Le Seigneur est avec vous. Vous êtes bénie entre toutes les femmes, et Jésus, le fruit de vos entrailles, est béni.
2: Sainte Marie, Mère de Dieu, priez pour nous pauvres pécheurs, maintenant et à l'heure de notre mort.
0: Amen. Je vous salue, Marie, pleine de grâce. Le Seigneur est avec vous. Vous êtes bénie entre toutes les femmes, et Jésus, le fruit de vos entrailles, est béni.
2: Sainte Marie, Mère de Dieu, priez pour nous pauvres pécheurs, maintenant et à l'heure de notre mort.
0: Amen. Je vous salue, Marie, pleine de grâce. Le Seigneur est avec vous. Vous êtes bénie entre toutes les femmes, et Jésus, le fruit de vos entrailles, est béni.
2: Sainte Marie, Mère de Dieu, priez pour nous pauvres pécheurs, maintenant et à l'heure de notre mort.
0: Amen. Je vous salue, Marie, pleine de grâce. Le Seigneur est avec vous. Vous êtes bénie entre toutes les femmes, et Jésus, le fruit de vos entrailles, est béni.
2: Sainte Marie, Mère de Dieu, priez pour nous pauvres pécheurs, maintenant et à l'heure de notre mort.
0: Amen. Je vous salue, Marie, pleine de grâce. Le Seigneur est avec vous. Vous êtes bénie entre toutes les femmes, et Jésus, le fruit de vos entrailles, est béni.
2: Sainte Marie, Mère de Dieu, priez pour nous pauvres pécheurs, maintenant et à l'heure de notre mort.
0: Amen. Je vous salue, Marie, pleine de grâce. Le Seigneur est avec vous. Vous êtes bénie entre toutes les femmes, et Jésus, le fruit de vos entrailles, est béni.
2: Sainte Marie, Mère de Dieu, priez pour nous pauvres pécheurs, maintenant et à l'heure de notre mort.
0: Amen. Je vous salue, Marie, pleine de grâce. Le Seigneur est avec vous. Vous êtes bénie entre toutes les femmes, et Jésus, le fruit de vos entrailles, est béni.
2: Sainte Marie, Mère de Dieu, priez pour nous pauvres pécheurs, maintenant et à l'heure de notre mort.
0: Amen. Gloire au Père, et au Fils, et au Saint-Esprit.
2: Comme il était au commencement, maintenant et toujours, et pour les siècles des siècles.
0: Amen.

quatrième mystère lumineux, la Transfiguration, nous méditons à travers le chapitre 9 de l'Évangile selon saint Luc. Or il advint environ 8 jours plus tard que, prenant avec lui Pierre, Jean et Jacques, Jésus gravit la montagne pour prier. Comme il priait, il advint que l'aspect de son visage devint autre et son vêtement d'une blancheur fulgurante. Et voici que 2 hommes s'entretenaient avec lui, c'était Moïse et Élie, qui apparut en gloire, parlait de son départ qu'il allait accomplir à Jérusalem. Pierre et ses compagnons étaient accablés de sommeil. S'étant bien réveillés, ils virent sa gloire et les 2 hommes qui se tenaient avec lui. Et il advint, comme ceux-ci se séparaient de lui, que Pierre dit à Jésus, « Maître, il est heureux que nous soyons ici. » Faisons donc 3 tentes, une pour toi, une pour Moïse, une pour Élie. Ils ne savaient pas ce qu'il disait, et pendant qu'il disait cela, survint une nuée qui les prenait sous son ombre, et ils furent saisis de peur en entrant dans la nuée. Et une voix partit de la nuée qui disait, « Celui-ci est mon fils, bien-aimé, écoutez-le. » Et quand cette voix eut retenti, Jésus se trouva seul. Pour eux, ils gardèrent le silence et ne rapportèrent rien à personne en ces jours-là de ce qu'ils avaient vu. »

0: Notre Père, qui es aux cieux, que ton nom soit sanctifié, que ton règne vienne, que ta volonté soit faite sur la terre comme au ciel.
1: Donne-nous aujourd'hui notre pain de ce jour. Pardonne-nous nos offenses, comme nous pardonnons aussi à ceux qui nous ont offensés. Et ne nous laisse pas entrer en tentation, mais délivre-nous du mal. Amen.
0: Je vous salue, Marie, pleine de grâce. Le Seigneur est avec vous. Vous êtes bénie entre toutes les femmes, et Jésus, le fruit de vos entrailles, est béni.
2: Sainte Marie, Mère de Dieu, priez pour nous, pauvres pécheurs, maintenant et à l'heure de notre mort.
0: Amen. Je vous salue, Marie, pleine de grâce. Le Seigneur est avec vous. Vous êtes bénie entre toutes les femmes, et Jésus, le fruit de vos entrailles, est béni.
2: Sainte Marie, Mère de Dieu, priez pour nous, pauvres pécheurs, maintenant et à l'heure de notre mort.
0: Amen. Je vous salue, Marie, pleine de grâce. Le Seigneur est avec vous. Vous êtes bénie entre toutes les femmes, et Jésus, le fruit de vos entrailles, est béni.
2: Sainte Marie, Mère de Dieu, priez pour nous, pauvres pécheurs, maintenant et à l'heure de notre mort.
0: Amen. Je vous salue, Marie, pleine de grâce. Le Seigneur est avec vous. Vous êtes bénie entre toutes les femmes, et Jésus, le fruit de vos entrailles, est béni.
2: Sainte Marie, Mère de Dieu, priez pour nous, pauvres pécheurs, maintenant et à l'heure de notre mort.
0: Amen. Je vous salue, Marie, pleine de grâce. Le Seigneur est avec vous. Vous êtes bénie entre toutes les femmes, et Jésus, le fruit de vos entrailles, est béni.
2: Sainte Marie, Mère de Dieu, priez pour nous, pauvres pécheurs, maintenant et à l'heure de notre mort.
0: Amen. Je vous salue, Marie, pleine de grâce. Le Seigneur est avec vous. Vous êtes bénie entre toutes les femmes, et Jésus, le fruit de vos entrailles, est béni.
2: Sainte Marie, Mère de Dieu, priez pour nous, pauvres pécheurs, maintenant et à l'heure de notre mort.
0: Amen. Je vous salue, Marie, pleine de grâce. Le Seigneur est avec vous. Vous êtes bénie entre toutes les femmes, et Jésus, le fruit de vos entrailles, est béni.
2: Sainte Marie, Mère de Dieu, priez pour nous, pauvres pécheurs, maintenant et à l'heure de notre mort.
0: Amen. Je vous salue, Marie, pleine de grâce. Le Seigneur est avec vous. Vous êtes bénie entre toutes les femmes, et Jésus, le fruit de vos entrailles, est béni.
2: Sainte Marie, Mère de Dieu, priez pour nous pauvres pécheurs, maintenant et à l'heure de notre mort.
0: Amen. Je vous salue, Marie, pleine de grâce. Le Seigneur est avec vous. Vous êtes bénie entre toutes les femmes, et Jésus, le fruit de vos entrailles, est béni.
2: Sainte Marie, Mère de Dieu, priez pour nous pauvres pécheurs, maintenant et à l'heure de notre mort.
0: Amen. Je vous salue, Marie, pleine de grâce. Le Seigneur est avec vous. Vous êtes bénie entre toutes les femmes, et Jésus, le fruit est béni.
2: Sainte Marie, Mère de Dieu, priez pour nous pauvres pécheurs, maintenant et à l'heure de notre mort.
0: Amen. Gloire au Père, et au Fils, et au Saint-Esprit.
2: Comme il était au commencement, maintenant et toujours, et pour les siècles des siècles.
0: Amen.

0: Le cinquième mystère lumineux, c'est l'institution de l'Eucharistie. Nous le méditons à travers le chapitre 26 de l'Évangile selon saint Matthieu. Le premier jour des azimes, les disciples s'approchèrent de Jésus et lui dirent « Où veux-tu que nous te préparions de quoi manger la Pâque ?» Il dit « Allez à la ville, chez un tel, et dites-lui, le maître te fait dire, mon temps est proche, c'est chez toi que je vais faire la Pâque avec mes disciples. » Les disciples firent comme Jésus leur avait ordonné, ils préparèrent la Pâque. Le soir venu, Jésus était à table avec les 12, et tandis qu'il mangeait, il dit « En vérité, je vous le dis, l'un de vous me livrera. » Fort attristés, ils se mirent chacun à lui dire « Serait-ce moi, Seigneur ?» Il répondit « Quelqu'un qui a plongé avec moi la main dans le plat, voici celui qui va me livrer. » Le Fils de l'homme s'en va selon qu'il est écrit de lui. Mais malheur à cet homme-là, par qui le Fils de l'homme est livré, mieux eût valu pour cet homme-là ne pas naître.
1: Notre Père qui es aux cieux, que ton nom soit sanctifié, que ton règne vienne, que ta volonté soit faite sur la terre comme au ciel.
2: Donne-nous aujourd'hui notre pain de ce jour. Pardonne-nous nos offenses, comme nous pardonnons aussi à ceux qui nous ont offensés. Et ne nous laisse pas entrer en tentation, mais délivre-nous du mal. Amen.
1: Je vous salue, Marie, pleine de grâce. Le Seigneur est avec vous. Vous êtes bénie entre toutes les femmes, et Jésus, le fruit de vos entrailles, est béni.
3: Sainte Marie, Mère de Dieu, priez pour nous pauvres pécheurs, maintenant et à l'heure de notre mort.
1: Amen. Je vous salue, Marie, pleine de grâce. Le Seigneur est avec vous. Vous êtes bénie entre toutes les femmes, et Jésus, le fruit de vos entrailles, est béni.
3: Sainte Marie, Mère de Dieu, priez pour nous pauvres pécheurs, maintenant et à l'heure de notre mort.
1: Amen. Je vous salue, Marie, pleine de grâce. Le Seigneur est avec vous. Vous êtes bénie entre toutes les femmes, et Jésus, le fruit de vos entrailles, est béni.
3: Sainte Marie, Mère de Dieu, priez pour nous pauvres pécheurs, maintenant et à l'heure de notre mort.
1: Amen. Je vous salue, Marie, pleine de grâce. Le Seigneur est avec vous. Vous êtes bénie entre toutes les femmes, et Jésus, le fruit de vos entrailles, est béni.
3: Sainte Marie, Mère de Dieu, priez pour nous pauvres pécheurs, maintenant et à l'heure de notre mort.
1: Amen. Je vous salue, Marie, pleine de grâce. Le Seigneur est avec vous. Vous êtes bénie entre toutes les femmes, et Jésus, le fruit de vos entrailles, est béni.
3: Sainte Marie, Mère de Dieu, priez pour nous pauvres pécheurs, maintenant et à l'heure de notre mort.
1: Amen. Je vous salue, Marie, pleine de grâce. Le Seigneur est avec vous. Vous êtes bénie entre toutes les femmes, et Jésus, le fruit de vos entrailles, est béni.
3: Sainte Marie, Mère de Dieu,

0: Amen. Je vous salue, Marie, pleine de grâce. Le Seigneur est avec vous. Vous êtes bénie entre toutes les femmes, et Jésus, le fruit de vos entrailles, est béni.
1: Sainte Marie, Mère de Dieu, priez pour nous, pauvres pécheurs, maintenant et à l'heure de notre mort. Amen.
0: Gloire au Père, et au Fils, et au Saint-Esprit.
1: Comme il était au commencement, maintenant et toujours, et pour les siècles des siècles.
0: Amen.

0: Et benedictio Dei omnipotentis, Patris et Filii et Spiritus Sancti, descenda super vos et maniat semper.
1: Amen.

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1: Chers auditeurs, chers auditrices, je voudrais commencer par dire merci à celui de qui nous dépendons, dis merci à Dieu, à l'Esprit Saint, à Jésus, et par ricochet, dis merci à la Vierge Marie, celle qui nous réunit, qui nous rassemble dans ce mois d'octobre pour plus brûler du feu de la faveur, du feu de la grâce de son Fils. Nous savons que le mois d'octobre est présenté partout dans le monde comme un grand mois, comme un rendez-vous auquel on se prépare avec beaucoup de minutie, comme un rendez-vous d'amour, comme un rendez-vous de grâce et de bienfait. Et ce rendez-vous, c'est avec le Christ, par Marie. Il est important que nous puissions entrer dans cette dynamique-là de ce rendez-vous. Mais en fait, ce rendez-vous, qu'est-ce qu'il comprend? Ce rendez-vous, à qui il est destiné? Quels sont tous ceux qui sont appelés à ce rendez-vous? À ce rendez-vous, le pape Jean-Léon XIII, au XIXe siècle, en 1883, nous a tous invités à lui rencontrer le cœur de Jésus par la main de Marie, du moins par les mains de Marie, tout simplement en nous accrochant au rosaire qui, par sa récitation, a sauvé l'humanité d'un gouffre. Frères et sœurs, avec vous, la prière du rosaire nous permet de méditer avec Marie, la mère de Jésus, sur la vie du Christ. Cette vie qui auparavant était cachée, mais qui par la disponibilité et l'intériorité de la Vierge a fini par être révélée. Révélée au cœur des mystères que compose le rosaire. Au cœur de ces mystères, nous en avons quatre. Le mystère joyeux, le mystère douloureux, le mystère glorieux et le mystère lumineux. Tous ces mystères nous permettent de méditer la vie du Christ. Partant, chers auditeurs, nous voici tous invités en ce mois d'octobre à prier Marie, à prier avec elle et à lui demander de prier avec nous et pour nous de façon simple, logique, mais de laisser son cœur être imprégné, laisser son cœur être brûlé de l'écho de Jésus qui crie au cœur de ce cœur-là, pour nous retrouver dans la profondeur de notre vie avec Dieu. Ce thème, je voudrais le parcourir en trois étapes. D'abord, voir ce mois du rosaire comme une douce chaîne qui nous relie à Dieu. Une douce chaîne qui nous relie à Dieu, comme des enfants qui sont reliés à leurs parents, comme des parents qui sont reliés à leurs enfants. Une chaîne qu'on ne peut pas casser, une chaîne qu'on ne peut pas détruire, parce que cette chaîne est l'expression de l'amour même. Mes frères et mes sœurs, la température normale du chrétien, c'est de bouillonner de l'intérieur. Bouillonner de l'intérieur pour Dieu, et pour Dieu seul. Or, en réalité, pour ce faire, pour bouillonner, il est important que nous soyons reliés, voire attachés à celui pour qui nous bouillonnons. Nous, chrétiens, ou du moins tous ceux qui nous suivent, tous ceux qui aiment la Vierge Marie, tous ceux qui aiment l'Église, qui aiment Jésus, nous tous, notre intérieur doit pouvoir être enflammé. C'est pourquoi le rosaire est cette véritable école de confiance. Quand on est relié à Dieu, ou du moins quand on est relié à quelqu'un, c'est parce qu'on a confiance en lui. Quand on est attaché à quelqu'un et qu'on ne voudrait pas s'en séparer, c'est tout simplement parce qu'on a confiance en cette personne-là. Nous avons tous confiance à Dieu, tous confiance en Jésus. Et pour nous les catholiques, plus encore, nous avons confiance à la Vierge, parce que nous savons qu'en passant par elle, nous sommes connectés à ce Dieu-là. Alors, quand on a confiance à quelqu'un, comme je le disais, on est enthousiasmé d'être dans sa présence. Et nous, parce que nous avons confiance en Dieu, nous sommes enthousiasmés d'être dans sa présence. Mieux, parce que nous avons confiance à la prière maternelle de sa mère, nous sommes enthousiasmés d'être dans sa présence. Alors c'est l'une des raisons pour lesquelles Jean-Paul II exhortait les fidèles à reprendre avec confiance le chapelet entre leurs mains. Parce qu'on a confiance en la Vierge, on a confiance en sa prière qui ne déçoit pas. Nous sommes tous amenés, jour et nuit, à voir notre chapelet, à porter notre chapelet. Au-delà de porter de la voix de chapelet, mais c'est de prier ce que nous avons. Mes frères et mes sœurs, si nous sommes reliés à Dieu par la prière du rosaire, c'est dire que nous célébrons l'amour qui est en Dieu. Parce que le rosaire, c'est l'amour. On peut être lié à quelqu'un, avoir confiance à quelqu'un, si et seulement si nous l'aimons. Si et seulement si nous l'aimons. Donc tous les dévots de Marie, tous ceux qui prient Marie, tous ceux qui prient le rosaire, en ce mois de grâce, en ce mois de bienveillance, sont tous des amoureux de la Vierge, des amoureux de Dieu, des amoureux du Christ. Alors ce lien d'amour qui nous unit également, ce lien d'amour qui nous unit à Dieu, à la Vierge, nous unit également aux anges. Avec l'amour, on peut tout. Avec l'amour, la prière devient facile et simple. Avec l'amour, nous sommes connectés à la cour céleste. Avec l'amour, nous sommes capables de nous mettre au-dessus des assauts de l'enfer. C'est pourquoi le rosaire, prière de confiance, constitue un havre de sécurité dans le naufrage de tous les jours. Il est donc important, mes frères et mes sœurs, de considérer et de vivre ce mois du rosaire comme une ferveur et un feu ardent. Un feu ardent de notre vie de foi. Il n'est pas normal que ce mois passe de façon tiède. Il n'est pas normal que ce mois soit vécu de façon tiède. Non. C'est un mois qui doit nous pousser au réchauffement. Un mois qui doit nous remettre debout et nous donner de reprendre le chemin avec plus de confiance, avec plus de détermination et de dynamisme. Octobre, mois de ferveur. Mois de ferveur mariale. Mois où tous les chrétiens du monde, chacun quel que soit son lieu d'origine, du moins jette le regard à l'horizon et dit « Seigneur, je suis avec toi, prends-moi tel que je suis. » Mais nous serons plus tels que nous sommes si nous nous attachons à la Vierge. Mes frères et mes sœurs, notre foi trouve toute son essence dans les pas de Marie. Dans les pas de Marie. Si tu aimes Marie, tu verras ta foi encore d'une plus grande et plus belle, plus splendide. Alors à partir de cette présentation du rosaire, comme cette école de confiance, comme cette école d'amour, je voudrais voir avec vous maintenant ce mois comme le trésor des grâces. Parfois nous sommes dans nos églises, même à la maison, nous prions, nous crions, Seigneur donne-nous des grâces, Seigneur donne-nous des grâces. Mais nous oublions très souvent qu'il y a un chemin. D'ailleurs, il y a un beau cantique qui le dit. Si tu veux aller à Jésus, il y a un chemin. Ce chemin, c'est la Vierge Marie. Alors le rosaire, comme chemin, vient comme l'arbre de vie. Vient comme l'arbre de vie. C'est l'une des premières grâces, l'arbre de vie, qui ressuscite les morts, qui guérit les malades et conserve la santé de ceux qui l'ont déjà. Quand nous orientons au niveau familial, comme le thème l'a précisé, en famille, la vie est donnée, la vie est de mise, la vie est célébrée, si et seulement si nous sommes tous accrochés à notre prière du rosaire. Une famille heureuse, une famille où on se sent à l'aise quand on y va, c'est une famille qui prie beaucoup. Mes frères et mes sœurs, c'est de toutes les prières la plus belle d'ailleurs, la plus riche en grâce. Dommage que certaines personnes ne prennent pas conscience de cela. Le rosaire est la plus riche en grâce en termes de prière. Bien évidemment, avec la prière que le Christ nous a enseigné de notre Père. C'est celle qui plaît le plus à la très sainte Vierge Marie. Le rosaire est la prière qui plaît le plus à la très sainte Vierge Marie. Parce que c'est l'expression le plus accomplie de la piété chrétienne. C'est beau de voir des hommes et des femmes qui, dans le taxi, dans le wororor pour aller au travail, dans leur véhicule personnel, dans la marche même, en train de prier le chapelet. Je prie que ces exercices de piété aident toutes ces personnes-là à atteindre leur vocation, à dire à Marie, je t'aime au travers de ma prière que je suis en train de laisser monter vers ton fils. Chers auditeurs, chers auditrices, le rosaire est cette arme très puissante pour chasser les démons, pour conserver l'intégrité de la vie et pour acquérir plus facilement la vertu. En un mot, pour obtenir la véritable paix aux hommes. Vous voulez avoir la paix à la maison? Priez le rosaire. Vous voulez avoir une famille de vertu? Priez le rosaire. Vous voulez avoir une intégrité spirituelle à la maison? Priez le rosaire. Vous voulez acquérir plus facilement l'amour de Dieu, la confiance de Dieu? Priez le rosaire. En somme, frères et sœurs, le rosaire récité avec la méditation des mystères produit beaucoup d'effets. Entre autres, prier le rosaire nous élève intensément à la connaissance parfaite de Jésus-Christ. Si nous voulons avoir une société plus juste, une société qui vive ou qui prône des valeurs morales, pour marcher de façon vraie, de façon simple, de façon juste, de façon bien, dans le monde que nous vivons aujourd'hui, prions le rosaire, tout simplement. Celui qui connaît Jésus, évite de faire le mal. Celui qui connaît Jésus, parle comme le Christ parle. Celui qui connaît Jésus, a une vie de charité. Celui qui connaît Jésus, a une vie tout simplement d'amour pour son frère, pour sa sœur. À la maison, quand nous connaissons Jésus, les enfants sont heureux de jouer ensemble. Les enfants sont heureux de même catéchiser leurs amis dehors parce qu'ils ont été instruits. Prier le rosaire purifie nos âmes du péché. Si je sais que en priant la Vierge, je dois imiter ses vertus comme l'humilité, comme la prière et comme l'effacement, mais j'éviterai de faire beaucoup de choses. Malheureusement aujourd'hui, nos sociétés du monde, de l'Afrique, ici en Côte d'Ivoire, pour ne pas citer d'autres pays ailleurs que chez moi, ou moins que chez nous, beaucoup de vies sont vécues. Beaucoup de vies sont vécues. Mais tout simplement, sans accuser une famille quelconque, mais nous pouvons nous pencher sur cela. Une famille qui ne prie pas, une famille qui n'est pas accrochée à toute la cour céleste, une famille qui ne met pas Marie au sommet, au centre. Mais cette famille-là laisse les enfants faire ce qu'ils veulent. Prenons simplement la prière. Je vous salue Marie. Cette belle prière, comble de grâce. Un enfant qui se sent comblé de grâce, mais fait tout pour éviter. Pour éviter de faire le mal à l'autre. Son souci, c'est de tout faire pour qu'à la maison, la vie soit agréable. Mes frères, en priant le rosaire également, nous sommes victorieux de tous nos ennemis. Prends Marie chez toi et tu verras qu'elle t'aidera à te mettre au-dessus de beaucoup de situations assez compliquées. Prier le rosaire en ce mois d'octobre nous rend plus ferme et plus disposé à jouir de la bienveillance de Dieu. Prier le rosaire également nous embrasse de l'amour de Jésus-Christ. Tu veux avoir l'amour, tu veux vivre l'amour en Christ, prie le rosaire. Parce qu'il peut arriver à un moment de la vie, se sentir abandonné. Penser que Jésus est parti loin de notre maison, que Jésus est loin de notre cœur. Mais celui qui sait s'accrocher à son rosaire, c'est se laisser embraser par le feu de l'amour de Jésus-Christ. Et celui qui est embrasé par le feu de l'amour de Jésus-Christ est enrichi de grâce et de mérite. Je n'ai jamais vu quelqu'un qui a crié Marie et qui est resté désolé. Non, parce que quand nous prions le rosaire, quand nous crions le nom de Marie, l'écho répond Jésus. C'est ce qui est important. Quand nous prions le rosaire, l'écho répond Jésus. Et l'amour que Jésus a pour sa mère, ce même amour nous est dédié. Il ne peut pas répondre à sa mère et nous laisser à côté. Ce n'est pas possible. Mes frères et mes sœurs, quand nous prions le rosaire, nous sommes fournis, ou du moins nos dettes sont payées. Nos dettes sont payées à Dieu. Imaginez quelqu'un qui a fait des promesses à Dieu, qui n'est jamais arrivé à le tenir. Oh Seigneur, je prie ta mère pour qu'elle me donne telle chose, pour que par elle j'obtienne telle chose. Mais quand la grâce est donnée, très souvent on oublie que nous avons fait une promesse à Dieu par Marie. Alors on se rappelle, ah, notre situation difficile se produit, on se rappelle, ah, j'avais fait une promesse à Jésus, quand j'ai prié le rosaire, je ne l'ai pas tenu. alors je vais reprendre le rosaire. Peut-être que Dieu me fera miséricorde. Mais tu n'as pas tort, parce qu'en priant, prenant ton rosaire, en le priant, tes dettes sont effacées. Mes frères et mes sœurs, si nous voulons vivre de la piété mariale, demandons à Jésus que tout se fasse pour nous, comme sa mère l'a souhaité. Si nous voulons également rencontrer ce feu ardent de l'amour de Dieu et que nous ne savons pas où partir, demandons à la Vierge, viens au secours de mon âme, au secours de ma faiblesse. À partir de cette deuxième étape de ma méditation sur le rosaire comme grâce de Dieu, je voudrais toucher avec vous les lieux de la faveur, ou du moins de la ferveur mariale. Le premier lieu d'ailleurs, comme je l'ai dit, au cœur des deux premières parties, le premier lieu c'est la famille. La famille est l'église en miniature. C'est vrai que là-bas, on ne trouvera pas de prêtre pour dire l'Eucharistie, etc. Maman ne peut pas être prêtre, papa ne peut pas être prêtre, les enfants non plus. Comment comprendre que la famille est une église? Elle est une église parce que c'est le lieu du premier enseignement, de la première éducation. Le lieu où on apprend à se connaître, on apprend à s'accepter malgré nos différences. C'est le lieu où on apprend à se donner de l'amour. Et pour que cet amour, ces différences soient acceptées les uns avec les autres, il faut apprendre à s'asseoir et à fléchir genoux avec les enfants pour demander à Dieu de bénir la famille. Alors si nous voulons que nos familles soient des modèles de vie, toutes les familles chrétiennes soient des modèles de vie, acceptons de prendre Marie chez nous. C'est une raison de plus pour que ce mois du rosaire-là soit un mois de famille. Asseyons-nous, même si c'est difficile avec les enfants de prier parce qu'ils vont à l'école, ils reviennent tout fatigués, vous voulez également les parents, vous allez au travail, vous revenez tout fatigués, etc. Mais savoir trouver un temps, il ne serait-ce que pour dire son chapelet du jour. La famille est là où tout commence. Jésus n'est pas descendu de façon extraordinaire. Non, il est descendu à partir d'une famille. Au cœur de cette famille, il a appris à prier. Il a appris, du moins la base de son éducation, à commencer avec Joseph, à commencer avec Marie. Père et mère, chère famille, chers auditeurs, acceptons nous aussi de prendre Marie chez nous, de prendre Marie pour nos enfants, de prendre Marie également dans tout ce que nous faisons. Apprenons à les faire asseoir, apprenons à les catéchiser, parce que les enfants aussi peuvent nous apporter beaucoup de bien. Mes frères et mes sœurs, en dehors de la famille, nous sommes amenés à vivre des grandes processions, des processions mariales, de grande ferveur. En allant à l'église, allons-y avec les enfants, pour qu'ils apprennent à vivre les grandes processions qui sont vécues. Quand nous serons quasiment à la fin du mois d'octobre, à la fin du mois de ce rosaire-là, d'ailleurs, il y a plein de pèlerinages qui sont organisés, n'allons pas seuls. Allons avec les enfants. Et même s'ils sont distraits, allons avec eux. Dans la distraction, ils rencontrent la grâce et la bonté du Seigneur. D'ailleurs, le Seigneur aime tellement les enfants. C'était le test du dimanche dernier. Il les appelait, il les bénissait. Au cœur de ces processions à Marie, apprenons à nous ouvrir pour que nous puissions être, nous aussi, des processions mariales. Des processions mariales. Au-delà des processions, un autre lieu, ce sont les pèlerinages. Tout cela pour nous aider à vivre ce mois intensément avec Marie. Tout cela pour nous aider à mettre nos pas dans les pas de Marie, pour que nous puissions faire une autre expérience assez glorieuse avec le Christ. Alors affluons tous vers les sanctuaires mariaux de notre pays. Il y en a plusieurs. Affluons tous. Au-delà de nos sanctuaires, il y a également les pèlerinages au niveau international qui s'organise. Apprenons à vivre ces pèlerinages-là. En les faisant, tout simplement, nous apprenons à nous aligner, à nous ajuster sur la chose de Dieu. Et pour finir, comme autre lieu de prière, comme autre lieu de vécu fervente du mois du rosaire, c'est de multiplier des groupes de prière du chapelet. Alors, sur nos paroisses, même à la maison, nous pouvons faire l'expérience. Si nous sommes plusieurs, nous pouvons faire l'expérience. Ah, tel groupe prie ce mystère, tel autre groupe prie ce mystère, tel autre groupe prie ce mystère. Et quand nous finissons le dernier mystère, nous retrouvons pour le faire ensemble. Tout cela nous oriente et nous donne de vivre cet idéal commun qui est de rencontrer l'amour de Dieu. Alors, chers auditeurs, chers auditrices, je voudrais vous exhorter à vivre ce mois avec plus de dévotion. Dévotion communautaire, dévotion individuelle, mais également dévotion familiale. Apprenons à nos enfants, apprenons à nos familles de s'accrocher à Marie. Avec une ardeur jalouse, si je veux dire, pour ne pas exagérer. Avec une ardeur jalouse, une ardeur remplie de joie, et surtout dans la ferveur des enfants de Dieu, appelés à célébrer le bonheur. Parce que le rosaire, c'est la célébration du bonheur. Si nous savons prier le rosaire, nous serons toujours heureux de nous trouver dans la présence de Dieu. Quand nous prions le rosaire en famille, frère, le ciel se réjouit. Quand nous prions le rosaire en famille, la terre s'étonne. La terre s'étonne. Le démon fuit. L'enfer tremble. Et le monde de la tiédeur disparaît. Quand nous prions le rosaire, le cœur se fond dans un saint amour. Quand nous prions le rosaire, la chair est domptée, la tristesse dissipe. Quand nous prions le rosaire, la ferveur s'accroît. Le regret d'avoir offensé Dieu se révèle à chacun. Et nous apprenons à demander pardon. Quand nous prions le rosaire, notre espérance grandit. Notre esprit se dilate et l'amour devient plus ardent les uns avec les autres. Une paroisse qui brûle tout feu, tout flamme est une paroisse qui prie beaucoup la Vierge. Nous voulons avoir des communautés qui brûlent du feu de l'amour, prions beaucoup la Vierge. Nous voulons avoir des familles heureuses, prions beaucoup la Vierge. Quand nous disons l'Ave Maria, c'est tout le ciel qui est secoué, c'est tout le ciel qui est ouvert et c'est toute la bénédiction de Dieu qui se répand sur chacun. Alors je prie que ce mois soit pour chacun, pour chacune de vous, un mois de grande bénédiction, un mois de ferveur, un mois de joie, un mois de bonheur, afin que Dieu soit glorifié en chacune de vos prières, en chacun de vos Ave Maria, et que Dieu soit célébré dans vos différentes familles, qui vous bénissent aujourd'hui, demain et toujours. Amen, amen, amen.
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1: Au nom du Père et du Fils et du Saint-Esprit, Amen. Mon Seigneur et mon Dieu, je crois de tout mon cœur que tu es ici, que tu me vois, que tu m'entends. Je t'adore à genoux devant toi, je te demande le pardon de mes péchés et ton aide pour faire de mon mieux ce moment de prière. Ma Mère Immaculée, Saint Joseph, mon Père et Seigneur, mon ange gardien, intercédez pour moi. Aujourd'hui, avant de commencer notre méditation, je voudrais que nous ayons une pensée particulière pour le Saint-Père, le pape Léon XIV. Il y a quelques jours, à la fin de l'Angelus, il nous a annoncé qui devait subir une opération chirurgicale parce que les médecins lui avaient découvert un nodule localisé au poumon. Heureusement qu'il a été détecté très tôt. Il nous a dit simplement « Je me confie à vos prières ». Alors aujourd'hui, nous voulons prier pour lui en même temps que nous faisons ce moment de méditation. C'est cela aussi la communion des saints. Savoir que nous ne sommes jamais seuls dans l'Église, nous nous accompagnons les uns les autres. Nous sommes comme une petite famille. L'Église a commencé à Jérusalem entre un petit groupe de gens. Et cet esprit était là. Quand Pierre, vous souvenez, était en prison, il avait été incarcéré. On dit que la communauté chrétienne priait pour lui à Jérusalem. Et il a été libéré. Et il est allé les trouver là où ils étaient en train de prier. Ils n'en croyaient pas leurs yeux, leurs oreilles. Et puis, il s'est éloigné pour aller se cacher ailleurs. Voilà, nous réitérons cet esprit des premiers temps pour nous sentir très proches du Saint-Père en ce moment où il est malade, où il n'est pas bien. En demandant au Seigneur de le guérir et de nous le rendre sain sauf le plus tôt possible. Aujourd'hui, nous célébrons dans l'Église une sainte particulière, une grande sainte, une grande dame, Sainte Thérèse d'Avila. Moi, j'ai une particulière affection pour elle. J'ai appris tellement de choses d'elle. Eh bien, Sainte Thérèse, il y a tellement de choses que nous pouvons méditer dans sa vie, mais j'ai choisi une en particulier, ne pas avoir peur. Ne pas avoir peur. Elle nous a laissé ce poème magnifique qui s'appelle « Que rien ne te trouble, que rien ne te trouble, que rien ne t'effraie, tout passe, Dieu ne change pas. » Eh bien, à ce propos, que rien ne te trouble, une fois, Sainte Thérèse était en train de parcourir les chemins d'Espagne, et elle arrive sur le bord d'une rivière que le cocher devait traverser, faire traverser la voiture jusque de l'autre côté de la rivière. Mais, ayant plu beaucoup, alors la rivière avait débordé, on ne voyait pas le pont. Alors le cocher eut peur. Alors Sainte Thérèse lui demande, quand elle constate qu'il ne veut pas traverser, elle lui demande « Est-ce que tu peux me laisser les rênes, s'il te plaît ?» Et alors le cocher laisse que la sainte monte. Elle monte et elle fait traverser les chevaux de l'autre côté et l'invite ensuite à continuer à les conduire sur une route qui était plus sûre pour lui. Et bien voilà, c'est ça qu'elle était, Sainte Thérèse, une femme intrépide, une grande dame, un vrai modèle d'imitation de Jésus. Eh bien, avec elle aujourd'hui, il y a une conséquence très concrète de cette confiance que nous devons avoir en Dieu. Parce que Dieu est avec moi, alors je peux oser. Oui, Dieu est avec moi, je peux oser. Je peux oser me donner. Je peux oser vivre en chrétien. Je peux oser devenir saint, sainte. Je peux oser la grande aventure, cette grande aventure que Dieu nous propose à tous, à toutes. Sainte Thérèse était une âme magnanime, une grande âme. Mais en même temps, qui savait dire, je suis reconnaissant pour celui qui m'a offert même une sardine. Je n'oublie pas de remercier et d'être reconnaissant pour une personne qui m'a offert même une sardine. Voilà. Mais elle avait une grande âme et elle se proposait des grandes choses pour Dieu. Mais attention, Sainte Thérèse n'était pas une femme tranquille qui faisait, comment puis-je dire, qui obtenait les choses simplement à base de la prière et en restant tranquille dans son monastère. Non, elle bougeait, elle entreprenait, elle fondait, elle voyageait. et elle a rencontré, Dieu sait, combien d'opposition. Eh bien, Sainte Thérèse va, parce qu'elle se sait conduite par Dieu, accompagnée par Dieu. Et devant les difficultés, elle se dit, Dieu est plus grand que mes difficultés. Et elle va de l'avant, malgré les difficultés. Elle nous dit aujourd'hui de la part du Seigneur, et toi, n'aie pas peur de vivre une vie grande. N'aie pas peur. Dieu est avec toi. Allez, lance-toi. Oui, aujourd'hui, nous pouvons avoir peur. Hein? On voit chez les jeunes gens, parfois, la peur de choisir le célibat pour Dieu ou le mariage, qui est aussi une vocation chrétienne. Eh bien, pourquoi on a peur? Parce qu'on a peur des engagements irrévocables. On dit, ça c'est pour toujours. Mais oui, justement, il y a la grâce aussi, pour toujours. Il y a la grâce qui t'accompagnera aussi pour toujours. Hein, Sainte Thérèse est allée de l'avant pour tout ce que Dieu lui demandait, malgré les difficultés. Alors, avec Dieu, n'aie pas peur. Lance-toi, ose. Dieu t'assistera. Eh bien, est-ce que nous devons attendre que tout soit facile? Non, non. Si on attend que tout soit facile, on ne fera jamais rien. Eh bien, Sainte Thérèse n'a pas attendu que tout soit facile pour se lancer. Parce qu'elle devait réformer le Carmel. Hein, c'est la grande réformatrice du Carmel. Hein? Sainte Thérèse a affronté souvent l'opposition. D'abord de sa propre santé, hein. Elle était maladive plutôt. Sans parler des difficultés matérielles, des fatigues, des critiques qu'elle essuyait. Mais la présence de difficultés ne la décourageait pas. Elle allait de l'avant. Les difficultés ne sont pas le signe que Dieu n'est pas là. Au contraire, Dieu, quand il aime quelqu'un, il permet les difficultés pour manifester que c'est lui qui agit à travers cette personne. Donne-nous au Seigneur de savoir regarder notre vie. D'abord, regarder ta vie à toi. Oui, la tienne. Regardez ta vie et la vie des autres saints, nos frères et nos sœurs qui nous ont précédés. Leur vie n'était pas facile, mais ils sont allés de l'avant avec ton aide, avec ta grâce. Alors je te dis, Seigneur, moi aussi, quoi qu'il arrive, je sais que tu es avec moi et j'essaierai aussi d'aller de l'avant, de faire, d'entreprendre, d'oser avec toi. Et je sais que tu ne m'abandonneras jamais. Tu ne me laisseras jamais seul. La confiance en Dieu donne du courage, le courage de commencer. Oui, je parle de faire des grandes choses pour Dieu, mais il faut commencer. Hein? Il y a un proverbe chinois, paraît-il, qui dit qu'un chemin de 1000 kilomètres commence par un pas. Alors, si tu te proposes des grandes choses pour Dieu, c'est beau, mais commence d'abord par écouter le Seigneur dans les petites résolutions qu'il te propose au quotidien. Par exemple, ne néglige pas ce moment de prière d'aujourd'hui. Fais le bien et tu essaies de bien le faire. Et ce travail qui est en suspens, essaie de le mener jusqu'à la fin. Et tu essaies de mener ce travail jusqu'à la fin. Ou encore, il y a une personne à côté de toi avec qui, dernièrement, ça n'a pas été terrible. Et essaie de amorcer la réconciliation. Et tu te mets en chemin, tu l'amorces. Et bien, tous ces petits gestes sont des réponses à la grâce. Oui, c'est tu dis oui au Seigneur. Et petit à petit, le Seigneur te découvre petit à petit d'autres choses. Et comme tu es habitué à dire oui au Seigneur et à commencer à mettre en pratique ce qu'il te demande, et tu verras le Seigneur te faire faire hein, même des choses que d'autres peuvent penser impossibles. Oui, avec Dieu, hein, nous pouvons faire, il y a un psaume qui dit cela, avec Dieu nous pouvons faire des exploits, mais en commençant toujours par faire petit. Commencer d'abord par ce qui est petit et à la portée. Donne-nous, Seigneur, aujourd'hui la grâce de ne pas avoir peur, hein, de vivre cette liberté des enfants de Dieu. Les difficultés seront toujours là. Oui, les obstacles seront là. Mais Dieu aussi est avec nous. Hein, que rien ne t'effraie, que rien ne te trouble. Dieu est avec toi, nous dit Sainte Thérèse d'Avila, la grande Thérèse. Je termine comme nous avons commencé. Le Notre Saint-Père, peut-être au moment où tu écoutes cette méditation, où tu pries avec moi, eh bien, Sainte Thérèse nous dit, ose. Ose, Dieu est avec toi. Mais le Saint-Père a besoin aussi de notre prière. Et nous recommandons la santé du Saint-Père à Sainte Thérèse d'Avila pour qu'elle intercède pour lui du haut du ciel. Elle avait une grande dévotion un grand amour pour le pape. Et aussi, nous recommandons toute l'Église en ce moment, prie pour le Saint-Père. Unissons-nous à cette prière de famille, qu'on appelle la communion des saints, pour demander au Seigneur une guérison prompte pour notre pape. Je te remercie, mon Dieu, de bonnes résolutions, des actes d'amour et des inspirations que tu m'as communiquées dans cette méditation. Je te demande de m'aider à les faire fructifier. Ma Mère Immaculée, Saint Joseph, mon Père et Seigneur, et toi, mon ange gardien, accompagne-moi toujours en chemin.
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11: Il est 6 heures.
12: Dans quelques instants, nous rendons les honneurs à notre Mère du Ciel, la très sainte Vierge Marie, à travers l'Angélus.
13: L'ange du Seigneur apporta l'annonce à Marie.
14: Et elle conçut du Saint-Esprit.
15: Je vous salue, Marie, pleine de grâce, le Seigneur est avec vous. Vous êtes bénie entre toutes les femmes, et Jésus, le fruit de vos entrailles, est béni.

0: Voici la servante du Seigneur.
1: Qu'il me soit fait selon votre parole.
2: Je vous salue, Marie, pleine de grâce, le Seigneur est avec vous. Vous êtes bénie entre toutes les femmes, et Jésus, le fruit de vos entrailles, est béni.
3: Sainte Marie, Mère de Dieu, priez pour nous pauvres pécheurs, maintenant et à l'heure de notre mort. Amen.
0: Et le Verbe s'est fait chair,
1: et il a habité parmi nous.
2: Je vous salue, Marie, pleine de grâce, le Seigneur est avec vous. Vous êtes bénie entre toutes les femmes, et Jésus, le fruit de vos entrailles, est béni.
3: Sainte Marie, Mère de Dieu, priez pour nous pauvres pécheurs, maintenant et à l'heure de notre mort. Amen.
0: Priez pour nous, Sainte Mère de Dieu,
1: afin que nous soyons rendus dignes des promesses du Christ.
0: Daigne, Seigneur, répandre ta grâce dans nos âmes, afin qu'ayant connu par le message de l'ange l'incarnation du Christ, ton Fils, nous arrivions par sa passion et par sa croix à la gloire de sa résurrection. Par le Christ, notre Seigneur.

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0: chers parents, bonjour.
1: Bonjour, mon Père.
0: Nous voici rassemblés au nom du Père et du Fils et du Saint-Esprit.
1: Amen.
0: Le Seigneur soit avec vous.
1: Et avec votre esprit.
0: Préparons-nous à célébrer le mystère de l'Eucharistie en reconnaissant que nous avons péché et avec le chant des psaumes, implorons la miséricorde de Dieu. Fais que j'entende au matin ton amour, car je compte sur toi. Seigneur, entends ma prière, dans ta justice, écoute mes appels, dans ta fidélité, réponds-moi.
1: N'entre pas en jugement avec ton serviteur. Aucun vivant n'est juste devant toi.
0: L'ennemi cherche ma perte, il foule au sol ma vie, il ne fait habiter les ténèbres avec les morts de jadis.
1: Le souffle en moi s'épuise, mon cœur au fond de moi s'épouvante.
0: Je me souviens des jours d'autrefois, je me redis toutes tes actions, sur l'œuvre de tes mains je médite.
1: Je tends les mains vers toi, me voici devant toi comme une terre assoiffée.
0: Vite réponds-moi Seigneur, je suis à bout de souffle. Ne me cache pas ton visage, je serai de ceux qui tombent dans la fosse.
1: Fais que j'entende au matin ton amour, car je compte sur toi. Montre-moi le chemin que je dois prendre, vers toi j'élève mon âme.
0: Délivre-moi de mes ennemis, Seigneur, j'ai un abri auprès de toi.

0: de plaine.
1: Pour l'honneur de ton nom, Seigneur, fais-moi vivre. À cause de ta justice, tire-moi de la détresse.
0: Gloire au Père et au Fils et au Saint-Esprit, pour les siècles des siècles. Amen.
1: Fais que j'entende au matin ton amour,
0: car je compte sur toi.
1: Exultez, vous qui aimez Jérusalem, réjouissez-vous de sa joie. À vous l'allégresse de Jérusalem, exultez en elle, vous qui l'aimez, réjouissez-vous de sa joie, vous qui la pleuriez.
0: Alors vous serez nourris de son lait, rassasiés de ses consolations. Alors vous goûterez avec délice à l'abondance de sa gloire.
1: Car le Seigneur le déclare, voici que je dirige vers elle la paix comme un fleuve et comme un torrent qui déborde la gloire des nations.
0: Vous serez nourris, portés sur la hanche, vous serez choyés sur ses genoux, comme un enfant que sa mère console, ainsi je vous consolerai.
1: Oui, dans Jérusalem vous serez consolés. Vous verrez, votre cœur se réjouira, et vous et vos os revivront comme l'herbe reverdie.
0: Gloire au Père et au Fils et au Saint-Esprit, pour les siècles des siècles. Amen.
1: Exultez, vous qui aimez Jérusalem.
0: Réjouissez-vous de sa joie.
1: Dieu se plaît avec ceux qui le craignent, avec ceux qui espèrent en son amour. Il est bon de fêter notre Dieu, il est beau de chanter sa louange.

0: Il compte le nombre des étoiles, il donne à chacune un nom. Il est grand, il est fort, notre maître, nul n'a mesuré son intelligence. Le Seigneur élève les humbles et rabaisse jusqu'à terre les impies.
1: Entonnez pour le Seigneur l'action de grâce. Jouez pour notre Dieu sur la cithare.
0: Il couvre le ciel de nuages. Il prépare la pluie pour la terre. Il fait germer l'herbe sur les montagnes et les plantes pour l'usage des hommes. Il donne leur pâture aux troupeaux, aux petits du corbeau qui la réclament.
1: La force des chevaux n'est pas ce qu'il aime, ni la vigueur des guerriers ce qui lui plaît. Mais le Seigneur se plaît avec ceux qui le craignent, avec ceux qui espèrent son amour.
0: Gloire au Père et au Fils et au Saint-Esprit.
1: Pour les siècles des siècles. Amen.
0: Dieu se plaît avec ceux qui le craignent. Avec ceux qui espèrent en son amour. Que Dieu Tout-Puissant nous fasse miséricorde, qu'il nous pardonne nos péchés et nous conduise à la vie éternelle.
1: Amen.
0: Prions le Seigneur. Seigneur Dieu, tu as suscité par ton esprit Sainte Thérèse de Jésus pour montrer à l'Église le chemin de la perfection qu'elle doit rechercher. Fais-nous trouver notre nourriture dans sa doctrine spirituelle et brûler du désir d'une vraie sainteté. Par Jésus-Christ, ton Fils, notre Seigneur, qui vit et règne avec toi dans l'unité du Saint-Esprit, Dieu pour les siècles des siècles.
1: Amen.

0: Lecture de la lettre de Saint Paul apôtre aux Éphésiens. Paul, apôtre du Christ Jésus par la volonté de Dieu, à ceux qui sont sanctifiés et habitent Éphèse, ceux qui croient au Christ Jésus, à vous la grâce et la paix de la part de Dieu notre Père et du Seigneur Jésus-Christ. Béni soit Dieu, le Père de notre Seigneur Jésus-Christ. Il nous a bénis et comblés des bénédictions de l'Esprit au ciel dans le Christ. Il nous a choisis dans le Christ avant la fondation du monde pour que nous soyons saints, immaculés devant lui dans l'amour. Il nous a prédestinés à être pour lui des fils adoptifs par Jésus le Christ. Il a voulu sa bonté, ainsi il a voulu sa bonté à la louange de gloire de sa grâce, la grâce qu'il nous donne dans le Fils bien-aimé. En lui, par son sang, nous avons la rédemption, le pardon de nos fautes. C'est la richesse de la grâce que Dieu a fait déborder jusqu'à nous en toute sagesse et intelligence. Et nous dévoile ainsi le mystère de sa volonté, selon que sa bonté l'a prévu dans le Christ, pour mener les temps à leur plénitude, récapituler toutes choses dans le Christ, celles du ciel et celles de la terre. Parole du Seigneur.
1: Nous rendons grâce à Dieu.
0: Le Seigneur a fait connaître son salut.
2: Le Seigneur a fait connaître son salut.
0: Chantez au Seigneur un chant nouveau, car il a fait des merveilles. Par son bras très saint, par sa main puissante, il s'est assuré la victoire.
2: Le Seigneur a fait connaître son salut.
0: Le Seigneur a fait connaître sa victoire et révélé sa justice aux nations. Il s'est rappelé sa fidélité.
2: Le Seigneur a fait connaître son salut. Le Seigneur a fait connaître son salut.

Moi, je suis le chemin, la vérité et la vie, dit le Seigneur. Personne ne va vers le Père sans passer par moi. Ah.

0: Seigneur soit avec vous.
1: Et avec votre esprit.
0: Évangile de Jésus-Christ selon Saint-Luc.
1: Gloire à toi, Seigneur.
0: Veuillez vous asseoir. En ce temps-là, Jésus disait: quel malheur pour vous, parce que vous bâtissez les tombeaux des prophètes alors que vos pères les ont tués. Ainsi, vous témoignez que vous approuvez les actes de vos pères, puisque eux-mêmes ont tué les prophètes et vous, vous bâtissez leurs tombeaux. C'est pourquoi la sagesse de Dieu elle-même a dit: je leur enverrai des prophètes et des apôtres. Parmi eux, ils en tueront et en persécuteront. Ainsi, cette génération devra rendre compte du sang de tous les prophètes qui a été versé depuis la fondation du monde, depuis le sang d'Abel jusqu'au sang de Zacharie, qui a péri entre l'autel et le sanctuaire. Oui, je vous le déclare, on en demandera compte à cette génération. Quel malheur pour vous, docteurs de la loi, parce que vous avez enlevé la clé de la connaissance. Vous-même n'êtes pas entrés et ceux qui voulaient entrer, vous les en avez empêchés. Quant à Jésus, quand Jésus fut sorti de la maison, les scribes et les pharisiens commencèrent à s'acharner contre lui et à le harceler de questions. Ils lui tendaient des pièges pour traquer la moindre de ses paroles. Veuillez vous lever. Acclamons la parole de Dieu.
1: Louange à toi, Seigneur Jésus.

Frères et sœurs, bien-aimés de Dieu, nous poursuivons le chapitre 11 de Saint-Luc et la page que nous venons d'entendre est la suite logique de l'évangile que nous avons entendu hier. Et cette page de l'évangile résonne comme un avertissement solennel d'une férocité actualité, d'une féroce actualité. Face au docteur de la loi, le ton de Jésus est sans concession. Il prononce contre eux deux reproches majeurs qui, à bien y regarder, décrivent la même maladie de l'âme. L'obsession des extérieurs, mort au détriment de la vie intérieure. Jésus leur dit d'abord, « Malheureux êtes-vous parce que vous bâtissez les tombeaux des prophètes. » Quel paradoxe! Il décore l'extérieur des tombes, il fige le message des prophètes dans la pierre pour se donner bonne conscience, alors que leur cœur intime est complice de ceux qui les ont tués. Puis Jésus ajoute, « Vous avez enlevé la clé de la connaissance. Vous-même, vous n'êtes pas entrés, et ceux qui voulaient entrer, vous les en avez empêchés. » C'est précisément ici, frères et sœurs, que Sainte Thérèse d'Avila, ou Sainte Thérèse de Jésus, que nous célébrons aujourd'hui, la grande réformatrice du Carmel et docteur de l'Église, vient éclairer nos chemins. Face à ces bâtisseurs de tombeaux et ces voleurs de clés, Thérèse se lève pour nous redonner la clé perdue, celle de l'oraison qui ouvre les portes du château intérieur, de ce qu'elle appelle le château intérieur. Thérèse d'Avila aimait dire que notre âme est un château fait d'un seul diamant ou d'un cristal très pur, composé de nombreuses demeures au centre desquelles habite le roi, Dieu lui-même. Pourtant, elle fait ce constat tragique. La plupart des gens passent leur vie autour du château, sur les remparts extérieurs, là où grouillent les bêtes venimeuses, nos distractions, nos ambitions, nos rancœurs. Comme les pharisiens, nous passons un temps infini à maquiller nos façades, à embellir nos statuts sociaux ou nos piétés de surface. Nous faisons de notre vie un beau tombeau blanchi. Nous parlons de Dieu, nous lui bâtissons des monuments de rituels, mais nous refusons de le laisser bousculer notre confort. Jésus nous appelle aujourd'hui à cesser de vénérer des prophètes morts pour enfin écouter la voix vivante qui crie à l'intérieur de nous. Le second reproche de Jésus est terrible. Vous avez enlevé la clé de la connaissance. Vous avez empêché d'entrer. Dans l'histoire de l'Église, on a parfois voulu faire croire que la vie spirituelle, mystique, était réservée à une élite. Thérèse d'Avila a lutté toute sa vie contre cette idée. Pour elle, la clé de la connaissance, c'est l'oraison. L'oraison n'est pas une récitation machinale de formules, mais, comme elle le définit si bien, un commerce intime d'amitié où l'on s'entretient souvent seul à seul avec ce Dieu dont on se sait aimé. Cette clé est disponible pour chacun d'entre nous. Personne n'a le droit de vous la voler. En entrant en nous-mêmes par le silence et la prière, nous découvrons que nous ne sommes pas vides, que nous ne sommes pas un tas de poussière ou un tombeau blanchi. Nous sommes le temple vivant du Dieu vivant.
Quand nous acceptons de tourner notre regard vers l'intérieur, nous traversons différentes demeures. C'est un chemin d'humilité et de vérité. Les scribes et les pharisiens traquent la parole de Jésus pour lui tendre des pièges. L'homme d'oraison, lui, se laisse traquer et scruter par la parole de Dieu pour y trouver la guérison. Au centre du château, dans la septième demeure, il n'y a plus de place pour les masques, la vanité ou l'hypocrisie. Il n'y a que l'amour nu de Dieu et de l'âme pleinement unifiée. Frères et sœurs, ne soyons plus les gardiens de tombeaux de nos passés ou de nos spiritualités figées. Demandons aujourd'hui, par l'intercession de Sainte Thérèse, la grâce du courage. Le courage de franchir la porte de notre propre intériorité. Cessons de vivre au dehors de nous-mêmes. Prenons la clé de l'oraison. Ouvrons la porte du château et allons rejoindre celui qui nous attend au plus profond de nos cœurs, le Christ notre Seigneur. Amen.

0: Prions avec foi le Père Tout-Puissant. Prions Jésus, le Fils unique. Prions le Saint-Esprit de Dieu.
1: Ô Seigneur, écoute et prends pitié.
2: Invoquons la richesse des grâces divines.
1: Ô Seigneur, écoute et prends pitié.
2: Pour les ministres consacrés au Seigneur, pour le peuple qui adore Dieu en vérité, supplions le Christ, notre Seigneur.
1: Ô Seigneur, écoute et prends pitié.
2: Pour ceux qui dispensent fidèlement la parole, demandons la sagesse infinie du Verbe de Dieu.
1: Ô Seigneur, écoute et prends pitié.
2: Pour les vierges d'esprit et de corps à cause du règne de Dieu, pour ceux qui peinent sur le chemin de la vie parfaite, prions celui qui donne l'esprit.
1: Ô Seigneur, écoute et prends pitié.
2: Pour ceux qui gouvernent le peuple, pour que règne la justice et le droit, demandons la force de Dieu.
1: Ô Seigneur, écoute et prends pitié.
2: Pour l'alternance heureuse des saisons, pour les bienfaits de la pluie et des vents, invoquons le Seigneur qui gouverne le monde.
1: Ô Seigneur, écoute et prends pitié.
0: Donne à ceux qui te prient, Seigneur, l'abondance de ta grâce. Avec ton aide, qu'ils suivent tes commandements pour y trouver dès maintenant leur bonheur, pour en recevoir dans l'éternité ta joie. Par Jésus le Christ, notre Seigneur.
3: Amen. Amen.

0: l'esprit de toute l'Église.
1: Que nos offrandes puissent te plaire, Dieu de majesté, toi qui acceptas si volontiers l'hommage de l'amour empressé de Sainte Thérèse, par le Christ notre Seigneur.
0: Amen.

et à la sainteté, en se donnant au Christ à cause du royaume des cieux. Par ce mystère d'alliance, tu veux que notre condition humaine retrouve sa splendeur première et que dès ici-bas, nous ayons un avant-goût des biens que tu nous donneras dans le monde à venir.

toi qui es vraiment saint, toi qui es la source de toute sainteté, Seigneur, nous te prions. Sanctifie ces offrandes en répandant sur elles ton esprit, qu'elles deviennent pour nous le corps et le sang de Jésus le Christ notre Seigneur. Au moment d'être livré et d'entrer librement dans sa passion, il prit le pain, il rendit grâce, il le rompit. Il le donna à ses disciples en disant, prenez

De nouveau, il rendit grâce et la donna à ses disciples en disant, « Prenez et buvez-en tous, car ceci est la coupe de mon sang, le sang de l'alliance nouvelle et éternelle qui sera versée pour vous et pour la multitude. »

faisant ainsi mémoire de la mort et de la résurrection de ton Fils, nous t'offrons, Seigneur, le pain de la vie et la coupe du salut, et nous te rendons grâce car tu nous as estimés dignes de nous tenir devant toi pour te servir. Humblement, nous te demandons qu'en ayant part au corps et au sang du Christ, nous soyons rassemblés par l'Esprit Saint en un seul corps. Souviens-toi, Seigneur, de ton Église répandue à travers le monde. Fais-la grandir dans ta charité en union avec notre pape Léon, notre évêque Jean Salomon et tous les évêques, les prêtres et les diacres. Souviens-toi aussi de nos frères et sœurs qui se sont endormis dans l'espérance de la résurrection. Souviens-toi de ceux et celles qui ont quitté notre monde au cours de cette nuit, ceux et celles qui agonisent en cette heure précise. Souviens-toi des âmes errantes, des âmes captives, des enfants avortés, des enfants morts-nés, des enfants assassinés. Souviens-toi des victimes des catastrophes naturelles et des guerres, de toutes ces femmes décédées en couche, de ceux et celles dont les noms étaient cités au début de ces célébrations eucharistiques, et de tous ces défunts qui nous sont particulièrement recommandés. Et souviens-toi dans ta miséricorde de tous les défunts, accueille-les dans la lumière de ton visage. Sur nous tous, enfin, nous implorons ta bonté. Sur ce Seigneur qui t'offre cette Eucharistie et ceux pour qui cette Eucharistie est offerte, nous implorons ta bonté. Sur nos bienfaiteurs d'ici et d'ailleurs, sur nos malades dans nos maisons et dans nos hôpitaux, sur ceux à qui nous avons promis de prier et ceux qui se sont recommandés à nos prières, nous implorons ta bonté. Permets qu'avec la Vierge Marie, la bienheureuse Mère de Dieu, avec Saint Joseph son époux, les apôtres et tous les saints qui ont fait ta joie au long des âges, nous ayons part à la vie éternelle et que nous chantions ta louange et ta gloire par ton Fils Jésus le Christ.

0: comme l'avons appris du Sauveur et selon son commandement, nous osons dire.
1: Notre Père, qui es aux cieux, que ton nom soit sanctifié, que ton règne vienne, que ta volonté soit faite sur la terre comme au ciel. Donne-nous aujourd'hui notre pain de ce jour. Pardonne-nous nos offenses, comme nous pardonnons aussi à ceux qui nous ont offensés. Et ne nous laisse pas entrer en tentation, mais délivre-nous du mal.
0: Délivre-nous de tout mal, Seigneur, et donne la paix à notre temps. Soutenu par ta miséricorde, nous serons libérés de tout péché, à l'abri de toute épreuve. Nous qui attendons que se réalise cette bienheureuse espérance, l'avènement de Jésus-Christ, notre Sauveur.
1: Car c'est à toi qu'appartiennent le règne, la puissance et la gloire pour les siècles des siècles.
0: Seigneur Jésus-Christ, tu as dit à tes apôtres, je vous laisse la paix, et je vous donne ma paix. Ne regarde pas nos péchés, mais la foi de ton Église. Pour que ta volonté s'accomplisse, donne-lui toujours cette paix et conduis-la vers l'unité parfaite, toi qui vis et règnes pour les siècles des siècles.
1: Amen.
0: Que la paix du Seigneur soit toujours avec vous.
1: Et avec votre esprit.
0: Dans la charité du Christ, donnez-vous la paix.

0: Voici l'agneau de Dieu. Voici celui qui enlève les péchés du monde. Heureux les invités au repas des noces de l'agneau.
1: Seigneur, je ne suis pas digne de te recevoir, mais dis seulement une parole et je serai guéri.

0: Qu'il soit béni celui qui nous donne tout, grâce à lui nous pouvons tout. Béni soit le Seigneur, le Dieu d'Israël, qui visite et rachète son peuple.
1: Il a fait surgir la force qui nous sauve dans la maison de David, son serviteur.
0: Comme il avait dit par la bouche des saints, par ses prophètes depuis les temps anciens.
2: Salut qui nous arrache à l'ennemi, à la main de tous nos oppresseurs.
0: Amour qu'il montre envers nos pères, mémoire de son alliance sainte.
2: Serment juré à notre père Abraham de nous rendre son crainte.
0: Afin que, délivrés de la main des ennemis, nous le servions dans la justice et la sainteté en sa présence tout au long de nos jours.
2: Et toi, petit enfant, tu seras appelé prophète du Très-Haut. Tu marcheras devant à la face du Seigneur et tu prépareras ses chemins.
0: Pour donner à son peuple de connaître le salut par la rémission de ses péchés.
2: Grâce à la tendresse, à l'amour de notre Dieu, quand nous visite l'astre d'en haut.
0: Pour illuminer ceux qui habitent les ténèbres et l'ombre de la mort, pour conduire nos pas au chemin de la paix.
2: Gloire au Père et au Fils et au Saint-Esprit, pour les siècles des siècles. Amen.
0: Qu'il soit béni celui qui nous donne tout.
2: Grâce à lui, nous pouvons tout.
0: Prions encore le Seigneur. Seigneur notre Dieu, donne à la famille de ceux qui te servent, déjà rassasiés par le pain du ciel, de connaître comme Sainte Thérèse la joie de chanter ta miséricorde pour l'éternité, par le Christ notre Seigneur.
2: Amen.
0: Le Seigneur soit avec vous.
2: Et avec votre esprit.
0: Et que Dieu Tout-Puissant vous bénisse, le Père, et le Fils, et le Saint-Esprit.
2: Amen.
0: Allez et demeurez dans la paix du Christ.
2: Nous rendons grâce à Dieu.
0: Bonne journée à tous.
2: Merci, mon Père, à vous pareillement.
0: Brato Leiga Rose, Gué Ndoma Célestin. Si les parents sont là, ils n'ont qu'à l'accompagner.

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0: À la une de ces 7 heures, début des activités pastorales à la paroisse Saint-François-Xavier d'Anono dans l'archidiocèse d'Abidjan. L'année pastorale 2026-2027 ouverte dimanche 11 octobre dernier. Les fidèles invités à s'engager résolument dans la vie de leur paroisse. Et puis la semaine nationale de la promotion de la santé, la troisième édition s'ouvre du 19 au 24 octobre prochain à Abidjan. Nous entendrons dans ce journal le directeur de la santé sur le contenu de l'événement. À l'étranger, bonne nouvelle de l'état de santé du pape Léon XIV. Le Saint-Père récupère tranquillement de son intervention chirurgicale de mardi après-midi. Sa convalescence devrait durer une semaine.
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0: Jeudi 15 octobre 2026, mesdames et messieurs, bonjour. Merci de choisir la voie de l'évangile pour vous informer. Cette information avant le développement des titres. L'église fait mémoire ce 15 octobre de Sainte Thérèse de Jésus d'Avila, vierge et docteur de l'église, femme de prière et d'une foi profonde. Elle nous enseigne que l'oraison est un chemin d'amitié avec le Christ et que l'amour de Dieu transforme toute notre existence. Par son exemple, elle nous invite à rechercher le Seigneur dans le silence du cœur, à persévérer dans la prière et à nous abandonner avec confiance à sa volonté. Direction tout de suite à l'archidiocèse de Korogo, où Monseigneur Amon Kone a officiellement ouvert l'année pastorale 2026-2027. La messe solennelle d'ouverture en la cathédrale Saint-Jean-Baptiste a rassemblé prêtres religieux, religieuses, les forces vives du diocèse et de nombreux fidèles. L'occasion pour le prélat de dévoiler le thème quinquennal, à savoir dans la fraternité et la co-responsabilité, bâtissons des communautés autonomes au service de la mission, avec un point d'honneur cette année, la co-responsabilité. Prononçant l'homélie de cette messe à qui le président, Monseigneur Amon Kone, a invité ses diocésains à ne plus être des consommateurs des acquis du passé, mais à se responsabiliser pour s'investir dans l'autonomisation du diocèse. Un extrait.
2: Dans la fraternité et la co-responsabilité, bâtissons des communautés autonomes au service de la mission. À la lumière de ce thème donc et des lectures de cette liturgie, nous faisons un premier constat. À Korogo, depuis plus de 50 ans, d'autres ont investi pour nous. Des pères blancs, les religieux religieuses, les bienfaiteurs d'Europe ont retourné notre terre, ont bâti nos églises, ont creusé le pressoir de nos séminaires. Nous sommes les héritiers d'un capital spirituel et matériel immense, chers frères et sœurs. Mais un héritier, il a deux choix. Soit il dilapide le capital en consommation quotidienne, ou alors il fait fructifier ce capital-là en investissement. Pendant donc longtemps, nous à Korogo avons fonctionné en mode consommation. On consomme la messe, on consomme le sacrement. On attend que le diocèse ou l'extérieur paie la tôle, paie le ciment, paie le déplacement du prêtre. Ce n'est pas le cas de la co-responsabilité. Ça, c'est de l'assistanat spirituel. Et l'assistanat rend stérile. Le Seigneur nous dit aujourd'hui, le temps de l'enfance est fini. Si à 50 ans, on se surprend à demander encore l'argent de poche à son père pour manger, c'est qu'on a échoué sa vie.
0: Poursuivons, l'archevêque métropolitain de Korogo a dévoilé les enjeux des 5 prochaines années au regard du thème quinquennal et surtout du Fonds diocésain de solidarité. Monseigneur Amon Kone, que nous retrouvons dans cet autre extrait de son homélie.
2: En 5 ans, un plan de qualité donne ses premiers vrais fruits. Mais une autonomie ne se décrète pas, elle ne se décide pas, elle se bâtit. Une autonomie se construit. Et elle demande un effort réel, presque douloureux. C'est ici, chers frères et sœurs, que je vais vous expliquer la vision du Fonds diocésain de solidarité. Le Fonds diocésain de solidarité est pensé comme un fonds d'investissement, comme le propriétaire de la parabole qui bâtit une tour et un pressoir avant de partir. À quoi sert un pressoir ? Le pressoir sert à transformer le raisin en vin et qui a de la valeur. Nos contributions du Fonds diocésain de solidarité Si nous les mettons ensemble dans la fraternité, elles doivent servir à bâtir la tour, investir dans la formation, creuser le pressoir, investir dans ce qui produit de l'autonomie, une ferme diocésaine qui nourrit le diocèse, un terrain titré pour la future paroisse qui prendra de la valeur, une salle paroissiale, des magasins, des bureaux VIP, des logements qui loués génèrent des revenus pour la mission.
0: Monseigneur Amankone, l'archevêque métropolitain de Korogo, dans des propos recueillis par Monica Kwasi, notre correspondante sur place. Rappelons que le thème quinquennal de l'archidiocèse de Korogo est dans la fraternité et la co-responsabilité, bâtissons des communautés autonomes au service de la mission avec un point d'honneur cette année, la co-responsabilité. Une autre messe de rentrée pastorale, mais cette fois au niveau paroissial. À l'instar de toutes les paroisses de l'archidiocèse d'Abidjan, la paroisse Saint-François-Xavier d'Anono a effectué sa rentrée pastorale paroissiale 2026-2027, dimanche 11 octobre dernier. La messe de rentrée a rassemblé toutes les forces vives de la communauté paroissiale. L'occasion pour elle de se faire connaître des paroissiens et de les inviter à les rejoindre pour ensemble œuvrer au rayonnement de leur église. Lors de l'homélie au regard des directives du diocèse, le père curé Bernard Audier a invité ses paroissiens à s'engager pour rendre concrets les orientations du diocèse et de la paroisse, à savoir une église famille de Dieu, synodale, autonome, au service de tous. Le père Bernard Audier au thème de la messe.
3: Notre père archevêque a déjà donné la feuille de route. Église famille de Dieu à Abidjan, synodale, autonome au service de tous. Et c'est ce que nous devons vivre au sein de nos différentes paroisses. Nous également, dans les groupes de prière, dans les CEB, dans les mouvements, dans les associations, nous allons essayer de l'appliquer en acte et en vérité pour réaliser, c'est-à-dire ce thème-là, le rendre concret. Église famille de Dieu. Comment est-ce que nous allons vivre en famille pour rendre notre paroisse également, bien entendu, autonome et dans la synodalité et aussi au service de tous. Donc ça veut dire que cette année, l'année 2026-2027, l'occasion nous est donnée pour que chacun puisse se poser la question, qu'est-ce que je dois faire pour le rayonnement, pour le dynamisme, pour l'autonomie de ma paroisse et au-delà du diocèse. Donc c'est un engagement. La directive également, c'est ça. Comment vivre cette année pastorale en communion avec les autres, dans l'écoute, dans la communion, dans la participation et mission. Et donc voilà, la question que chacun doit se poser, qu'est-ce que je dois faire pour ma paroisse? Qu'est-ce que je dois faire pour mon église? Qu'est-ce que je dois faire pour mon diocèse? Et ça, c'est très important. Voilà l'engagement de tout un chrétien, l'engagement qui nous est donné cette année à accomplir.
0: Père Bernard Audier, curé de la paroisse Saint-François-Xavier d'Anono dans l'archidiocèse d'Abidjan. Après avoir écouté leur curé, les paroissiens ont pris la résolution de s'engager résolument dans la vie de la paroisse. Nous écoutons quelques-uns.
4: Moi, en tant que jeune, vu que je ne suis pas encore engagé dans un mouvement, alors après avoir écouté le père curé qui demandait à ce que chaque jeune puisse s'engager dans un mouvement, moi, je prends la résolution aujourd'hui même de pouvoir intégrer le groupe des lecteurs. Et j'exhorte aussi mes amis, les autres paroissiens qui ne sont pas encore engagés dans un mouvement, à prendre une part active dans les mouvements. Parce que c'est au sein des mouvements qu'on découvre beaucoup de choses qu'on ne connaît pas.
5: Valentine Doucouré, animatrice catéchèse, section adulte.
6: Un thème qui est bienvenu, dans la mesure où l'Église a vraiment besoin d'être autonome et surtout une. Voilà. Et puis, concernant notre engagement par rapport à l'Église, déjà, j'invoque tout le monde à s'engager dans les mouvements, dans les activités de l'Église, pour que l'Église puisse vivre. Voilà, et donc cette rentrée pastorale, je pense qu'elle va nous apporter beaucoup de choses. Et je dirais, bonne rentrée pastorale à nous tous.
7: Profite avec Philippe. Moi, en tant que paroissien, je pense qu'il y a beaucoup de choses à faire dans l'Église. Déjà, il faut s'engager en fonction de sa force, en fonction de ce qu'on a. Voilà, si vous n'avez pas peut-être les moyens pour soutenir la construction de l'église, au moins vous avez la force pour ramasser les chaises à la fin des messes. Ça aussi, c'est une participation pour le bon fonctionnement de l'église. Et c'est ce que nous devons valoriser. Ce que nous avons, c'est ce qu'on doit mettre, voilà, au service de l'église.
0: Voilà des propos recueillis pour nous par Déborah Dingra du service animation de la RNC. Sachez, pour refermer ce chapitre, que cette année pastorale à la paroisse Saint-François-Xavier d'Annono se déroule autour du thème diocésain, à savoir Église Famille de Dieu à Abidjan, synodale autonome au service de tous.
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0: Autre volet de l'actualité nationale, il s'ouvre du 19 au 24 octobre prochain à Abidjan, précisément au Palais de la Culture de Trècheville, la troisième édition de la SNPS, la Semaine nationale de la promotion de la santé. Ce rendez-vous annuel vise à impliquer tous les secteurs d'activité autour de la prévention et du bien-être des populations. L'annonce a été faite lundi 12 octobre 2026 à Abidjan au cours d'une conférence de presse animée par le directeur général adjoint de la santé. Selon Dr Tia Mamadou, cet événement multisectoriel entend faire de la promotion de la santé une responsabilité partagée en réunissant professionnels du secteur, acteurs institutionnels et grand public autour d'activités d'information, de dépistage et de sensibilisation. Nous l'écoutons sur le contenu de l'édition 2026 de la Semaine nationale de la promotion de la santé.
9: Pendant ces 6 jours d'action intensive, notre programme sera structuré autour de points suivants. Premièrement, les journées scientifiques qui offrent un cadre d'échange d'expertise pour partager les meilleures pratiques en matière de prévention et de politique publique. Ensuite, nous aurons le village de santé et les consultations gratuites. Des espaces seront donc ouverts à tous pour bénéficier des soins et des orientations médicales de qualité. On va aussi assister à des campagnes de dépistage et le don de sang. Ce sont des actions concrètes pour détecter tôt les pathologies et approvisionner nos banques de sang pour sauver des vies. N'oublions pas également la caravane de sensibilisation et les dialogues communautaires. Ce sont des moments d'écoute et d'échange direct avec les populations au plus près de leur réalité. La journée de la sensibilité va également être à l'ordre du jour. Il s'agira de préserver la santé, car préserver la santé, c'est aussi assainir notre cadre de vie. Nous aurons également, et enfin, les journées sportives et de loisirs. Et ces journées nous permettent de nous rappeler à nous tous les bienfaits de l'activité physique et de l'hygiène de vie.
0: Cette brève avant de poursuivre, l'on célèbre ce 15 octobre la journée mondiale du lavage des mains pour sensibiliser à l'importance de l'hygiène des mains et prévenir les maladies infectieuses. Instituée en 2008 par le partenariat mondial pour le lavage des mains à l'occasion de l'année internationale de l'assainissement des Nations Unies, la journée mondiale du lavage des mains a pour objectif de promouvoir des pratiques d'hygiène simples mais efficaces pour réduire la transmission des maladies infectieuses évitables. Cette année, elle est célébrée autour du thème « L'action sauve des vies ». Ouvrons la page internationale par les bonnes nouvelles du pape. La salle de presse du Saint-Siège a fait le point hier après-midi sur l'état de santé du pape Léon XIV après l'intervention chirurgicale mardi. Et selon les médecins, l'évolution post-opératoire se déroule comme prévu. Xavier Sartre.
10: Oui, c'était un communiqué attendu avec impatience par l'ensemble des fidèles. Ce matin, la salle de presse du Saint-Siège avait juste indiqué que le pape avait passé une bonne nuit. On en sait donc un peu plus et les nouvelles se veulent rassurantes. Selon le médecin-chef du Vatican, Luigi Carbone, et le professeur Stefano Margaritora, qui a opéré le pape, le rétablissement de Léon XIV se déroule comme prévu. Ce matin, le Saint-Père a fait des analyses de sang et la radiographie thoracique prévue après l'intervention. Les résultats confirment une évolution post-opératoire normale. Les valeurs se situent dans la norme pour le type d'intervention pratiquée, a-t-il été écrit dans le communiqué officiel. L'intervention, le rappel, c'est l'ablation du lobe inférieur du poumon droit par une technique vidéo assistée pour un adénocarcinome pulmonaire. Après ces examens, l'évêque de Rome a suivi une kinésithérapie respiratoire. Il a commencé à marcher dans sa chambre, a repris une alimentation normale en prenant son petit déjeuner et son déjeuner, toujours selon le communiqué de presse de la salle de presse du Saint-Siège.
0: Merci à Xavier Sartre de Radio Vatican. La convalescence du pape Léon XIV devrait durer une semaine. Ses audiences au Vatican sont annulées jusqu'au mardi prochain. Hospitalisé, le pape n'a pas pu présider la messe célébrée hier matin pour la fin des travaux sur l'évangélisation de la famille aujourd'hui, 10 ans après à Maurice Laetitia. C'est donc le cardinal Luis Antonio Tagle, le nouveau doyen des cardinaux, qui a célébré la messe place Saint-Pierre, prononçant en son nom l'homélie. Le Saint-Père invite à faire de la charité le fondement de la vie familiale. Point final à ces 7 heures. Merci de votre écoute attentive et de votre fidélité au programme d'information sur la voix de l'Évangile. La très belle journée.

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4: Octobre, Sainte Thérèse d'Avila. Teresa de Cepeda y Ahumada, née dans une famille de chevaliers castillans, manifeste dès l'enfance une imagination débordante et un caractère passionné. Elle joue à être religieuse dans un couvent. À 12 ans, elle perd sa mère et se laisse tenter par la vie mondaine. Je soignais mes mains, ma coiffure et mes parfums et toutes les vanités de cet âge. Pour la protéger, son père l'envoie au couvent d'Avila. D'abord révoltée, elle choisit à 20 ans la vie monastique et prononce ses vœux de carmélite le 3 novembre 1534, devenant sœur Thérèse de Jésus. Elle est peu fervente et très souvent malade. En 1556, elle commence à changer sous l'influence des jésuites qui deviennent confesseurs du couvent et bénéficient de grâces mystiques. En 1560, elle fait le vœu de tendre vers la perfection et avec l'appui de Saint-Pierre d'Alcantara, elle commence à fonder des couvents réformés, dits déchaussés, qui reviennent à la règle primitive du Carmel plus exigeante. Le premier est le couvent de Saint-Joseph à Avila, inauguré le 24 août 1562. À partir de 1567, elle encourage la même réforme dans la branche masculine du Carmel avec Saint-Jean de la Croix. Les fondations au nombre de 17 se succèdent à un rythme rapide, ce qui ne l'empêche pas d'écrire beaucoup. Récits de sa vie et de sa réforme, poèmes, conseils et lettres. Que rien ne te trouble, que rien ne t'effraie, celui qui a Dieu ne manque de rien, Dieu seul suffit. Pour la madrie, la prière des religieuses est utile. Dans un monde en feu, aidons le Seigneur en étant tel qu'il puisse écouter nos prières. Arrivée malade à Alba de Tormes le 20 septembre, elle meurt la nuit même où le monde catholique passe du calendrier julien au calendrier grégorien qui compte 10 jours de moins. C'est pourquoi on a pu écrire qu'elle est morte dans la nuit du 4 au 15 octobre. Thérèse de Jésus, donne-nous un cœur de feu comme le tien. Suscite en nous des mots d'amour comme les tiens. Que nous puissions rencontrer Jésus dans la demeure de notre cœur et le rejoindre souvent.
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Dieu ne change pas. Ces paroles, traditionnellement attribuées à Sainte Thérèse d'Avila, nous invitent à garder le cœur ferme et confiant, même lorsque les circonstances de la vie semblent incertaines. Bonjour à tous, chers auditeurs et auditrices de la Radio Nationale Catholique de Côte d'Ivoire. Je suis Déborah Adingra à ce micro et Lance Bakayoko se charge de la mise en onde. En ce jeudi 15 octobre, jour où l'Église fait mémoire de Sainte Thérèse d'Avila, cette grande maîtresse de la vie spirituelle, nous sommes très heureux d'être en votre compagnie. Et donc, pour cette nouvelle matinée, accordons-nous quelques instants pour nourrir notre foi, éclairer notre quotidien et accueillir ce que le Seigneur veut faire grandir en nous. C'est parti pour la première partie des matins de la RNC qui commence avec le titre « Oui, tu es Dieu, des voies de l'amour ».

0: Chers auditeurs et auditrices, pour cette première partie, nous avons les rubriques Pain de vie et la pensée du jour que nous vous proposons. Commençons donc avec la première rubrique Pain de vie.
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1: Amis auditeurs et auditrices, appelez-nous dès maintenant au 01 03 48 61 18 ou au 05 54 64 76 90 ou encore au 07 13 33 02 68 afin de recevoir votre part du pain de vie. Allô, bonjour. Le frère Zou Gervais, comment vous allez?
2: Bien, je vais super bien à l'écoute de la RNC. Et toi, comment tu vas en studio?
1: Moi aussi, je me porte bien. Alors, voici votre pain de vie. Romains 14, verset 13. Ne nous jugeons donc plus les uns les autres, mais veillez plutôt à ne pas placer d'obstacles ou de pièges devant votre frère. Romains 14, verset 13.
2: Amen. Amen. Très bien. Bienvenue à ton
1: Merci. Bonne journée à vous.

0: bonjour.
1: Bonjour.
0: Quel est votre nom, s'il vous plaît? Ernestine Atoubou, comment vous allez?
1: Bien fait, grâce, merci. Et chez vous?
0: Ça va très bien.
1: Oui.
0: Matthieu 12, verset 36 pour vous.
1: Matthieu 12, verset 36.
0: Je vous le dis, le jour du jugement, les hommes rendront compte de toute parole inutile qu'ils auront prononcée.
1: Amen. Bonne journée.
0: Merci, bonne journée à vous aussi.
1: Merci.

0: Allô, bonjour. Allô, bonjour.
1: Oui, allô, bonjour.
0: Quel est votre nom, s'il vous plaît?
1: KKP Saint-André.
0: KKP, comment vous allez?
1: Je fais grâce à vous.
0: Ça va très bien.
1: Je merci, alors.
0: Matthieu 7, verset 3 pour vous. Pourquoi vois-tu la paille qui est dans l'œil de ton frère et ne remarques-tu pas la poutre qui est dans ton œil?
1: Ah, c'est vrai.
0: Bonne méditation et très bonne merci journée beaucoup, à vous. Allô, bonjour.
2: Oui, bonjour, monsieur, bonjour.
0: Monsieur Guissot-Jean, comment vous allez?
2: Très, très bien, merci, en plein fort.
0: D'accord. Alors, voici votre pain de vie, Luc 6, verset 37.
2: Oui.
0: Ne jugez pas et vous ne serez pas jugés. Ne condamnez pas et vous ne serez pas condamnés. Pardonnez et vous serez pardonnés.
2: Amen, amen. Je dis bonjour à tous les évêques qui sont à l'écoute présentement.
0: Merci, très bonne journée à vous. Allô, bonjour.
3: Venant Sadouko Debou, bonjour.
0: Monsieur Venant Sadouko, comment vous allez?
3: Avec la grâce, Dieu va très bien chez vous.
0: Ça va très bien.
3: Content de vous retrouver.
0: Oui, le plaisir est partagé.
3: Je sois loué.
0: Romains 2, verset 12 pour vous.
3: Romains 2, 12 qui dit:
0: tous ceux qui ont péché sans la loi périront aussi sans la loi, et tous ceux qui ont péché sous la loi seront jugés au moyen de la loi.
3: Amen, amen. Merci bien et belle mission, belle journée à vous.
0: Merci, bonne journée à vous aussi.
3: Merci, au revoir.
0: Allô, bonjour.
4: Bonjour.
0: Quel est votre nom, s'il vous plaît?
4: Maman Sandé d'Atibi.
0: Maman Sandé, comment vous allez?
4: Vraiment, vous avez nous manqué un peu. Hein?
0: Oui, nous aussi, vous nous avez manqué.
4: Le numéro, pour avant, on appelle ça par soi. Aujourd'hui, là, il dit, je vais m'asseoir pour écouter le numéro là maintenant.
0: Oui, tous les numéros, les anciens numéros là sont partis dans la fumée, voilà, pendant l'incendie, voilà, donc ce sont les nouveaux contacts qu'on a maintenant. Ami, Romains 14, verset 4 pour vous. Qui es-tu pour juger le serviteur d'un autre? Qu'il tienne bon ou qu'il tombe, cela regarde son Seigneur. Mais il tiendra bon car Dieu a le pouvoir de l'affermir. Romains 14, verset 4. Merci. Bonne journée à vous, Maman Assemblée. Que Dieu vous garde. Allô, bonjour.
5: Bonjour, Maman Debo.
0: Monsieur?
5: Monsieur Bertin Kofi, Saint-Jacques-Major d'Alokoa.
0: Oui, Monsieur Bertin Kofi, comment vous allez?
5: Dieu fait grâce.
0: D'accord.
5: Toujours au contrôle.
0: Oui, toujours.
5: Et toujours.
0: Jacques 4, verset 12 pour vous.
5: Jacques 4, verset 12.
0: Un seul est législateur et juge. C'est celui qui peut sauver et perdre. Mais toi, qui es-tu pour juger ton prochain?
5: Amen.
0: Bonne méditation et bonne journée.
5: Merci.
0: Allô, bonjour.
6: Bonjour, ma soeur Deborah Demira.
0: Oui, monsieur Kwaku Claude, comment vous allez?
6: Je vais bien chez vous.
0: Ça va très bien, moi aussi.
6: Dieu merci.
0: Jean 3, verset 17 pour vous. Dieu, en effet, n'a pas envoyé son Fils dans le monde pour juger le monde, mais pour que le monde soit sauvé par lui. Jean 3, verset 17.

0: Allô, bonjour.
1: Bonjour, Tembo.
0: Quel est votre nom?
1: Maman Cécile Naïe,
0: Saint-Mathieu.
1: Maman Cécile Naïe, Saint-Mathieu.
0: Maman Cécile Naïe, comment vous allez?
1: Je vais bien, chez vous?
0: Ça va très bien.
1: Dieu merci. On a eu peur. Hein?
0: Tout est grâce. Dieu avec nous. 2 Timothée 4, verset 18 pour vous.
1: 2 Timothée 4,
0: verset 18.
1: Verset 18. Ok, merci.
0: Le Seigneur me délivrera de toute entreprise perverse et me sauvera pour son royaume céleste. À lui la gloire dans les siècles des siècles. Amen.
1: Merci, Debo. Merci, bonne journée.
0: Merci, bonne journée à vous aussi.
1: Merci beaucoup.
0: Allô, bonjour.
2: Bonjour, ma soeur de Bona Dengra.
0: Monsieur.
2: Kwaku Claude.
0: Monsieur Kwaku Claude, vous revenez.
2: Non, j'étais coupé, oui.
0: Comment?
2: On était coupé, donc je reviens.
0: Oui, d'accord. Attends, que je vous rappelle votre pain de vie. Bon, vous pouvez noter Apocalypse 20, versets 12 et 13.
2: D'accord.
0: Attends. Bon, excusez-moi. Ah, excusez-moi, on va changer de pain de vie. Romains 6, verset 23.
2: D'accord.
0: En effet, le salaire du péché, c'est la mort, mais le don gratuit de Dieu, c'est la vie éternelle en Jésus-Christ, notre Seigneur.
2: Amen.
0: Bonne méditation et bonne journée.
2: Merci beaucoup. Oui.
0: Allô, bonjour.
3: Allô, bonjour.
0: Quel est votre nom, s'il vous plaît?
3: Martin Conan.
0: Monsieur Martin Conan, comment vous allez?
3: Ça va très bien, madame.
0: D'accord. Jacques 5, verset 12 pour vous.
3: Ah.
0: Avant tout, mes frères et sœurs, ne jurez pas que ce soit par le ciel, par la terre ou par une autre forme de serment, mais que votre oui soit oui et que votre non soit non, afin que vous ne tombiez pas sous le jugement.
3: Amen, madame. Merci beaucoup.
0: Merci à vous également et passez une très bonne journée. Allô, bonjour.
4: Bonjour, madame.
0: Quel est votre nom, s'il vous plaît?
4: Monsieur Ngonia Victor.
0: Monsieur Ngonia Victor, comment vous allez?
4: Oui, Dieu soit grâce.
0: D'accord. Voici votre pain de vie, Isaïe 26, verset 9.
4: Okay.
0: Mon âme désire ta présence pendant la nuit. Au plus profond de moi, mon esprit te cherche. En effet, lorsque tes jugements s'exercent sur la terre, les habitants du monde apprennent la justice.
4: Amen.
0: Bonne méditation. Merci. Et bonne journée à vous.
4: Merci, Deborah.

C'est tout pour la rubrique Pain de vie. Ce pain de vie maintenant est adressé à tous nos auditeurs qui nous suivent et n'ont pas pu nous avoir en direct. Jean 3, verset 18. Celui qui croit en lui n'est pas jugé, mais celui qui ne croit pas est déjà jugé parce qu'il n'a pas cru au nom du Fils unique de Dieu. Jean 3, verset 18. Marquons à présent une pause musicale avec la chorale de l'INIPA sur le titre « Bolingui ».

0: Vous suivez bien les matins de la RNC sur la voie de l'Évangile. Et après cette pause musicale, nous vous proposons maintenant la rubrique La Pensée du Jour.
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0: L'impact, ce n'est pas les applaudissements, c'est la transformation. C'est faire ressentir, réfléchir, bouger ou changer grâce à ce que vous incarnez. Créer de l'impact par votre présence, vos mots, vos actions, votre histoire. Vous n'avez pas besoin de millions pour compter. Il suffit qu'une seule personne soit changée à jamais après vous avoir croisé.

Première partie des matins de la RNC s'achève ici. Merci d'avoir partagé avec nous ces instants de réflexion et de ressourcement spirituel. Souvenons-nous de cette invitation à la confiance que nous inspire Sainte Thérèse d'Avila lorsqu'un souci se présente. Ne laissons pas les difficultés nous faire oublier l'espérance. Nous nous retrouverons à partir de 9h20 pour le plateau annonceur avant de poursuivre la seconde partie des matins de la RNC avec la rubrique Bon anniversaire. Mais avant tout cela, tout de suite, vous suivrez les spots et à 8h, Ecclesia Magazine animé par Marina Kwaku Lassissi. Merci à Lance Bakayoko qui a assuré la technique de la première partie de notre matinale.

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0: Auditeurs et auditrices de la Radio Nationale Catholique, bonjour et bienvenue dans votre émission Ecclesia Magazine, votre rendez-vous de réflexion, de formation et aussi d'approfondissement de notre foi chrétienne. Nous sommes heureux de vous retrouver pour un nouveau numéro qui nous invite à réfléchir sur une question essentielle, une question qui touche à la fois notre foi, notre avenir et le sens même de notre existence, le discernement vocationnel chez les jeunes. Il y a des questions qui accompagnent chaque jeune et à un moment ou un autre de sa vie. Que vais-je faire de mon avenir? Quel chemin dois-je choisir? Avec qui construire ma vie? Et si Dieu m'appelait à quelque chose que je n'avais pas prévu? Derrière ces interrogations se cache une question encore plus profonde. Seigneur, qu'attends-tu de moi? À quoi m'appelles-tu? Dans un monde où les jeunes sont souvent confrontés à la pression familiale, aux attentes de la société, aux difficultés économiques, à l'influence des réseaux sociaux et à la peur de se tromper, discerner sa vocation n'est pas toujours facile. Pourtant, Dieu continue d'appeler. Mais encore, faut-il apprendre à reconnaître sa voix au milieu de tant d'autres voix? Eh bien, pour approfondir ce sujet, nous avons le plaisir de recevoir une personnalité dont l'expérience sacerdotale, académique et ecclésiale nous permettra d'enrichir notre réflexion. Il s'agit du père Sidoine Koulibaly, le prêtre du diocèse de Katiola, formateur au grand séminaire d'Abadjankouté, cycle de philosophie, docteur en théologie, avec spécialisation en liturgie pastorale. Père Sidoine, bonjour.
1: Bonjour Marie-Laure.
0: Marina plutôt.
1: Marina, je m'excuse.
0: Vous allez bien?
1: Je vais bien, merci.
0: Nous sommes heureux de vous avoir ce matin pour partager ce thème avec nous, le discernement vocationnel chez les jeunes. Alors, est-ce que vous êtes tout le temps en contact avec les jeunes? C'est évident puisque vous enseignez.
1: Oui, déjà, comme curé de paroisse, ça c'est une activité que nous menons régulièrement avec les jeunes, l'accompagnement des jeunes pour qu'ils arrivent à s'insérer et de façon normale dans la société. Et comme formateur aujourd'hui, on est en contact permanent avec les jeunes dans la maison de formation pour les aider à discerner leur vocation, afin de mieux se préparer à ce que ce désir qu'ils ressentent, qu'ils arrivent à le discerner et parvenir à ce qu'ils ont voulu être, c'est-à-dire prêtre.
0: Très bien.
1: C'est pour les accompagner. Donc, on essaie de faire ce cheminement avec eux chaque jour.
0: Merci d'avoir répondu à notre invitation. Chers amis auditeurs, il est toujours bon de rappeler que cette émission se fera en deux parties, dont l'enseignement de notre invité, le père Sidoine Koulibaly. Et la deuxième partie sera consacrée à vos différentes questions et nos échanges d'ailleurs en studio avec notre invité. Restez à l'écoute et n'hésitez pas à réfléchir vous aussi aux questions que nous allons aborder ce matin. Je le disais tantôt, le discernement vocationnel chez les jeunes. On en parle maintenant.
1: Je vais commencer par dire merci pour l'invitation qui m'a été faite pour partager ce thème qui est très important. Et il m'a été demandé de parler du discernement vocationnel chez les jeunes. Le discernement est un mot un peu hermétique pour les hommes d'aujourd'hui, mais on voit qu'il a été souvent repris par le pape François. Le 2 mars 2027, lors d'une rencontre avec les prêtres de Rome, le pape a utilisé au moins 30 fois ce mot. 2017, je vous l'ai dit. Et dans l'exhortation post-synodale à Amoris Laetitia, le pape a consacré tout le chapitre 8 au discernement dans le contexte familial. Il invite à accompagner, discerner et intégrer les fragilités. Le même pape François disait aussi lors d'une rencontre avec les jésuites polonais, le 37e mois 2016, qu'aujourd'hui, l'Église a besoin de croître dans le discernement, dans la capacité de discerner. En 2017, le document préparatoire à la 15e Assemblée ordinaire du Synode des évêques, synode qui s'est tenu en 2018, ce document avait pour thème les jeunes, la foi et le discernement vocationnel. Et l'exhortation post-apostolique synodale qui a suivi s'intitule « Christus vivit ». C'est un texte que je nous invite à aller lire. Tous les hommes aujourd'hui, ou de tout temps sont appelés à prendre des décisions, à faire des choix. Cela vaut donc aussi pour les jeunes qui cherchent un chemin de réalisation de soi. Mais ce n'est pas toujours facile de savoir faire le bon choix face au conditionnement de la société, de la culture et du monde environnant. Comment alors réussir à répondre à sa vocation dans un monde où plusieurs voies nous sont présentées? Comment déceler parmi 1000 modèles celui qui me permettrait de me réaliser comme être humain, comme chrétien? Quel parcours dois-je faire pour arriver à un bon discernement de ma vocation comme être humain, comme chrétien? Alors, je voudrais d'abord rapidement voir d'abord ce qu'est le discernement. Ensuite, qu'est-ce qu'on entend par vocation? Et enfin, présenter quelques pistes pour aider les jeunes à faire un bon discernement vocationnel face au modèle de réalisation, de réussite que leur présente la société. Alors, le discernement vient étymologiquement du mot latin discernere, qui est composé de cernere, qui veut dire voir clair, distinguer. Et il est précédé de tis, qui veut dire entre. Discernere signifie voir clair, observer avec beaucoup d'attention, choisir en séparant. Alors, le discernement est donc une opération, un processus de connaissance qui a lieu à travers une observation précise et une expérimentation attentive dans le but d'orienter notre vie, dans le but de nous orienter. Orienter notre vie qui est toujours marquée par les limites et par l'absence de connaissances parfaites. C'est une opération que tout homme et toute femme peut et doit faire afin de vivre en connaissance de cause pour être responsable et pour exercer sa conscience. Pour ce qui est du discernement spécifiquement chrétien, il requiert l'intervention de l'Esprit-Saint comme souffle de la vie spirituelle intérieure et de la vie communautaire chrétienne. Saint Paul dit dans la lettre aux Romains au chapitre 8, verset 16, « L'Esprit-Saint lui-même se joint à notre esprit pour attester que nous sommes enfants de Dieu. » Et dans la vie de l'Église, précisément dans la vie monastique, tout comme dans la spiritualité ignatienne, le terme discernement a toujours été important. De nombreuses recherches ont été consacrées à ce terme. Et on est arrivé à apprendre ou à comprendre que le discernement nous est donné par l'Esprit-Saint. Et les pères de l'Église le considéraient comme le plus utile pour marcher vers le règne de Dieu. Un ancien, en lisant les textes des pères de l'Église, disait « Le discernement surpasse toutes les vertus. » Et on demandait à un ancien « Quelle est la vertu du moine ?» Il répond alors « C'est le discernement. » Le discernement est un des dons que l'Esprit-Saint fait aux croyants. Alors, en parlant du discernement chrétien, on va dire que ce n'est donc pas une simple opération ou bien une simple technique d'introspection pour une meilleure connaissance de soi. Mais c'est une démarche qui requiert l'intervention de l'Esprit-Saint. Il faut savoir écouter l'Esprit-Saint. Il faut savoir écouter la voix de Dieu qui parle dans le cœur de l'homme. La voix de Dieu qui parle dans la création. La voix de Dieu qui parle dans les événements historiques. Cela demande de savoir reconnaître cette voix parmi mille, parmi tant d'autres, et avoir la conscience que la voix de Dieu ne s'impose pas, mais elle suggère et propose, même dans le bruit d'une brise légère, comme dit le texte de 1er Roi 19, 12. Et un père de l'Église disait, si nous devons définir le discernement d'une manière générale, qui peut tout renfermer et convenir à tout, nous dirions qu'il est et qu'il doit être une lumière intérieure qui nous fait connaître avec certitude en tout temps et en tout lieu et dans toutes nos actions quelle est la sainte et adorable volonté de Dieu. Alors, si je devrais définir le discernement, je dirais que c'est un processus que tout être humain se doit d'accomplir dans ce dur métier qu'est la vie. Dans les différentes situations auxquelles nous sommes confrontés. Pour faire un choix, pour prendre une décision, pour exprimer un jugement conscient, ici et maintenant. Le discernement concerne tout être humain et il est essentiel pour tout chrétien, pour voir, pour connaître, pour sentir, pour juger et agir conformément à la volonté de Dieu. Alors, pour être plus concret, on peut voir qu'aujourd'hui, chaque homme se trouve devant des choix, des options. Dans les Écritures, l'être humain est toujours appelé à choisir entre le bien et le mal, à se plier à la volonté de Dieu ou à la rejeter, à opter pour la vie ou pour la mort. Et comme être créé à l'image et à la ressemblance de Dieu, l'homme entend en lui une voix, une inspiration pour son comportement. A dit, c'est la voix de Dieu. Une voix qui ne s'impose pas, comme je disais tout à l'heure, mais qui inspire. Mais à côté de cette voix, s'élève une autre voix puissante, mais très éloquente en plus. Et elle apparaît comme l'expression du désir humain, mais qui en même temps une voix différente. Il m'a dit, c'est la voix du mal, c'est la voix du péché. Elle est tapée à la porte du cœur de tout être humain. Elle est comme une présence, un esprit qui s'oppose à l'esprit de Dieu. Et quand on a l'esprit, la voix de Dieu, qu'on entend au fond de soi, et aussi la voix de l'esprit du malin, laquelle écouter, alors surgit le conflit, la bataille entre ces deux voix, ou entre ces deux esprits, que la tradition hébraïque a défini comme deux inclinations, la bonne inclination et l'inclination mauvaise. Et dans la vie de chaque homme, encore mieux, plus les jeunes, il y a ce combat et que l'homme doit mener. C'est là que se joue sa liberté. Se battre contre l'esprit mauvais et choisir la voie de l'esprit qui mène à la vie. Depuis le livre de la Genèse, Dieu invite l'homme à ce choix. Rappelons-nous, dans le livre de la Genèse, au chapitre 2, verset 17, Dieu dit à l'homme, « Ne mange pas l'arbre de la connaissance du bien et du mal. » Il lui a laissé cette liberté. Il lui dit, « Ne fais pas. » L'homme était libre. Et l'histoire du salut avec Abraham, il l'invite à partir. Abraham aurait pu refuser, mais il a suivi. Et tout le peuple d'Israël est appelé à plusieurs reprises à faire un choix. Dieu propose deux options à son peuple. Celle de la foi en lui, la mise en pratique de sa volonté pour vivre et être en paix, ou bien celle de la non-écoute, de la désobéissance et qui conduit à la mort. Dès lors, la nécessité du choix et donc du discernement s'impose. Voilà une vérité qui s'impose à tout homme, chaque jour, faire un choix. Il est vrai que la capacité de choix du discernement est donnée à tout le monde. C'est le discernement qui procède de la raison et de l'intelligence. Mais le discernement spirituel, qui n'est pas né du sang ni d'une volonté charnelle, comme dit Saint Jean, c'est une opération de l'esprit. Au baptême, le chrétien reçoit le don de l'esprit qui lui permet de connaître ce qui vient de Dieu. Et grâce à son onction, le chrétien a mesure de discerner que notre corps est un sanctuaire de l'Esprit Saint. Au plus profond de nous, on est à mesure de discerner la volonté de Dieu. Et quelqu'un va se dire, mais comment est-ce que je peux reconnaître les fruits du discernement? Avant tout, c'est la conscience de voir clair, de savoir juger la réalité ordinaire. C'est l'expérience de quelqu'un qui, en se posant des questions, en essayant d'y répondre, voit sa vie s'enrichir de sens. Ça, c'est le premier fruit. Alors, on va dire, le discernement aide à déceler les raisons pour lesquelles ça vaut la peine de vivre, de consacrer sa vie, en plus, et même d'en faire le don pour d'autres personnes ou pour le monde. Donc, le fruit du discernement, il est vital. Il aide à vivre, à assumer ce que la vie met sur notre route. Alors, le discernement nous permet de suivre une voie qui ne soit pas marqué par des enthousiasmes aussi faux que faciles, des héroïsmes ascétiques Il permet surtout d'utiliser la faculté de la raison, qui évite pour les croyants que la religion devienne un fanatisme, mais surtout de piétiner notre propre foi. Et un moine du désert disait, certains ont broyé leur corps dans l'ascèse, mais pour avoir manqué de discernement, ils se sont éloignés de Dieu. Beaucoup ont fait de grands efforts pour acquérir la vertu, mais à cause de leur manque de discernement, ils en sont morts. C'est dire que sans le discernement, aidé par la raison et l'intelligence, tous les instruments ascétiques ne servent à rien. Ils nous portent même loin. Ils risquent même de s'avérer déviants et contre-productifs. On peut dire que les fruits du discernement, provenant de l'action de l'Esprit Saint, sont les fruits de l'Esprit Saint lui-même. Donc amour, paix, joie, patience, bienveillance, fidélité, douceur et maîtrise de soi. On peut voir cela dans la lettre de Saint Paul aux Galates au chapitre 5, verset 2. Alors, nous avons donc besoin d'un bon discernement pour faire le choix juste et répondre à notre vocation dans le monde où nous vivons. Mais qu'est-ce que nous entendons par vocation? Le mot vocation a plusieurs sens, plusieurs significations selon le contexte. On parle de vocation en référence à des activités professionnelles menées avec conviction, avec passion, avec générosité et dévouement. On évoque aussi par ce thème le penchant, le talent et la disposition pour un métier. Mais dans le vocabulaire chrétien, il fait référence au processus par lequel un individu devient prêtre ou religieux ou moine. Donc il répond à un appel de Dieu. Et il devient une figure spécifique dans l'Église. Et ce terme est présent de plusieurs manières dans la Bible. La Bible elle-même, qui est le témoignage écrit des différents appels de Dieu. Les appels de Dieu adressés à des personnes concrètes ou au peuple d'Israël, à l'Église, à l'humanité tout entière. On peut dire que c'est le livre qui appelle, qui exprime, qui convoque de la part du Seigneur. Et le livre de la Bible elle-même contient plusieurs récits de vocation. Mais je voudrais m'arrêter sur l'essentiel, voir quelques points qui pourraient nous aider à voir qu'est-ce que c'est que l'appel en lui-même. Et le premier point, c'est l'existence. L'existence est un appel. Le fait d'exister implique et signifie être appelé. Dieu, quand il crée, il dit, et la chose est. C'est Dieu qui a appelé tout être vivant à l'existence. Il a créé les choses en les appelant par leur nom. Donc la création est une réponse des créatures à l'appel de Dieu. Alors, donc, le fait d'exister correspond à une vocation. L'homme doit trouver en lui-même l'image de Dieu à partir de sa propre vocation et vivre comme Dieu le voudrait. C'est un appel que Dieu adresse à l'homme. Et s'il manque à l'homme la connaissance et la conscience de cette première vocation, toutes les autres vocations personnelles ne peuvent être perçues ni comprises. C'est un appel élémentaire, mais fondamental, qui doit être souligné, surtout pour les jeunes d'aujourd'hui. Surtout. Ils ont perdu de vue cet élément. Et il arrive souvent que les jeunes se considèrent comme venus au monde par hasard, jetés dans la vie, dans l'existence par leur famille, sans rien percevoir de cet appel à l'existence. Il est par conséquent clair que, dans le contexte d'une expérience de jeune, qui, à cause de la décomposition du milieu familial, mais aussi de la massification typique de notre société, où on fait les choses par masse, le jeune peut ne pas percevoir cet élément. Et il peut paraître même contradictoire. Et tout discours sur la vocation personnelle ne peut que se dissoudre et se révéler incohérent. Le deuxième appel, c'est l'appel à la vie. L'appel universel à la vie. À la suite de l'appel à l'existence, il y a un appel universel à la vie. Si en chaque homme ou femme qui vient au monde, il y a une vocation à l'existence, il faut reconnaître alors une vocation humaine. Une vocation qui humanise. L'expression vocation humaine est présente dans les textes du Concile Vatican II. allez le voir dans Garde d'une espèce, au numéro 16, où on parle d'une voix, un appel, un désir pour sortir de soi, pour se réaliser. Et cette voix exige une réponse, donc une prise de responsabilité qui indiquera comment vivre, quel choix faire, comment sauver sa vie. Et la vocation humaine, qui est une vocation au bonheur et à l'amour, doit être perçue dans la liberté. Je disais tout à l'heure, la voix de Dieu, l'appel de Dieu ne s'impose pas. Mais c'est un cheminement au cours duquel on découvre que la vie est un objectif. Que le fait d'être placé dans le monde engendre une responsabilité. Que l'appartenance à l'humanité demande une relation avec celui qui nous a mis dans le monde et avec ceux qui sont autour de nous. Communication, amour, mais aussi engagement vis-à-vis des autres et vis-à-vis de celui qui nous a créés. Alors, cette vocation doit naître et elle doit être protégée, renforcée et confirmée par l'individu d'abord, mais aussi par ceux qui sont autour de lui. On sait que le fait de vivre est dur, c'est exigeant, et peut-être faisable et même s'avérer bon, beau et heureux si la vocation devient elle-même ce travail de vivre. Et vivre comme être humain, vivre avec les autres. Par contre, si on vit sans vocation, la vie devient intolérable. Parce qu'on va où on veut, on fait comme on veut, en oubliant que nous sommes mis dans ce monde pour quelque chose. Alors, la vie devient liquide, elle devient inconsistante. Par conséquent, pour tout être humain, il y a une vocation humaine. Un appel à pouvoir être. Pouvoir être. Qui doit appliquer chacun. Alors, il faut assumer cette responsabilité envers les autres, envers le monde, et on peut poursuivre. Ensuite, on peut aussi dire, en voyant les textes de l'Église, que l'appel à la sainteté. Les jeunes aussi sont appelés à la sainteté, pas seulement les adultes, pas seulement les religieux et religieuses, pas seulement les moines. Mais eux aussi doivent savoir que leur vie est un appel à la sainteté. Alors, Abraham a été appelé, le peuple d'Israël a été appelé, mais nous ne sommes pas appelés pour commencer un nouveau chemin de foi, mais pour donner naissance, non plus pour donner naissance à une nouvelle église, mais notre vie se situe à l'intérieur de l'église, à l'intérieur d'une vie communautaire. La vie chrétienne est un appel du Père à une vie de sainteté dans la communauté qui est l'Église. Le peuple de Dieu, comme dit la lettre aux Romains, ils sont appelés à être saints. Jésus lui-même dit, soyez saints comme votre Père céleste est saint. Et Saint Paul dit, puisqu'ils sont appelés selon le dessein de Dieu. C'est pour cela que nous sommes tous appelés à la sainteté. Chercher à confirmer l'appel et le choix que Dieu a fait de nous, et avoir une vie ou une conduite digne de la vocation à laquelle nous avons été appelés. On peut dire que notre appel à l'existence, notre appel à être des êtres humains, donc notre appel, la vocation chrétienne pour tout chrétien, pour tous ceux qui adhèrent à l'évangile, c'est la vocation à la sainteté, parvenir à la sainteté. Cette vocation unique exige de tous d'être à la suite du Christ jusqu'à la croix. Sous le signe de la pauvreté, qui nous invite à servir Dieu et non pas l'argent, dans l'obéissance de celui qui fait la volonté de Dieu et de la chasteté de celui qui respecte son corps et celui des autres. Et il y a aussi l'appel en faveur de l'humanité, pas seulement pour soi, en faveur de l'humanité. Alors, toutes les vocations particulières, personnelles, tout comme la vocation communautaire, sont tous des appels en faveur du monde. Le peuple d'Israël est appelé au milieu des païens et il a été institué. Et par lui, les autres sont appelés à la sainteté. Le Christ a été appelé pour l'amour de l'humanité. Alors, l'appelé n'est pas un appelé pour lui-même, mais pour tous les hommes et pour le salut. Alors, il est toujours livré au monde au moment où il est séparé pour être la propriété de Dieu. Alors, la vocation ici, c'est une expropriation de soi, de sa vie, de son existence pour la rédemption universelle. Mais aussi, il y a les vocations personnelles. Alors, là, nous avons plusieurs exemples dans la Bible. Et celui qui est appelé doit faire aussi doit se poser des questions et répondre à l'appel. Mais il sent aussi que c'est dans la continuité de la volonté de Dieu. Et que cette volonté de Dieu vient se greffer sur une vie humaine qui se reconnaît comme fragile et qui essaie de répondre à... Alors l'humain, il voit que sa vie devient une nouveauté radicale. Il devient une nouvelle créature. L'appel devient ici une grâce. Ce n'est pas parce qu'on est meilleur que les autres que nous sommes appelés. C'est une grâce. Et alors nous devons rendre grâce à Dieu. On reconnaît sa fragilité. Alors, il y a les vocations particulières. Donc, des gens qui peuvent devenir prêtres. Des gens qui peuvent devenir religieux, religieuses. Des gens qui peuvent devenir moines. Ainsi de suite. Alors, au milieu de toutes ces vocations particulières, je crois qu'il y a des personnes qui décident aussi de se marier. C'est une vocation. Des personnes qui décident de faire tel ou tel ministère dans l'église, qui remplit telle ou telle tâche, c'est une vocation aussi. Alors, il y a des ministres qui sont ordonnés comme pasteurs. Il y a ceux, les religieux, religieux, il y a les moines, il y a ceux qui se marient. Alors, ils sont nombreux ceux qui veulent s'engager sur le chemin pour répondre à la vocation, à l'appel, mais un appel particulier. Alors je me pose la question de savoir, alors que même la vocation humaine, universelle, est peu perçue, comment peut-être entendu un appel à suivre Jésus d'une manière radicale qui exige un reniement de soi, l'abandon de ce que l'on possède, la capacité d'embrasser la croix, donc de penser selon Dieu et non pas selon les hommes, de se réaliser selon la volonté de Dieu. C'est ici que prend tout son sens le discernement et l'accompagnement de ceux qui entendent l'appel. Alors, le discernement vocationnel pour les jeunes. Le terme jeune indique les personnes dont l'âge varie entre 16 et 29, on va dire. Peut-être que quelqu'un se courageux même à 55 ans, 60 ans. Mais ce thème donc peut être adapté aux circonstances de chaque localité. La jeunesse n'indique pas une catégorie de personnes, mais c'est une phase de vie. Alors nous sommes dans un monde en pleine mutation aussi. Les transformations économiques et sociales font que les désirs, les besoins, les sensibilités, les modes de relation évoluent aussi. Aujourd'hui, il y a beaucoup de jeunes qui vivent dans des conditions difficiles, où il est dur de se frayer un espace de choix de vie authentique. Pensons aux jeunes en situation de pauvreté et d'exclusion, à ceux qui grandissent sans parents ni famille, ou encore à ceux qui n'ont pas la possibilité d'aller à l'école, aux enfants, aux jeunes de la rue, aux jeunes sans travail, à ceux qui sont victimes de l'exploitation, à ceux qui sont enrôlés de force dans des bandes criminelles, aux filles mères et abandonnées, à celles qui sont contraintes de se marier contre leur volonté. Ils sont nombreux ceux qui passent directement de l'enfance à l'âge adulte et qui assument une charge de responsabilité qu'ils n'ont pas pu choisir, mais ça s'est imposé à eux. Et à ceux qui finissent leurs études, une autre catégorie, et qui voudraient exercer dans le domaine où ils se sont spécialisés, mais ils n'y arrivent pas. Non pas par incompétence, mais pour d'autres raisons. Et on dira, à défaut d'avoir ce qu'on veut, il faut se contenter de ce qu'on a. Même là encore, il est important de savoir faire un bon discernement. Il y a par contre des jeunes qui ont tout à leur disposition. Les parents font tout ce qui relève de leur responsabilité pour les aider à faire des choix judicieux pour un avenir épanoui. Mais parfois cela ne marche pas à cause de certains choix de ces jeunes-là qui font qu'ils s'embourbent sur le chemin de ce qu'ils croyaient être une manière de se réaliser ou d'atteindre leur objectif de vie. Et la jeunesse, on peut dire avec le pape François, de vénéré mémoire, n'est pas quelque chose qu'on peut analyser de manière abstraite. Donc, il y a des jeunes avec leur vie concrète, leur situation personnelle. Ils sont le fruit de l'éducation des parents, mais plus encore de celui d'un contexte social et culturel. Aujourd'hui, le numérique est ce qui caractérise notre monde. Chaque jeune recherche d'une manière ou d'une autre comment parvenir à se réaliser pleinement, c'est-à-dire à être heureux dans sa vie. Et pour y parvenir, il est appelé à faire des choix. Cela exige un discernement. Un discernement est donc choisi entre plusieurs possibilités. Il faut pouvoir le faire en toute confiance. Dans un monde où tout est relativisé, il est important d'avoir un point ferme, solide, sur lequel s'appuyer. Alors, je parlerai ici de la foi. Pour nous chrétiens, la foi, c'est la participation à la manière de voir de Jésus qui est la source de notre discernement. Alors, il faut accueillir avec joie ce don-là. Et cela nous permet de faire des choix de vie cohérents et concrets. Je ne dis pas que la foi est un refuge pour des gens paresseux, non, et des gens sans courage. Mais elle nous appelle à découvrir notre appel, à découvrir notre vocation. Et comment faire pour faire un bon discernement? Il faut se discerner ce qui est bien dans la réalisation de notre vocation. Tout homme créé à l'image et à la ressemblance de Dieu. Tout homme est capable de choisir entre le bien et le mal, entre la vie et la mort. Chacun est appelé à distinguer le bien du mal dans ses choix de vie. Alors, c'est une opération qui exige que chacun, du fond de soi, s'examine et s'éloigne du mal. Mais, tout pécheur que nous puissions être, il est encore possible parce que nous avons en nous l'image de Dieu. Et nous sommes capables de distinguer le bien du mal. Alors, on peut faire le choix en toute objectivité. Mais il ne faut pas attendre longtemps. Il faut le faire avec intelligence, quand il le faut, au moment où il le faut, sans délai et sans précipitation. Alors, comment opérer le discernement? Le document préparatoire du 15e synode ordinaire des évêques proposait le schéma suivant. Il faut savoir reconnaître, interpréter et choisir. Moi, je nous propose d'exercer nos sens. Savoir voir, savoir écouter, savoir réfléchir, savoir discerner, savoir choisir, pour ensuite consolider et persévérer. Il ne suffit pas de choisir, mais il faut savoir choisir et ensuite persévérer dans le choix. Il est nécessaire de s'exercer à voir et à écouter, parce que c'est important. L'attention et la vigilance sont des vertus qui permettent de regarder les choses avec beaucoup, beaucoup de, je dirais, beaucoup de sens. Ça nous permet de regarder la réalité, les choses, la situation, les événements avec beaucoup de lucidité. Il faut savoir voir, savoir écouter, penser. Alors, c'est aussi savoir exercer les sens. Ça, pour nous permettre de répondre à une question, c'est « Où es-tu ?» C'est la question que Dieu avait posée à Adam. « Où es-tu ? » ?»« Où es-tu ? » ?»« Où en es-tu sur ta route ? » ?»« Où en es-tu dans ta manière d'être dans le monde ? » ?»« Où es-tu parmi les autres et avec les autres ?» Alors, en essayant de répondre à cette question, on sent qu'on est interpellé par une voix intérieure. Et cette voix-là nous précède. Et c'est à nous de répondre. On est aidé dans la réponse par l'écoute attentive de la parole de Dieu, la méditation de la parole de Dieu, la prière liturgique personnelle, la vie chrétienne, l'écoute et la rencontre de personnes qui ont déjà parcouru un long cheminement. Ils peuvent nous aider. Alors, je disais qu'il faut exercer nos sens, sentir, écouter, voir, toucher, goûter, mais toutes ces facultés se résument dans le cœur. Et nous pouvons dire que c'est le sixième sens. Le cœur qui doit écouter. Le cœur sage et intelligent qui doit apprendre à discerner le bien et le mal. Mais on sait que le cœur humain est malade. Il est compliqué, il est toujours menacé de division, de sclérose, d'endurcissement. Mais un cœur endurci n'écoute pas et ne discerne pas, comme dit le psaume 49. Un cœur en peine, un cœur double n'est pas à même de décider en vérité. Il est donc détourné vers le mal. Le cœur doit être bien éduqué, bien protégé et bien éclairé. Alors, on a besoin de se confier à l'Esprit-Saint. Et quand on finit, il faut faire le choix. On a bien regardé, on a disposé notre cœur, il faut faire maintenant le choix. Décider. Décidere. Faire une coupe. Alors, opérer un choix qui demande un renoncement. Et parmi plusieurs choses, je décide et je laisse le reste. Alors, une fois on a entendu, on a répondu, on a fait le choix, il faut consolider. Il faut renouveler, il faut revigorer, il faut accompagner tout cela avec la prière et l'aide des plus anciens et des plus expérimentés. Alors, il faut bien réfléchir. Il faut avoir un regard humain, pas seulement humain, mais aussi un regard contemplatif. Laissez aider par l'Esprit Saint pour que celui qui a commencé en vous un si beau travail, qu'il puisse le porter à son achèvement, comme dit Saint Paul. Alors, il s'avère important de continuer à fréquenter la parole de Dieu, qui est un instrument de la confirmation de la vocation. Alors, il faut confirmer notre vocation, la revigorer et la protéger, de sorte que notre discernement soit un discernement qui nous permette d'être épanoui dans la vie. Alors, dans l'optique de se réaliser, de répondre à sa vocation dans le monde, un monde en mutation, avec plusieurs modèles de réussite, les jeunes se doivent d'exercer un bon discernement en se laissant éclairer par l'Esprit Saint, afin d'obéir d'abord à la volonté de Dieu, qui appelle l'homme à l'existence, qui appelle l'homme à s'humaniser, à être en relation avec le monde, mais à vivre en faveur du monde, pour que la création qu'il a mise entre nos mains, nous puissions continuer à être des coopérateurs de la création, mais surtout pour notre sanctification. Si nous faisons des choix qui nous éloignent de notre sanctification, nous devons savoir que nous ne sommes pas sur le bon chemin. Alors cela demande de se laisser former, éclairer et laisser éclairer sa conscience à la lumière de la parole de Dieu.
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0: Merci de suivre Ecclesia Magazine sur les ondes de la Radio Nationale Catholique de Côte d'Ivoire, la voix de l'Évangile. Aujourd'hui, nous parlons de discernement vocationnel chez les jeunes. Et notre invité, nous le rappelons, est le père Sidoine Koulibaly. Il est prêtre du diocèse de Katiola, formateur au grand séminaire d'Abadjan-Kouté, cycle de philosophie, docteur en théologie avec spécialisation en liturgie pastorale. Pour cette seconde partie, vous pouvez dès à présent nous rejoindre en composant les numéros suivants. Le 07 13 33 02 68 ou le 05 54 64 76 90 ou encore le 01 03 48 61 18. Merci mon père pour votre enseignement. Merci pour cet éclairage qui nous permet de mieux comprendre les enjeux du discernement vocationnel. Avec vous, nous voulons approfondir certains points afin que nos auditeurs, particulièrement les jeunes, puissent repartir avec des repères concrets pour leur vie. Alors, d'où ma question, peut-on ou quelle différence faites-vous entre un désir personnel, un rêve, une ambition et un véritable appel vocationnel?
1: Alors, le désir, comme je disais, ce sont des choses que parfois, même le démon ou le mal, l'esprit malin peut nous pousser à penser que nos désirs sont viennent de Dieu.
0: Oui.
1: Je désire avoir telle chose, mais est-ce que ça me permet de répondre à la volonté de Dieu?
0: Très bien.
1: Je désire avoir un fusil, est-ce que ça me permet de répondre à la volonté de Dieu? Pas forcément. Alors, nous devons laisser éclairer nos désirs par la parole de Dieu, par l'Esprit Saint, pour réaliser, pour accomplir ce à quoi nous sommes appelés dans cette vie. N'oublions pas que nous sommes appelés à l'existence par Dieu, qui met au fond de chacun de nous cette voix intérieure qui nous permet de discerner ce qui est bien, ce qui est conforme à la volonté de Dieu, ce qui est pour notre réalisation comme être humain, mais selon la volonté de Dieu. Mmh. Alors si nos désirs, nos rêves ne correspondent pas à cela, alors je peux me dire, est-ce que je suis sur le bon chemin? Est-ce que je suis sur le bon chemin?
0: Très bien.
1: Je peux aussi faire des rêves, dire j'ambitionne d'être ceci. Mmh. Mais alors, il me faut alors fléchir les genoux, me mettre en prière pour demander si ce que je demande, c'est la volonté de Dieu. Seigneur, aide-moi à voir plus clair. On dit, le discernement doit être... C'est un don de l'Esprit Saint, c'est le fruit de l'Esprit Saint.
0: Bien sûr.
1: Il faut demander l'Esprit Saint pour pouvoir voir si on est vraiment sur le bon chemin. Mmh. Et on a besoin d'être accompagné aussi.
0: Très bien.
1: Vous avez des désirs, vous avez des ambitions, vous avez des rêves que vous voulez réaliser. Oui. Faites-vous accompagner.
0: Qui accompagne exactement? Ou qui sollicite-t-on pour accompagner?
1: Il y a plus expérimenté que nous dans la vie.
0: Très bien, oui.
1: On peut poser des questions à nos parents. On peut commencer à demander à des amis ou bien à des aînés. Mais on peut échanger avec nos parents. On peut avoir un directeur spirituel, on peut avoir quelqu'un avec une bonne relation, une grande confidentialité. Et puis on essaie d'échanger avec lui et voir est-ce que je suis sur le bon chemin.
0: Très bien. Alors, ce qui m'emmène à la question suivante, est-ce qu'on peut dire que Dieu appelle chacun, même celui qui ne ressent rien de particulier dans la prière ou qui n'a jamais eu d'expérience spirituelle extraordinaire?
1: Mais Dieu appelle tout le monde.
0: Très bien.
1: Le fait même de naître, c'est un appel c'est une vocation.
0: Oui.
1: Comme je disais tout à l'heure, on est appelé à l'existence. Mmh. Et quand on est appelé à vivre avec les autres. On est appelé à s'humaniser. On est appelé à construire notre vie avec les autres. Mais on est appelé à vivre de sorte que ceux avec qui nous sommes vivent. On vit en faveur du monde. On vit pour permettre aux autres d'être eux aussi heureux autour de nous, avec nous. C'est pas parce que je ne suis pas moine, je ne suis pas religieux, je ne suis pas... Non, que je ne réponds pas à moi. Je réponds à la vocation de l'existence. Je réponds à la vocation d'être humain. Bon, vous imaginez quelqu'un qui vit, on dit, mais lui, il vit comme si ce n'était pas un être humain. Il fait les choses comme si ce n'était pas un être humain. Il regarde les choses autrement, il fait les choses autrement. c'est pas forcément répondre à la vocation sacerdotale, religieuse ou monastique, on va dire non. Le mariage, c'est une vocation.
0: Ah oui.
1: C'est une vocation.
0: Très bien. Nous rappelons les numéros de téléphone pour participer. Vous avez le 07 13 33 02 68 ou le 05 54 64 76 90 ou encore le 01 03 48 61 18. Aujourd'hui, si on parlait des obstacles, aujourd'hui, certains jeunes ont peur de s'engager, vous le savez, ou parfois on pourrait se tromper. Lorsqu'un jeune fait un choix, puis découvre des difficultés, des doutes ou une certaine sécheresse spirituelle, comment peut-il discerner s'il doit persévérer ou je dirais approfondir sa réflexion ou réorienter son chemin?
1: Comme je disais vers la fin de mon intervention, quand on finit de faire un choix, on a regardé, on a observé, on a écouté, on finit de faire un choix, il faut le consolider. Il peut arriver des moments de doute. On peut surmonter des obstacles, mais cela ne devrait pas nous arrêter. Mais comment surmonter ces obstacles? Comment surmonter ces difficultés? Comment arriver à réaliser ou à vivre notre vocation, arriver au bout? Alors, il faut toujours avoir recours à la parole de Dieu. C'est dans la prière, c'est dans la méditation de la parole de Dieu qu'on pourra demander l'aide du Seigneur et de l'Esprit Saint. Puissions voir à quel bout tenir ce rouleau-là ou ce nœud afin de le dénouer et poursuivre notre marche. C'est pas que ça va se faire de façon automatique. Non. Il n'y a pas de cheminement sans difficulté.
0: Très bien.
1: Il n'y en a pas. Non. Si on bute sur une difficulté, cela ne veut pas dire qu'il n'y a rien devant ou on ne va pas y arriver. Il faut savoir, avec patience, aller de l'avant.
0: Oui. Alors aussi, toujours avec le discernement vocationnel chez les jeunes, est-ce que vous nous disiez tout à l'heure dans votre enseignement qu'il faut s'imprégner de la parole de Dieu, prier et participer même à la célébration eucharistique et tout cela? Mais derrière tout ce que vous avez demandé, est-ce que l'influence parfois familiale pourrait impacter négativement sur le choix de certains jeunes?
1: Alors, je ne dirais pas l'éducation familiale. Il y a l'éducation. Je ne crois pas qu'un parent veuille du mal à son fils. Non. Ce qui serait normal, ou ce qui est la norme, c'est que tout parent accompagne avec responsabilité son fils ou sa fille, son enfant, à se réaliser pleinement dans la vie. Il lui veut tout le bien.
0: Oui, mais parfois, il y a un choix qui est imposé aux enfants.
1: Si on impose un choix à l'enfant et qu'il n'a pas adhéré complètement, ça se voit dans la manière d'être.
0: Très bien.
1: Ça se voit dans la manière... Si on impose à un enfant de devenir enseignant, il ne va pas le faire avec volonté, il ne va pas le faire avec joie.
0: Très bien.
1: Parce que c'est pas quelque chose qu'il a intériorisé et qu'il a accepté et puis qu'il vit. Il va dire, bon, peut-être que quelqu'un dit, on dit à un de... Lui, il dit, il veut devenir footballeur. On lui dit, bon, va à l'école et puis tu peux continuer à jouer. Mais si on lui dit, tu ne joues pas, mais tu vas faire seulement l'école, il va aller à l'école, mais peut-être il va bâcler même. Il va pas suivre les choses correctement, il va pas se mettre au sérieux à l'école. Mais si, on dit, bon, tu peux aller à l'école et puis continuer à jouer. Il y a des écoles pour ça. Vous allez voir que il va prendre les deux au sérieux. Et cela va lui permettre même de se performer. En fonction de ses résultats, on va dire, bon, si tu arrives à performer à l'école, on va te...
0: Oui. Très bien. Alors, dans cette question de discernement vocationnel des jeunes, il y a aussi la question de la liberté que vous avez évoquée dans votre enseignement. Vous parlez de liberté. Comment concilier d'ailleurs cette liberté avec la volonté de Dieu? Nous allons prendre le seul auditeur ou le seul intervenant de cette émission pour aujourd'hui, puisqu'il est pratiquement l'heure. Allô, bonjour. Allô? Allô, bonjour. Alors, oui, rapidement pour votre intervention, oui. Monsieur Héritier.
2: Oui, je vois mon père. Bonjour, mon père. Appelez-vous là pour lancer aux jeunes qui ont des vocations qui résistent. Un appel lancé.
0: Ils ont des vocations auxquelles ils résistent, c'est cela votre question?
2: Voilà. Oui, avec les bruits du monde, les compagnies, voilà, quelqu'un l'a appelé, qui l'a lancé.
0: Merci beaucoup et restez à l'écoute pour entendre ce que le Père a à vous dire.
1: Alors, s'il résiste à un appel, je vous renvoie à l'exemple de... Il y a des exemples dans la Bible où Jonas... Et Dieu l'a envoyé, il a refusé. Mais Dieu va aller le chercher, mais il est revenu. Alors, à ces jeunes-là, j'ai dit, quel que soit ce que vous voulez être et que vous refusez l'appel, ou la vocation à laquelle Dieu vous appelle, tôt ou tard, vous reviendrez. Avant de refuser, il faut vraiment être sûr que on n'est pas créé par Dieu. Mais nous sommes tous des créatures de Dieu. Alors, c'est comme si on refusait, ou c'est comme si on désobéissait à nos parents ou bien à notre créateur, et puis on veut être heureux. Celui qui résiste à sa vocation, il ne va pas se sentir heureux là où il est. Il ne va pas se sentir épanoui là où il est. Il va résister, il va aller, mais il ne sera pas ce qu'il veut être. Il peut avoir tout l'or du monde, il peut avoir tout ce qu'il veut, mais il ne sera pas heureux. Ce refus-là va lui rattraper tôt ou tard. Alors, moi, je dis toujours, il faut pouvoir faire le bon choix. Et pour faire ce bon choix, comme je le répète, il faut pouvoir discerner.
0: Très bien.
1: Et discerner et consolider, se faire accompagner. Faut pas faire des choix aussi hâtifs. Faut pas faire des choix aussi parce qu'on est, on regarde nos camarades, parce qu'on regarde les uns et les autres. Non. Il faut être sûr. Il faut être sûr de ce qu'on a choisi. Et quand on choisit, il faut se conformer à ce qu'on a choisi.
0: Très bien.
1: Il ne faut pas que ça devienne...
0: Du à peu près.
1: Ou bien que ça devienne une manière de se cacher derrière.
0: Oui, voilà. Oui.
1: Il faut assumer son choix.
0: Nous sommes obligés de nous arrêter là pour aujourd'hui. C'est vrai que beaucoup de questions restent en suspens, mais on est obligé de clore cette émission puisqu'il est déjà l'heure. Quel mot de fin souhaiteriez-vous partager, Père Sidoine?
1: Alors, je voudrais d'abord dire merci à la RNC pour cette plage et aussi inviter tous les jeunes, tous les parents, tous les fidèles. Dans la vie, nous avons des choix à faire. Dans notre quotidien, nous avons des choix à faire. Ce sont des choix simples, parfois des choix difficiles. Il ne faut pas se hâter. Alors, ça ne veut pas dire qu'il faut prendre tout le temps. Et pour des choix difficiles, pour des choix vitaux, il faut prier. Il faut demander le discernement, il faut demander la grâce de faire de bons choix. Il faut se laisser éclairer par l'Esprit Saint. Et quand on a fini de faire ce choix, il faut accepter de le vivre pleinement.
0: Très bien.
1: De le vivre pleinement.
0: Oui.
1: Merci.
0: Merci infiniment, Père Sidoine Koulibaly. Chers amis auditeurs, nous voici au terme de ce numéro d'Ecclesia Magazine consacré au discernement vocationnel chez les jeunes. Au fil de cet échange, une vérité essentielle se dégage. La vocation est un chemin à découvrir, une histoire à construire avec Dieu et une mission à accueillir au service des autres. Discerner sa vocation demande de la prière, de la patience, une bonne connaissance de soi, l'accompagnement de personnes compétentes et le courage de poser des choix responsables. Il faut aussi comprendre que Dieu ne nous demande pas toujours de connaître tout notre avenir avant de faire le premier pas. Il nous invite à avancer progressivement, à écouter sa parole, comme l'a souligné notre invité, à accueillir les conseils justes et à demeurer disponible à son action. Ce sera tout pour cette émission. Je voudrais à nouveau remercier notre invité, le père Sidoine Koulibaly. Nous le rappelons, est prêtre du diocèse de Katiola, formateur au grand séminaire d'Abadjan-Kouté, cycle de philosophie, docteur en théologie avec spécialisation en liturgie pastorale. Demain, je vous retrouverai avec grand bonheur. Cette fois-ci, nous parlerons de la

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1: Saint Zéphirin, romain. L'un des premiers actes de son pontificat fut celui de nommer Calliste son secrétaire et responsable de l'administration des biens offerts à la communauté. En particulier, il le chargea de réorganiser le cimetière qui prend son nom. L'apparition constante dans les présentations d'une auréole autour de la tête des anges, des saints et de la Vierge remonte à cette époque. Ce signe était déjà utilisé dans l'Antiquité comme honorifique. Zéphirin se prononça en faveur de l'indissolubilité du mariage et défendit le rite du baptême contre certaines tentatives de dénaturation. Zéphirin fut un homme de grande vertu, mais ne brilla pas en doctrine et en culture. Tant et si vrai qu'il fut accusé par Hippolyte, fin théologien chrétien, d'ignorance et de peu de détermination vis-à-vis de l'hérésie monarchianiste. Le thème était la formule trinitaire, à savoir si le Père et le Fils étaient la même personne et lequel des deux s'était par conséquent réincarné. Zéphirin fut livré au supplice sous Caracalla. Son corps est aujourd'hui conservé dans l'église romaine de Saint-Sylvestre in Capite.
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0: Nous sommes de retour à vos côtés, chers auditeurs et auditrices. Si c'est vous, si vous venez de nous prendre en marche, sachez que vous êtes bien en direct de la Radio Nationale Catholique de Côte d'Ivoire. Nous passons maintenant au plateau annonceur et s'en suivra par la suite la seconde partie des matins de la RNC. Je suis Déborah Adengra à ce micro et du côté de la technique, Romuald Nyamba. Voilà donc pour le plateau annonceur en ce jour. Nous sommes avec M. Marcel Appia qui nous vient de la structure Amazing Grace Prod pour l'organisation des 20 ans de carrière de Guy Christ Israël. Bonjour M. Marcel.
1: Bonjour Mme Déborah.
0: Voilà donc comme je le disais depuis l'entame, vous êtes là pour nous parler des 20 ans de carrière de Guy Christ Israël. Dites-nous en plus.
1: Merci pour la parole. Merci à tous nos auditeurs et auditrices. Merci de nous écouter. Alors, nous parlons bien sûr des 20 ans de carrière du chanteur Guy Christ Israël. Alors, 20 ans, c'est pas 20 jours, c'est pas 20 secondes. Donc, c'est 20 bonnes années depuis 2006. Et là, nous nous apprêtons pour une grande célébration qui aura lieu très, très, très, très prochainement, c'est-à-dire la date du 8 novembre prochain, du côté du stade Robert Champoux de Macorie. Alors, c'est la raison pour laquelle nous sommes là. Et donc, nous sommes là pour inviter toutes ces personnes, tous ces frères et sœurs, tous ces bien-aimés qui, depuis 2006, ont été édifiés par la voix de notre chanteur au travers de ces 7 albums qui ont suivi de ces 7 albums, de pouvoir dès maintenant se retrouver dans tous les points de vente afin bien sûr de prendre les différents tickets. Voilà, les tickets sont disponibles évidemment au studio du 8h15 dans les restaurants Texas Grill, ici même à la radio RNC, au sein de la radio Espoir, FNAC Cap Nord, Cap Sud, également sous que ces deux plateaux et enfin à la librairie Pauline. Donc si vous nous écoutez, vous pouvez appeler même au niveau de la Radio Nationale Catholique pour pouvoir prendre vos tickets. Alors pourquoi il faut venir? Il faut venir parce que durant ces 20 ans, c'est plusieurs expériences, 7 albums, c'est 7 concerts dans tous les espaces, ici même en Côte d'Ivoire et bien sûr à l'international. Donc le chanteur a vraiment cette expérience qu'il faut pour pouvoir entretenir tous ses fans, tous ses amoureux du Christ, tous ses adorateurs du Christ qui nous te jouent au travers bien sûr de son œuvre, de la grâce de Dieu sur sa vie, de pouvoir avoir une vie vraiment, vraiment une vie édifiée. Et c'est la raison pour laquelle on vous invite à sortir massivement, à prendre vos tickets. On a réfléchi, on s'est dit, mais 20 ans, pourquoi ne pas se retrouver dans un endroit?
0: Ah oui, mais 20 ans, ça se célèbre.
1: 20 ans pour cette célébration. Pourquoi ne pas vraiment, vraiment, vraiment se retrouver dans un endroit assez vaste pour pouvoir implorer la grâce de Dieu, pour pouvoir magnifier notre Dieu, pour pouvoir exprimer toute sa reconnaissance? C'est la raison pour laquelle on a fait le choix du stade Robert Champoux de Macorie.
0: Je suis sûr que le stade Robert Champoux ne pourra même pas contenir les adorateurs qui viendront participer à cette activité.
1: Oui, oui, oui. Ça, j'en suis sûr. Et effectivement, parce que quand nous voyons l'engouement déjà qui se passe au niveau de la billetterie, nous pouvons dit effectivement que le choix de cet espace était vraiment, vraiment, vraiment bien réfléchi.
0: Oui, oui, bien sûr. Alors donc, je rappelle, cette célébration sera pour le 8 novembre prochain à 14h. Le 8 novembre, c'est plus très loin. Voilà, nous sommes déjà aujourd'hui au 15 octobre. Nous sommes à quelques semaines de cette grande célébration. 20 ans, ça se célèbre. Et donc, tout le monde est invité à récupérer son ticket. Les tickets, je sais qu'il n'en reste plus assez. Voilà, donc c'est le moment de récupérer vos tickets. Les derniers tickets sont encore disponibles. 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Voilà, donc est-ce que vous avez quelque chose à dire?
1: Oui, on va rappeler les prix. 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Voilà.
0: Voilà.
1: Donc, pour toute information, et puis bon, je pense que ce sont les informations importantes à noter.
0: D'accord, monsieur Marcel Appia. Voilà, donc le décor est planté et si le chantre lui-même était là, il vous aurait donné un bout de ce qu'il vous réserve le 20, le 8 novembre prochain. Mais j'en suis sûr, vous connaissez déjà ses œuvres, vous savez déjà de quoi il est capable. Donc nous vous attendons le 8 novembre prochain au stade Robert Champoux de Marcory. Pour plus d'informations, vous pouvez joindre le 07 77 77 06 23 ou le 05 04 40 19 40. Voilà, merci monsieur Marcel.
1: Oui, une dernière information, c'est d'inviter tous les adorateurs, les amoureux du 8h15. On va se retrouver ce vendredi au grand marché de Marcory pour un direct. Voilà, donc le 8h15, en prélude bien sûr de cette célébration, vient à vous, à tous les adorateurs, donc où que vous soyez, surtout dans la zone d'Abidjan Sud, et même d'ici, et d'ailleurs, vous pouvez converger vers le grand marché de Marcory pour qu'ensemble on puisse adorer le Seigneur ce vendredi, c'est-à-dire après, c'est-à-dire demain.
0: Demain.
1: Voilà, demain vendredi, rassemblement à 7h. On est tous rassemblés et puis on va à 8h15, on démarre.
0: D'accord. Voilà, merci à vous, monsieur Marcel Appia, et puis bon retour.
1: Merci.

Et maintenant, pour ce qui est des annonces à maison, nous avons deux informations essentielles pour vous. La première qui est le concert d'action de grâce que nous organisons à l'occasion du jubilé d'argent de la RNC. 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Voilà donc, c'est tout pour les informations de ce jour. Faisons un tour en musique et nous nous retrouverons par la suite pour la seconde partie des matins de la RNC avec la rubrique « Bon anniversaire ». ».

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1: Voilà, chers auditeurs et auditrices, nous sommes à présent à la seconde partie des matins de la RNC et c'est avec la rubrique « Bon anniversaire ». Bon anniversaire, le moment est venu de célébrer tous nos amis, parents et connaissances à travers cette rubrique.

Pour participer à cette rubrique, nous vous invitons à nous appeler dès maintenant au 01 03 48 61 18 ou au 05 54 64 76 90 ou encore au 07 13 33 02 68 pour réchauffer, célébrer ou encore anticiper sur un anniversaire de naissance, de baptême, de confirmation, de sacerdoce, de mariage ou encore tout type d'événement heureux.

0: 01 03 48 61 18 05 54 64 76 90 ou le 07 13 33 02 68 pour participer à cette rubrique réchauffée, célébrée ou anticipée sur tout type d'anniversaire. Allô, bonjour.
1: Bonjour.
0: Quel est votre nom, s'il vous plaît?
1: C'est
0: Madame Da Rosine, comment vous allez?
1: Ça va.
0: D'accord, dites-nous, qu'est-ce que vous célébrez aujourd'hui?
1: Je célèbre l'anniversaire de ma fille.
0: C'était quand, ou mieux c'est quand?
1: La semaine passée.
0: D'accord, donc vous réchauffez son anniversaire. On peut avoir le nom de votre fille, s'il vous plaît?
1: Elle s'appelle Emmanuela.
0: Emmanuela.
1: Balé Emmanuela.
0: Balé Emmanuela, d'accord. Et quels sont vos voeux pour elle?
1: Je veux que Dieu change son cœur et qu'il l'aide à avancer.
0: Amen. D'accord. Allez-y,
1: je
0: allez-y.
1: Je voulais que vous priez pour elle.
0: Rassurez-vous, nous la portons dans nos prières. Voilà, que Dieu vraiment lui accorde déjà toutes les prières que vous exaucez, vous adressez à Dieu pour elle. Et nous aussi, nous prions pour elle, nous prions que Dieu lui accorde la santé surtout, longue vie et tous les désirs de son cœur. Que Dieu vous garde.
1: Amen, amen, amen. Merci pour votre émission.
0: Merci.
2: Allô?
0: Oui, allô, bonjour.
2: Bonjour.
0: Quel est votre nom, s'il vous plaît?
2: Madame Atoubou.
0: Madame Atoubou, comment vous allez?
2: Dieu fait grâce, merci.
0: Dites-nous, vous réchauffez, vous célébrez, vous anticipez?
2: J'appelle pour souhaiter joyeux anniversaire à ma fille, Komina Raïssa Karine.
0: D'accord.
2: Aujourd'hui, 15 octobre.
0: Ah d'accord, vous célébrez. D'accord, et quels sont vos voeux pour Raïssa?
2: Je demande à Dieu de lui donner la santé, la sagesse, promotion dans son service.
0: Amen.
2: Et le mariage.
0: Amen, amen, amen. Merci, amen à tous vos voeux et nous aussi, nous prions que Dieu la garde et qu'il réalise tous les désirs de son cœur. Joyeux anniversaire à Komenan Raïssa. Merci à vous et passez une très bonne journée.
2: Merci.

0: rubrique Bon anniversaire. Merci à vous, chers auditeurs, de votre participation. Ce temps d'antenne prend également fin. Voilà, donc n'oubliez pas de nous faire parvenir vos intentions pour le tridôme de prière en faveur des défunts qui commencera le 31 octobre, le 1er et le 2 novembre à partir de 19h et jusqu'à 7h. Pour plus d'informations, vous pouvez joindre le 01 40 73 82 03. Voilà, ce temps d'antenne prend fin maintenant, mais la suite de nos programmes se poursuit et ça sera avec Marina Kwaku Lassisi. Merci à Romuald Anyamba qui a assuré la mise en onde à ce micro. C'était Déborah Adengra. Retenez bien ceci, l'amour est la seule force capable de changer un ennemi en ami, disait Martin Luther King. Je vous retrouve demain dans les matins de la RNC. D'ici là, portez-vous bien et que Dieu vous garde.
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Merci de suivre la Radio Nationale Catholique de Côte d'Ivoire, la Voix de l'Évangile. Vous êtes dans le 10-14 de la RNC, bien évidemment, après les matins de la RNC. Je suis avec vous, Marina Kwakula Sissi, pour vous conduire jusqu'aux portes de 14h. Et Romuald Nyamba nous accompagne à la technique. Merci de vous installer confortablement. Nous démarrons en musique. Et puis, sachez que juste après cela, à partir de 10h10, vous suivrez votre émission Eden familiale avec Martin Souli.

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1: Bonjour frères et sœurs, auditeurs et auditrices de la RNC. Bonjour mon frère Bernard.
2: Bonjour mon frère Souli Martin.
1: Oui, bonjour Régine. Oui.
2: Bonjour aux frères auditeurs et aux sœurs auditrices.
3: Bonjour Martin, bonjour Bernard, bonjour à vous chers auditeurs et auditrices.
1: Voilà, nous sommes heureux de vous revoir ce matin, Bernard et Régine, après un moment. Et surtout de retrouver nos auditeurs après l'incident qui s'est passé. Merci pour votre fidélité au service de l'Église et de Jésus-Christ. Vous êtes à Éden familial, tous ceux qui nous prennent en marche. C'est le temps de formation pour les aspirants au mariage, les fiancés, les couples et les familles. L'amour conjugal intègre la croix. Tel est le thème de ce matin. Si quelqu'un veut venir à moi, qu'il renonce à lui-même, qu'il prenne sa croix chaque jour et qu'il me suive, nous dit le Seigneur lui-même en Luc 9, verset 23. L'amour conjugal est une alliance à l'image de celle du Christ avec son Église. Donc il y a des exigences à vivre si l'on veut parvenir à la maturité spirituelle du couple et de la famille. Parler de l'amour conjugal, c'est parler de joie, de tendresse, de complicité, de désir, de fécondité et de bonheur. Mais l'amour conjugal chrétien ne peut être réduit à ces seules dimensions. Aimer véritablement son conjoint conduit nécessairement à rencontrer la croix. Comme suivre Jésus-Christ demande de vouloir, de renoncer à soi-même, de prendre sa croix et de le suivre. Si quelqu'un veut venir à ma suite, qu'il renonce à lui-même, qu'il prenne sa croix chaque jour et qu'il me suive. Le mariage chrétien, l'amour conjugal intègre la croix. La croix n'est pas seulement constituée de grandes épreuves, maladies, difficultés financières, deuil, infertilité, conflits familiaux, chômage ou autres souffrances. Elle se manifeste aussi dans les petites renonciations quotidiennes, comme par exemple accepter de ne pas toujours avoir raison dans le couple, demander pardon, pardonner, écouter alors qu'on est fatigué, renoncer à imposer sa volonté, supporter les différends, rester fidèle lorsque les sentiments fluctuent, prendre soin de l'autre lorsqu'il est vulnérable. La croix chrétienne n'est donc pas la glorification de la souffrance. Jésus ne nous demande pas de rechercher la souffrance, ni de supporter l'inacceptable. La croix désigne surtout le chemin de l'amour qui se donne, qui renonce à l'égoïsme et qui demeure fidèle dans l'épreuve. Le mariage chrétien est une alliance. Or, toute alliance véritable demande un engagement. Et tout engagement profond implique parfois un sacrifice. L'amour conjugal mûrit lorsqu'il passe de « qu'est-ce que tu peux m'apporter ?» à « comment puis-je t'aimer et me donner pour ton bien ?» Donc, dans ce numéro, Bernard et Régine, nous nous intéresserons, bien sûr avec nos auditeurs, au point suivant. Comprendre la croix dans l'amour conjugal. Pourquoi l'amour conjugal intègre-t-il la croix? Les différentes formes de la croix dans la vie conjugale. Comment porter la croix conjugale avec le Christ? Ce que la croix produit dans l'amour conjugal. Et les dérives à éviter. Et puis le Christ, modèle de l'amour conjugal. Et puis après nos interventions sur le plateau, vous aurez le temps des auditeurs et le défi du couple et de la famille. Et puis bon, on va faire la conclusion et on priera avec Saint François d'Assise. Donc je vous rappelle les numéros pour que déjà prenez vos dispositions pour appeler, pour participer à l'émission. Le 07 13 33 02 68 05 54 64 76 90, ou encore le 01 03 48 61 18. On va vous rappeler ce numéro au moment opportun. Mais avant tout cela, Bernard, si on peut remettre ce temps d'antenne et nos auditeurs au Seigneur.
4: Au nom du Père et du Fils et du Saint-Esprit.
3: Amen.
4: Ô Vierge Marie, notre Mère, notre Dame du Rosaire, nous voulons vraiment t'adresser vraiment notre supplication. Aide-nous à nous faire entendre par le Seigneur Jésus-Christ, afin que cette émission soit au cœur vraiment de notre Seigneur, et que le Seigneur lui-même nous porte par son Esprit Saint, afin que nous puissions, durant cette émission, par notre parole, qui est la parole de Dieu, toucher le cœur de chaque auditrice, de chaque auditeur, et que cela nous transforme nous-mêmes, et que cela transforme aussi tous les auditeurs et toutes les auditrices. Béni sois-tu, Seigneur, toi qui t'ouvres à l'intercession de la Vierge Marie et qui n'a jamais refusé tout ce qu'elle demande. Daigne exaucer nos prières maintenant et pour les siècles des siècles.
1: Amen.
4: Au nom du Père et du Fils et du Saint-Esprit.
1: Amen. Régine, on va commencer par comprendre la croix dans l'amour conjugal.
3: Oui, alors il faut savoir que la croix est au cœur de la foi chrétienne. Donc Jésus-Christ a aimé l'humanité jusqu'au bout. Et sa croix manifeste un amour qui se donne totalement. Jean 15, verset 13 nous dit « Il n'y a pas de plus grand amour que de donner sa vie pour ceux qu'on aime. » Alors, dans le mariage, la croix ne signifie pas souffrir simplement. Elle signifie aimer. Aimer lorsque l'amour coûte quelque chose. Il est facile d'aimer lorsque tout va bien, mais il est difficile. Il est plus difficile de continuer à aimer lorsqu'il faut renoncer à soi-même, lorsqu'il faut pardonner malgré tout, lorsqu'il faut apprendre à être patient, à supporter une frustration ou même à traverser ensemble une période difficile. C'est là que l'amour passe du sentiment à l'engagement.
1: Oui, donc la croix n'est pas rechercher la souffrance.
3: Pas du tout. Il ne s'agit pas du tout de souffrir pour souffrir. Le chrétien ne recherche pas la souffrance pour elle-même. Le chrétien regarde Jésus-Christ. Jésus n'a jamais enseigné qu'il fallait accepter volontairement l'injustice, la violence ou les abus. Il nous demande de porter notre croix. Et porter sa croix signifie accepter les exigences du véritable amour. Parce que quand on aime malgré tout, ça fait souffrir. Et demeurer fidèle à Dieu dans les épreuves que l'on ne peut pas toujours éviter. La fidélité peut coûter quelque chose. La fidélité peut nous faire souffrir. Alors, quand on regarde une épouse n'est pas appelée à accepter les violences de son mari au nom de la croix. Pas du tout. Un époux n'est pas appelé à subir indéfiniment une situation destructrice au nom du pardon. Pas du tout. Mais la croix chrétienne ne justifie pas le péché. Jamais. Jamais. Lorsqu'il existe une violence conjugale, par exemple, des abus, des manipulations, une situation de danger, d'insécurité, il faut demander de l'aide et prendre les mesures nécessaires. Et cela, ce n'est pas manquer d'amour, c'est respecter la dignité de la personne. Donc, il ne s'agit pas de subir des violences, non, il s'agit d'aimer malgré tout. Et cela, oui, ça peut faire souffrir.
1: Oui. Bon, donc, le thème, c'est l'amour conjugal intègre, accepte la croix. La croix fait partie de l'amour conjugal. Oui, Bernard, pourquoi?
4: Oui, parce que premièrement, les époux sont différents. Deux personnes qui s'aiment restent deux personnes différentes. Elles peuvent avoir des caractères différents, des histoires familiales différentes, des habitudes différentes, des sensibilités différentes, des besoins affectifs différents, des conceptions différentes de l'argent, des manières différentes de communiquer, des rythmes différents, des blessures différentes. Le mariage ne supprime pas les différences.
1: Donc il y a beaucoup de différences.
4: Oui, il apprend aux époux à transformer leurs différences en richesse plutôt qu'en motif de division. Cette transformation demande parfois de la croix. Deuxième réponse, parce que l'amour véritable demande le don de soi. L'amour chrétien n'est pas seulement « je t'aime parce que tu me rends heureux » ou « tu me rends heureuse ». Il devient « je t'aime et je cherche ton bien, même lorsque cela exige de moi un effort ». Saint Paul décrit cet amour. Écoutons. L'amour prend patience. L'amour rend service. L'amour ne jalouse pas. Il ne se vante pas. Il ne se gonfle pas d'orgueil. 1 Corinthiens chapitre 13, verset 4. Remarquons que presque toutes ces attitudes demandent un travail intérieur, un travail du cœur. Être patient demande parfois de se retenir. Servir demande de sortir de soi. Ne pas être jaloux demande de combattre l'insécurité qui est dans ton cœur, la peur qui est dans ton cœur. Ne pas être orgueilleux demande l'humilité. Pardonner demande de renoncer à la qui boue en toi, la haine qui boue en toi. Donc il faut renoncer à ça. Voilà la dimension crucifiante de l'amour.
1: Surtout de l'amour conjugal, voilà. Que nous expérimentons chaque jour. On va parler des formes de la croix dans la vie conjugale. J'ai envie de citer quatre. La croix des différences, que peut-être nous reverrons la semaine prochaine. L'autre n'est pas mon double. Souvent dans le couple, on confond. On pense que l'autre est mon double. Il doit penser comme je pense, manger comme je mange, etc. Donc je peux aimer mon conjoint sans penser comme lui, sans fonctionner comme lui et sans avoir les mêmes réactions. La maturité conjugale consiste à passer de « pourquoi n'es-tu pas comme moi ?» à « comment puis-je comprendre celui ou celle que Dieu m'a confié ?»
3: Tout à fait.
1: La deuxième croix, il y a la croix du pardon. Le mariage est impossible sans pardon. Deux personnes qui vivent ensemble finiront nécessairement par se blesser. Parfois volontairement, parfois involontairement. Le pardon chrétien n'est pas dire que le mal n'a pas existé. Pardonner signifie refuser de laisser la blessure devenir le maître de la relation.
3: C'est ça.
1: Donc pardonner signifie refuser de laisser la blessure devenir le maître de la relation. Supportez-vous les uns les autres et pardonnez-vous mutuellement. Colossiens 3, verset 13. Le pardon peut être progressif. Dans le couple et dans la vie conjugale, il faut accepter cela. Certaines blessures profondes nécessitent du temps, une démarche personnelle, un accompagnement spirituel ou professionnel. Mais le chemin chrétien refuse de nourrir volontairement la haine et la vengeance. Troisième croix dans le couple, la croix de la patience. La patience. La patience est une grande école de l'amour conjugal. Il y a des défauts que l'on ne peut pas corriger immédiatement. Il y a des changements qui prennent du temps. Il y a des saisons où l'un des conjoints est plus fragile que l'autre. La patience consiste à accompagner sans humilier. La patience dit, je crois que Dieu peut encore agir dans ta vie et dans notre couple. Et à la croix du renoncement. Des grands renoncements comme les petits. Le mariage oblige à renoncer à certaines formes d'égoïsme. Avant le mariage, je peux organiser beaucoup de choses selon mes préférences. Dans le mariage, je dois apprendre à considérer l'autre. Je renonce parfois à avoir le dernier mot. Faut accepter d'avoir tort un jour. Hein, à imposer mon programme, à dépenser comme je veux, à privilégier constamment mes parents ou mes amis, à mettre mon conjoint au-dessus du bien familial, hein, à faire passer mon intérêt avant celui du couple. Le renoncement chrétien n'est pas une disparition de soi. Il est le passage de l'égoïsme au don de soi. Bien, donc comment porter ces croix-là? La croix conjugale avec le Christ.
3: Alors déjà, il faut savoir que ces croix-là, on ne peut pas les porter tout seul. Il ne faut pas faire les prétentieux. Il ne faut pas croire que, voilà, parce que je suis chrétien, je pourrais le faire tout seul, je n'aurai pas besoin d'aide. Il ne faut surtout pas chercher à les porter tout seul. Et Jésus lui-même nous invite à venir à lui. Matthieu 11, 28 nous dit... « Venez à moi, vous tous qui peinez, et ployez sous le poids du fardeau, et moi je vous procurerai le repos. » Ça, c'est Jésus qui le dit. Donc, si Jésus nous-mêmes nous invite à venir à lui, alors il ne faut pas avoir honte, peur de demander son aide et son secours. En tant que chrétien, c'est notre première réaction, se tourner vers le Christ. Et le couple chrétien ne porte pas ses difficultés uniquement avec ses propres forces, non. Il apprend à dire ensemble, Seigneur, nous n'y arriverons pas seuls, viens nous aider ensemble. Et donc je viens sur le deuxième point qui est le fait qu'il est essentiel et vital pour le couple chrétien de prier ensemble. La prière personnelle et conjugale permet au couple de remettre sa croix entre les mains de Dieu. Oui, vous priez chacun de votre côté, c'est une bonne chose, mais c'est encore mieux de se mettre à deux et de prier. Une simple prière peut être « Seigneur Jésus, je te confie notre couple. Tu connais nos joies, tu connais nos blessures, nos incompréhensions et nos difficultés actuelles. Apprends-nous à nous aimer comme tu nous aimes. Donne-nous la patience, l'humilité, le pardon et la fidélité. Porte avec nous ce que nous ne pouvons pas porter tout seuls. Tu nous connais, Seigneur. Nous avons confiance en toi. Amen. Voilà un exemple de prière qu'on peut faire à deux, ensemble. Ensuite, il y a communiquer dans la vérité et la charité. Oui, nous sommes deux. Nous portons les croix du couple. Mais porter la croix ne signifie pas se taire. Le silence peut parfois être... nécessaire pour éviter une parole blessante. Mais le silence prolongé qui accumule rancœur et ressentiment peut détruire la relation. Là, ça veut dire qu'entre nous, on n'arrive plus à se parler. Les époux doivent apprendre à dire « Cela m'a blessé. Tu as dit quelque chose qui m'a contrarié. J'ai besoin que tu m'écoutes. Je reconnais ma responsabilité dans telle chose. » Pardonne-moi pour ce que j'ai dit tout à l'heure ou pour l'acte que j'ai posé. Comment pouvons-nous résoudre ensemble ce problème? La vérité sans amour devient violence. La vérité sans amour devient violence. Et l'amour sans vérité devient complaisance. L'amour conjugal, l'amour chrétien doit unir vérité et charité.
1: Amour et vérité
3: se rencontrent, justice et paix s'embrassent.
1: Donc Bernard, on a toi, qu'est-ce que la croix peut produire dans l'amour conjugal, dans le couple? Est-ce que la croix peut apporter quelque chose?
4: Bien sûr, la croix peut apporter beaucoup de choses. Et la croix vécue avec le Christ, on dit souvent, Christ est lumière, il éclaire en tout. Donc, cette croix peut devenir un lieu de transformation avec Jésus-Christ, lumière de chaque chrétien et du monde. Premièrement, la croix purifie l'amour. Elle nous fait découvrir que l'amour n'est pas seulement émotion, sentiment. Les sentiments changent. L'amour conjugal véritable apprend à demeurer fidèle. Deuxièmement, l'amour, la croix, fait grandir l'humilité. Le couple découvre, je ne suis pas toujours celui qui a raison. Pouvoir dire, j'ai eu tort, est une véritable victoire spirituelle.
1: Oui, l'humilité.
4: L'humilité. Et ça, c'est la lumière du Christ qui nous permet de comprendre, de saisir et de voir ça. Donc, la croix développe aussi la compassion. Celui qui a lui-même connu la faiblesse apprend à regarder la faiblesse de l'autre avec davantage de miséricorde. Qui de nous n'a pas de péché? Qui de nous n'a pas connu des moments de faiblesse ou de limite? Oui. Alors quand tu connais ces faiblesses et limites, par humilité, tu as de la compassion pour ceux qui sont dans la faiblesse. La croix fortifie la fidélité. La fidélité n'est pas seulement l'absence d'infidélité sexuelle. C'est aussi rester présent dans les différentes saisons de la vie. Dans la joie et dans la souffrance. Dans la santé et dans la maladie. Dans l'abondance et dans les difficultés. Vous voyez? Alors, la fidélité, c'est ça. Quand ton époux est malade, quand ton épouse est malade, traverse une situation difficile qui ne vous permet pas d'avoir des relations de corps à corps, c'est en ce moment-là qu'il faut montrer la vraie fidélité. Cinquièmement, la croix conduit à une plus grande unité. Lorsqu'une épreuve est traversée ensemble avec foi, ensemble à deux avec foi, elle peut devenir une expérience qui rapproche les époux. Le couple peut alors dire, nous avons traversé cela ensemble. Et ça, c'est un grand témoignage. Hein? Et Dieu nous a soutenus. Nous avons traversé cette épreuve ensemble. Et Dieu nous a soutenus. Et nous en sommes sortis vainqueurs.
1: Merci Bernard. Il faut éviter de dérives. Hein? Donc, il est essentiel de distinguer la croix chrétienne de la souffrance provoquée par le péché.
3: Tout à fait.
1: Souvent, dans le couple, on s'amène des croix et puis on appelle ça croix. Non, il faut faire la différence. Parce que la croix n'est pas accepter les coups, accepter volontairement les humiliations permanentes, accepter les abus sexuels, accepter les manipulations en disant, par exemple, c'est mon mari. Donc, c'est ce que Dieu m'a donné. Oui, c'est Dieu t'a donné, mais pas avec le péché. Accepter les menaces, ça, il faut éviter ça. Parce que si on veut te tuer, il faut prendre les moyens. Accepter la domination, accepter la destruction psychologique, non. Rester silencieux face à une situation dangereuse, non. Il faut éviter cela.
3: Ça, c'est pas une croix.
1: Voilà. Le Christ crucifié révèle l'amour qui se donne. Il ne donne pas à l'agresseur un droit de faire souffrir son conjoint.
3: Ah, ça c'est important.
1: Ah oui. Donc dans les situations graves, il faut chercher de l'aide auprès de personnes compétentes, hein, de proches sûrs, des responsables pastoraux.
3: Et, de la police même.
1: Oui. Et lorsque c'est nécessaire, des services médicaux, sociaux ou judiciaires. Voilà, donc il ne faut pas accepter tout cela au nom de la croix, non. Voilà. Donc, Régine, on va voir comment.
3: Oui, le Christ.
1: Est-ce qu'il y a un modèle?
3: C'est ça. Le Christ est un modèle de l'amour conjugal et je pense que c'est dans la lettre de Saint Paul, apôtre aux Éphésiens, qu'on a une très belle référence, Éphésiens 5, verset 25. Donc, Saint Paul nous donne une référence extraordinaire, hein, surtout pour les époux. Marie, aimez vos femmes comme le Christ a aimé l'Église et s'est livré pour elle. Le Christ nous donne ici quatre dimensions essentielles. Alors, d'abord, un amour qui se donne. Jésus ne demande pas seulement « qu'est-ce que je vais recevoir ?» Il se donne. Je suis avec cet homme, je suis avec cette femme pour me donner à lui. Un amour qui sert. Le Christ lave les pieds de ses disciples. Je vous ai donné l'exemple pour que vous agissiez comme j'ai agi envers vous. Jean 13, verset 15. Dans le mariage, servir son conjoint est une expression concrète de l'amour. Dans le mariage, servir son conjoint est une expression concrète de l'amour. Ensuite, un amour qui pardonne. Sur la croix, Jésus prie pour ceux qui le crucifient. Père, pardonne-leur, ils ne savent pas ce qu'ils font. Luc 23, verset 34. Le couple chrétien est appelé à devenir une école de pardon. On dit bien une école de pardon parce que le pardon, ça va être, j'ai envie de dire, la nourriture quotidienne pour tenir dans le couple. Ensuite, ce que dit saint Paul aussi nous enseigne, un amour qui traverse la croix vers la résurrection. C'est le modèle du Christ. La croix n'est pas le dernier mot. La croix n'est pas la fin. La croix n'est pas le tombeau fermé à jamais. Non, non, non. La croix n'est qu'un passage. La résurrection est le dernier mot. C'est pourquoi les époux chrétiens ne doivent pas regarder leurs difficultés uniquement comme des problèmes. Ils peuvent aussi les regarder comme des lieux où Dieu peut faire naître quelque chose de nouveau, comme des lieux de passage, de transformation, de conversion, de maturité.
1: Ouais.
3: Et ça, c'est important.
1: Oui, de renouvellement de leur amour.
3: C'est ça.
1: On va faire une pause pour permettre à nos auditeurs de nous appeler pour participer à l'émission. Bernard, tout à l'heure, parlait de ce qu'on peut retirer des croix conjugales. Donc, vous êtes invité à contribuer par des questions ou bien un bref témoignage sur la croix. Qu'est-ce que votre croix vous a apporté dans votre couple ou bien dans votre vie personnelle? Et ça, c'est important de partager pour édifier le corps du Christ. Donc, je rappelle les numéros. C'est de nouveau numéro 07 13 33 02 68 05 54 64 76 90.
3: C'est ça.
1: Ou encore le 01 03 48 61 18. Vous pouvez nous poser une question ou faire un bref témoignage sur le fruit de votre croix. Le Seigneur vous a fait traverser une épreuve et puis vous avez été béni à la fin. Ça vous a fait grandir dans le couple ou personnellement. Voilà. Mais en attendant sur le plateau, vous pouvez revenir sur un point qui vous paraît important.
3: Oui. Alors moi j'aimerais revenir sur la croix dans la maladie. Parce qu'on est autour du conjoint ou de la conjointe. Je pense que la croix dans la maladie, quand on la traverse ensemble, ne peut que rapprocher encore plus les conjoints, ne peut que fortifier leur amour, parce que on vit une forme d'humilité à travers l'épreuve de la maladie, l'humilité pour le malade, humilité pour celui qui assiste le malade aussi, et c'est toujours des endroits où on grandit, on mûrit spirituellement, où même le couple peut se consolider. On a vu dans le cas même du Covid, à cette époque-là, où on a eu des familles qui étaient malades et qui, ensemble, se sont mises à prier ensemble, et ça a resserré beaucoup de liens, ça a réparé des blessures. En tout cas, je pense que ça peut être des endroits de grâce, grâce pour et les familles.
1: Je suis tenté de te demander de nous dire comment votre couple, puisque la vieille est souvent malade à cet âge, votre couple l'apporte, qu'est-ce que vous en retirez?
3: Moi, je prends par exemple justement l'époque de Covid où tout le monde, 5 personnes malades de Covid ensemble à la maison, on priait ensemble, on prenait nos médicaments aux mêmes heures. Et c'est vrai qu'on s'inquiétait les uns pour les autres, mais on était tous malades ensemble au même moment. Et ça a été un moment très fort de communion parce que, on a l'espérance de la guérison, mais en même temps, on se dit tout peut arriver parce que tout ne dépend pas de nous, tout dépend de Dieu. Et ça a été l'occasion aussi avec les enfants de beaucoup se parler, d'échanger. Et j'ai envie de dire, ça a été le moment de communion le plus intense dans notre vie de famille, et ça nous a marqué, ça nous a donné de nouvelles habitudes ça a changé complètement notre façon de fonctionner en famille. Et ça a été très, très positif, j'ai envie de dire. Malheureusement, oui, c'était la maladie, mais ça nous a fait du bien. Et on a tous, on est tous sortis guéris, hein, voilà,
1: ouais,
3: par la grâce de Dieu.
1: Voilà. Saint-Thérèse dit tout est grâce. Bon, c'est Bernard, tu voudrais revenir sur quel aspect?
4: Mais bien sûr, c'est pour rebondir sur le sujet de notre sœur Régine. La maladie est vraiment une croix qui unit la famille. Parce que moi, j'ai traversé cette période-là pendant de nombreuses années et tout. Et au plus fort de la maladie, c'est là que j'ai senti qu'il y avait une grande intimité, une grande solidarité entre mon épouse et moi, sincèrement. Et il y avait aussi de la compassion parce que c'est en ce moment-là même qu'on récitait ensemble le chapelet de la miséricorde divine. Vous voyez ? Et on a eu l'occasion de se regarder avec beaucoup de compassion, avec beaucoup d'amour. Et je suis assis sur son lit d'hôpital et elle me regarde, je la regarde. Elle me prend la main, donc on se serre et on prie ensemble. Et vraiment, c'était une belle occasion, sincèrement. Et ce qui m'a frappé, il y a une de nos filles qui est venue un jour, elle dit, papa, vraiment, je sais que tu dépenses beaucoup. Elle a fait une enveloppe, hein, elle m'a donné, elle dit, il faut prendre ça pour aider à payer les médicaments du monde. Ça m'a fait couler des larmes, vraiment, parce que je n'ai jamais eu ce genre de réaction. Tout ça. Donc c'est la maladie qui a créé cette situation.
3: C'est
4: et vraiment, bon, on est allé jusqu'au bout. Mais je pense que c'est là, même si mon épouse n'a pas survécu, mais je dis qu'il y a une victoire. Il y a une victoire, il y a une résurrection.
1: L'espérance.
4: Parce que quelque chose a changé dans la vie.
3: C'est
4: la mort, on a dépassé la mort.
3: C'est ça.
4: Et on est entré dans la résurrection. Et elle-même, après son départ, on s'est dit qu'elle est dans la résurrection. Elle est dans la vie nouvelle.
3: C'est ça.
4: Vraiment.
1: Voilà. Je me souviens qu'elle nous a laissé un message.
4: Oui.
1: Tout est
4: vanité.
1: Et rien c'est ce vanité. Qui est sur sa tombe.
4: Oui.
1: Vanité de vanité, tout est vanité.
4: Voilà.
1: Donc, non seulement un enseignement à son époux, aux enfants, à toute
3: vraiment,
1: l'Église.
3: Qu'elle repose en paix.
1: Oui. Mais quelle souffrance elle a vécue.
3: C'est ça.
1: Au travers de la souffrance, elle a enseigné, elle continue d'enseigner, elle enseignera.
4: Voilà.
1: C'est une bénédiction.
4: Merci.
1: Ceux qui nous prennent en marche, vous pouvez nous appeler pour participer à l'émission. Au 07 13 33 02 68 05 54 64 76 90 ou encore le 01 03 48 61 18. Nous parlons aujourd'hui de la croix dans le couple. Voilà, la croix qui de laquelle peut jaillir la vie, peut jaillir le renouvellement de l'amour, l'espérance, etc.
3: D'accord. Bon. Moi, j'aimerais aussi revenir, Martin, sur les dérives, parce qu'on confond beaucoup.
1: Ah oui.
3: Oui, il y a la croix qu'on vit dans notre couple, et puis il y a des croix qui ne sont pas des croix, où c'est de la violence gratuite. Et comme on est marié, on se dit bon, je vais accepter ça, c'est ma croix. Non, pas du tout. Le Christ ne dit pas qu'il faut accepter une femme agressive, violente, ou un mari violent, ou qui vous menace, ou quelqu'un qui veut vous manipuler psychologiquement, ou même émotionnellement. C'est pas de cela qu'il s'agit. Pas du tout. Ça, ce n'est surtout pas de cette croix-là qu'on parle. On parle de la croix chrétienne, hein, de la croix qu'on vit dans notre vie de couple pour des raisons qui sont multiples, qu'on a vues tout à l'heure, mais ce ne sont pas les croix qui viennent de nos péchés qu'on a décidé de faire subir à l'autre. Quand on est égoïste, quand on est, quand on est calculateur et quand on veut du mal à son conjoint, ce n'est pas de l'amour. On est en train de parler vraiment de la croix chrétienne, donc celle qui vient de l'amour, de la façon de se dépasser pour aider notre conjoint. C'est de ça qu'il s'agit.
1: Oui. Puis il y a des croix qui nous conduisent à la mort, ça
3: bien
1: ce
3: sûr.
1: N'est pas de vraies croix, mais
3: c'est
1: il y a celles qui nous conduisent à la vie. Par exemple, celles dont vous avez parlé, la
3: c'est
1: maladie,
3: ça.
1: La mort et tout ça.
3: C'est ça.
1: En attendant que nos auditeurs nous appellent, on peut commencer par donner le défi du couple. Allô? On nous signale qu'il y a quelqu'un qui nous appelle. Allô? Allô? D'accord, on a du mal à vous entendre. Régine, on va parler du défi du couple.
3: Alors, le défi personnel de couple pour cette semaine. Alors, exercice personnel, donc chaque conjoint prend un temps de prière personnelle et puis quelques minutes en silence et va essayer de répondre à quelques questions. Alors, quelle est aujourd'hui ma principale croix, en tout cas la croix dans mon mariage?
1: Oui.
3: Qu'est-ce que cette situation révèle en moi, réveille en moi? Et puis, quel renoncement m'est demandé? Ai-je besoin de demander pardon? Ai-je besoin de pardonner? Qu'est-ce que Dieu veut transformer en moi? Est-ce que je porte cette situation avec Jésus ou bien je la porte avec mes propres forces? Oui. Quelle attitude concrète puis-je changer cette semaine? Donc, c'est d'identifier la croix qu'il y a dans mon mariage et de me poser toutes ces questions-là, bien sûr, et de trouver quelle attitude on peut changer pendant la semaine. Ça, c'est l'exercice qu'on peut faire. Et puis ensuite, à deux, on peut, donc le couple se regarde et puis travaille ensemble, chacun sur cette phrase. Pour mieux t'aimer, je crois que Dieu m'invite à point, point, point. Donc c'est chacun qui complète. Hein. Puis dans notre couple, j'aimerais que nous demandions ensemble au Seigneur la grâce de telle chose. L'idée, c'est que chacun puisse travailler sur cette phrase-là et puis partager ça avec son conjoint pour voir si nous souhaitons les mêmes choses, si nous voulons les mêmes choses ou peut-être que nous voulons des choses qui se complètent. Voilà, donc ça, c'est important. Et puis, prier ensuite, voilà, prier ensemble.
1: C'est... Donc, c'est compléter la région, tu dis, pour mieux t'aimer, je crois que Dieu m'invite. Là, il faut... Voilà. Parce qu'il m'invite à faire, là, c'est difficile.
3: Oui.
1: C'est, voilà, donc, il ne faut pas dire, bon, Dieu, donc, voilà. Dieu m'invite à te donner à manger. Non,
3: non, non.
1: Ça,
3: non.
1: C'est pas une
3: non,
1: croix.
3: Non, non, non. Peut-être
1: où
3: que...
1: Il y a l'effort, voilà, le renoncement.
3: Voilà, peut-être que votre conjoint a un caprice particulier, donc Dieu m'invite à être patient ou à pardonner.
1: Oui.
3: Voilà. Parce que c'est pour me permettre ou c'est pour nous permettre de mieux vivre notre relation de couple.
1: Ou à partager mon salaire, mon argent.
3: Voilà.
1: Ou à, voilà. Ou à accueillir quelqu'un à la maison.
3: C'est une croix.
1: Voilà, il faut qu'on puisse nommer la croix. Parce que le Seigneur sait que si nous vivons cette croix, il aura du fruit, comme Bernard l'a dit. Bon, Bernard, on va te demander de prier pour les personnes dans les épreuves, le couple.
3: Tous ceux qui traversent une épreuve particulière.
1: Deux, vous allez faire cette prière.
4: Ça, deux avec Régine, ça va être encore plus retentissant. Voilà. Seigneur Jésus, toi qui as aimé jusqu'au bout, apprends-nous à aimer notre conjoint avec un cœur nouveau. Lorsque nous sommes tentés de nous replier sur nous-mêmes, donne-nous le courage de nous donner.
3: Oui, Seigneur, lorsque nous sommes blessés, nous avons si mal, donne-nous la grâce du pardon. Lorsque nous sommes fatigués, donne-nous la grâce de la patience.
4: Lorsque nous sommes dans l'épreuve, Seigneur, donne-nous l'espérance. Lorsque nous ne nous comprenons plus, ô Seigneur, apprends-nous à nous écouter.
3: Et lorsque nous traversons la croix des croix dans notre couple, rappelle-nous que la résurrection est notre espérance. Oui, Seigneur, nous te faisons confiance.
4: Ensemble.
3: Seigneur, fais de notre mariage un lieu
4: où ton amour se donne, se pardonne,
3: se relève
4: et
3: se renouvelle.
4: Amen.
1: Merci Seigneur de visiter ces couples en détresse. Donc l'amour conjugal chrétien n'est pas un amour sans croix. C'est un amour qui apprend à traverser la croix avec le Christ. Le mariage connaît des moments de joie, mais aussi des moments d'épreuve. Il connaît des commencements enthousiasmants, des périodes de croissance, des crises, des recommencements et parfois des saisons douloureuses. Mais le chrétien sait que la croix n'est pas la fin.
3: C'est ça.
1: Souvent, nous regardons la croix et nous oublions la résurrection le dimanche. Après, le vendredi saint vient le matin de Pâques.
3: C'est ça.
1: Le matin de Pâques, il fait frais. Ainsi, dans le mariage, une crise peut devenir un lieu de conversion. Une blessure peut devenir un chemin de guérison. Un conflit peut devenir une école de communication. Une faiblesse peut devenir une occasion de compassion. Un renoncement peut devenir un acte d'amour. La question fondamentale n'est donc pas comment éviter toute souffrance dans notre mariage, mais plutôt comment pouvons-nous vivre les épreuves de notre mariage avec le Christ, sans perdre l'amour, la dignité, la vérité et l'espérance. Car l'amour conjugal authentique ne consiste pas à ne jamais porter de croix, non. Il consiste à ne jamais porter la croix sans le Christ, parce qu'il en aura toujours. Parce que l'amour conjugal intègre la croix. Et lorsque le couple laisse le Christ entrer dans ses blessures, ses renoncements et ses combats, la croix peut devenir un chemin vers une alliance plus profonde, une maturité plus grande et une véritable communion. Portez les fardeaux les uns des autres et accomplissez ainsi la loi du Christ. Galates 6, verset 2. Que par l'intercession de Saint François d'Assise, le Seigneur donne aux couples de vivre leur croix dans l'amour, dans la complémentarité et dans l'unité.
3: Seigneur, fais de moi un instrument de ta paix. Là où il y a la haine, que je mette l'amour.
4: Là où il y a l'offense, que je mette le pardon.
1: Là où il y a la discorde, que je mette l'union.
3: Là où il y a l'erreur, que je mette la vérité.
4: Là où il y a le doute, que je mette la foi.
1: Là où il y a le désespoir, que je mette l'espérance.
3: Là où il y a les ténèbres, que je mette la lumière.
4: Là où il y a la tristesse, que je mette la joie.
1: Ô Seigneur, que je ne cherche pas tant à être consolé qu'à consoler, à être compris qu'à comprendre, à être aimé qu'à aimer. Car c'est en se donnant qu'on reçoit,
3: c'est en s'oubliant qu'on se retrouve, c'est en pardonnant qu'on est pardonné, et c'est en mourant qu'on ressuscite à la vie éternelle.
1: Amen. Donc nous nous retrouvons jeudi prochain sur le même thème, mais nous parlerons des différentes croix dans la famille. Nous avons parlé du couple, nous parlerons de la famille. Alors, que la grâce de Dieu soit avec vous et vous donne de construire des couples heureux à sa gloire et à sa louange. Amen. Et que la puissance de la croix du Christ couvre toutes nos croix conjugales.
4: Amen. Amen.

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Eh bien, chers amis auditeurs de la Radio Nationale Catholique de Côte d'Ivoire, La Voix de l'Évangile, vous avez pu suivre votre émission Éden familial et à la suite de la musique. Et nous poursuivons toujours avec de la musique qui occupera toute la place, ce jusqu'à 11h20. Et à la suite, nous vous proposerons de suivre ou de suivre à nouveau l'enseignement du matin. Aujourd'hui, il est question de ce thème octobre, un mois de grande ferveur mariale en famille avec le père Franck Michael Kwasi Kwame.

0: 11h20, c'est l'heure de l'enseignement annoncé tout à l'heure, nous le rappelons, avec le père Franck-Michaël Kouassi Kouamé, avec pour thème octobre, un mois de grande ferveur mariale en famille. On écoute. L'enseignement du matin. La Radio Nationale Catholique, la Voix de l'Évangile, vous propose de suivre un enseignement du Père Franck-Michaël Kouassi Kouamé, prêtre du diocèse d'Agboville, sur le thème « Octobre, un mois de grande ferveur mariale en famille ». Bonne écoute.
1: Chers auditeurs, chers auditrices, je voudrais commencer par dire merci à celui de qui nous dépendons, dis merci à Dieu, à l'Esprit Saint, à Jésus, et par ricochet, dis merci à la Vierge Marie, celle qui nous réunit, qui nous rassemble dans ce mois d'octobre pour plus brûler du feu de la faveur, le feu de la grâce de son Fils. Nous savons que le mois d'octobre est présenté partout dans le monde comme un grand mois, comme un rendez-vous auquel on se prépare avec beaucoup de minutie, comme un rendez-vous d'amour, comme un rendez-vous de grâce et de bienfait. Et ce rendez-vous, c'est avec le Christ, par Marie. Il est important que nous puissions entrer dans cette dynamique-là de ce rendez-vous. Mais en fait, ce rendez-vous, qu'est-ce qu'il comprend? Ce rendez-vous, à qui il est destiné? Quels sont tous ceux qui sont appelés à ce rendez-vous? À ce rendez-vous, le pape Jean Léon XIII, au XIXe siècle, en 1883, nous a tous invités à lui rencontrer le cœur de Jésus par la main de Marie, du moins par les mains de Marie, tout simplement en nous accrochant au rosaire qui, par sa récitation, a sauvé l'humanité d'un gouffre. Frères et sœurs, avec vous, la prière du rosaire nous permet de méditer avec Marie, la mère de Jésus, sur la vie du Christ. Cette vie qui auparavant était cachée, mais qui par la disponibilité et l'intériorité de la Vierge a fini par être révélée. Révélée au cœur des mystères que compose le rosaire. Au cœur de ces mystères, nous en avons quatre. Le mystère joyeux, le mystère douloureux, le mystère glorieux et le mystère lumineux. Tous ces mystères nous permettent de méditer la vie du Christ. Partant, chers auditeurs, nous voici tous invités en ce mois d'octobre à prier Marie, à prier avec elle et à lui demander de prier avec nous et pour nous de façon simple, logique, mais de laisser son cœur être imprégné, laisser son cœur être brûlé de l'écho de Jésus qui crie au cœur de ce cœur-là pour nous retrouver dans la profondeur de notre vie avec Dieu. Ce thème, je voudrais le parcourir en trois étapes. D'abord, voir ce mois du rosaire comme une douce chaîne qui nous relie à Dieu. Une douce chaîne qui nous relie à Dieu. Comme des enfants qui sont reliés à leurs parents. Comme des parents qui sont reliés à leurs enfants. Une chaîne qu'on ne peut pas casser. Une chaîne qu'on ne peut pas détruire. Parce que cette chaîne est l'expression de l'amour même. Mes frères et mes sœurs, la température normale du chrétien, c'est de bouillonner de l'intérieur. Bouillonner de l'intérieur pour Dieu et pour Dieu seul. Or, en réalité, pour ce faire, pour bouillonner, il est important que nous soyons reliés, voire attachés à celui pour qui nous bouillonnons. Nous, chrétiens, ou du moins tous ceux qui nous suivent, tous ceux qui aiment la Vierge Marie, tous ceux qui aiment l'Église, qui aiment Jésus, nous tous, notre intérieur doit pouvoir être enflammé. C'est pourquoi le rosaire est cette véritable école de confiance. Quand on est relié à Dieu, ou du moins quand on est relié à quelqu'un, c'est parce qu'on a confiance en lui. Quand on est attaché à quelqu'un et qu'on ne voudrait pas s'en séparer, c'est tout simplement parce qu'on a confiance en cette personne-là. Nous avons tous confiance à Dieu, tous confiance en Jésus. Et pour nous les catholiques, plus encore, nous avons confiance à la Vierge parce que nous savons qu'en passant par elle, nous sommes connectés à ce Dieu-là. Alors, quand on a confiance à quelqu'un, comme je le disais, on est enthousiasmé d'être dans sa présence. Et non parce que nous avons confiance en Dieu, nous sommes enthousiasmés d'être dans sa présence. Mieux, parce que nous avons confiance à la prière maternelle de sa mère, nous sommes enthousiasmés d'être dans sa présence. Alors c'est l'une des raisons pour lesquelles Jean-Paul II exhortait les fidèles à reprendre avec confiance le chapelet entre leurs mains. Parce qu'on a confiance à la Vierge, on a confiance à sa prière qui ne déçoit pas, nous sommes tous amenés, jour et nuit, à avoir notre chapelet, à porter notre chapelet. Au-delà de porter, de l'avoir le chapelet, mais c'est de prier ce que nous avons. Mes frères et mes sœurs, si nous sommes reliés à Dieu par la prière du rosaire, c'est dire que nous célébrons l'amour qui est en Dieu. Parce que le rosaire, c'est l'amour. On peut être lié à quelqu'un, avoir confiance à quelqu'un, si et seulement si nous l'aimons. Si et seulement si nous l'aimons. Donc tous les dévots de Marie, tous ceux qui prient Marie, tous ceux qui prient le rosaire, en ce mois de grâce, en ce mois de bienveillance, sont tous des amoureux de la Vierge, des amoureux de Dieu, des amoureux du Christ. Alors ce lien d'amour qui nous unit également, ce lien d'amour qui nous unit à Dieu, à la Vierge, nous unit également aux anges. Avec l'amour, on peut tout. Avec l'amour, la prière devient facile et simple. Avec l'amour, nous sommes connectés à la cour céleste. Avec l'amour, nous sommes capables de nous mettre au-dessus des assauts de l'enfer. C'est pourquoi le rosaire, prière de confiance, constitue un havre de sécurité dans le naufrage de tous les jours. Il est donc important, mes frères et mes sœurs, de considérer et de vivre ce mois du rosaire comme une ferveur et un feu ardent. Un feu ardent de notre vie de foi. Il n'est pas normal que ce mois passe de façon tiède. Il n'est pas normal que ce mois soit vécu de façon tiède. Non. C'est un mois qui doit nous pousser au réchauffement. Un mois qui doit nous remettre debout et nous donner de reprendre le chemin avec plus de confiance, avec plus de détermination et de dynamisme. Octobre, mois de ferveur. Mois de ferveur mariale. Mois où tous les chrétiens du monde, chacun quel que soit son lieu d'origine, du moins jette le regard à l'horizon et dit: Seigneur, je suis avec toi, prends-moi tel que je suis. Mais nous serons plus tels que nous sommes si nous nous attachons à la Vierge. Mes frères et mes sœurs, notre foi trouve toute son essence dans les pas de Marie. Dans les pas de Marie. Si tu aimes Marie, tu verras ta foi encore d'une plus grande et plus belle, plus splendide. Alors à partir de cette présentation du rosaire, comme cette école de confiance, comme cette école d'amour, je voudrais voir avec vous maintenant ce mois comme le trésor des grâces. Parfois, nous sommes dans nos églises, même à la maison, nous prions, nous crions: Seigneur, donne-nous des grâces, Seigneur, donne-nous des grâces. Mais nous oublions très souvent qu'il y a un chemin. D'ailleurs, il y a un beau cantique qui le dit: si tu veux aller à Jésus, il y a un chemin. Ce chemin, c'est la Vierge Marie. Alors le rosaire, comme chemin, vient comme l'arbre de vie. Vient comme l'arbre de vie. C'est l'une des premières grâces, l'arbre de vie, qui ressuscite les morts, qui guérit les malades et conserve la santé de ceux qui l'ont déjà. Quand nous orientons au niveau familial, comme le thème l'a précisé, en famille, la vie est donnée, la vie est de mise, la vie est célébrée, si et seulement si nous sommes tous accrochés à notre prière du rosaire. Une famille heureuse, une famille où on se sent à l'aise quand on y va. C'est une famille qui prie beaucoup. Mes frères et mes sœurs, c'est de toutes les prières la plus belle d'ailleurs, la plus riche en grâce. Dommage que certaines personnes ne prennent pas conscience de cela. Le rosaire est la plus riche en grâce en termes de prière. Bien évidemment, avec la prière que le Christ nous enseignait de notre Père. C'est celle qui plaît le plus à la très sainte Vierge Marie. Le rosaire est la prière qui plaît le plus à la très sainte Vierge Marie. Parce que c'est l'expression le plus accomplie de la piété chrétienne. C'est beau de voir des hommes et des femmes qui, dans le taxi, dans le roror pour aller au travail, dans le véhicule personnel, dans la marche même, en train de prier le chapelet. Je prie que ces exercices de piété aident toutes ces personnes-là à atteindre leur vocation, à dire à Marie, je t'aime au travers de ma prière que je suis en train de laisser monter vers ton fils. Chers auditeurs, chers auditrices, le rosaire est cette arme très puissante pour chasser les démons, pour conserver l'intégrité de la vie et pour acquérir plus facilement la vertu. En un mot, pour obtenir la véritable paix aux hommes. Vous voulez avoir la paix à la maison? Priez le rosaire. Vous voulez avoir une famille de vertu? Priez le rosaire. Vous voulez avoir une intégrité spirituelle à la maison? Priez le rosaire. Vous voulez acquérir plus facilement l'amour de Dieu, la confiance de Dieu? Priez le rosaire. En somme, frères et sœurs, le rosaire récité avec la méditation des mystères produit beaucoup d'effets. Entre autres, prier le rosaire nous élève intensément à la connaissance parfaite de Jésus-Christ. Si nous voulons avoir une société plus juste, une société qui vive ou qui prône des valeurs morales, pour marcher de façon vraie, de façon simple, de façon juste, de façon bien, dans le monde que nous vivons aujourd'hui, prions le rosaire, tout simplement. Celui qui connaît Jésus, évite de faire le mal. Celui qui connaît Jésus, parle comme le Christ parle. Celui qui connaît Jésus, a une vie de charité. Celui qui connaît Jésus, a une vie tout simplement d'amour pour son frère, pour sa sœur. À la maison, quand nous connaissons Jésus, les enfants sont heureux de jouer ensemble. Les enfants sont heureux de même catéchiser leurs amis dehors parce qu'ils ont été instruits. Prier le rosaire purifie nos âmes du péché. Si je sais que en priant la Vierge, je dois imiter ses vertus comme l'humilité, comme la prière et comme l'effacement. Mais j'éviterai de faire beaucoup de choses. Malheureusement, aujourd'hui, nos sociétés du monde, de l'Afrique, ici en Côte d'Ivoire, pour ne pas citer d'autres pays ailleurs que chez moi, ou moins que chez nous, beaucoup de vies sont vécues. Beaucoup de vies sont vécues. Mais tout simplement, sans accuser une famille quelconque, mais nous pouvons nous pencher sur cela. Une famille qui ne prie pas, une famille qui n'est pas accrochée à toute la cour céleste, une famille qui ne met pas Marie au sommet, au centre. Mais cette famille-là laisse les enfants faire ce qu'ils veulent. Prenons simplement la prière, je vous salue Marie. Cette belle prière, comble de grâce. Un enfant qui se sent comblé de grâce, mais fait tout pour éviter. Pour éviter de faire le mal à l'autre. Son souci, c'est de tout faire pour qu'à la maison, la vie soit agréable. Mes frères, en priant le rosaire également, nous sommes victorieux de tous nos ennemis. Prends Marie chez toi et tu verras qu'elle t'aidera à te mettre au-dessus de beaucoup de situations assez compliquées. Prier le rosaire en ce mois d'octobre nous rend plus ferme et plus disposée à jouir de la bienveillance de Dieu. Prier le rosaire également nous embrasse de l'amour de Jésus-Christ. Tu veux avoir l'amour, tu veux vivre l'amour en Christ, prie le rosaire. Parce qu'il peut arriver à un moment de la vie, tu te sentis abandonné. Penser que Jésus est parti loin de notre maison, que Jésus est loin de notre cœur. Mais celui qui sait s'accrocher à son rosaire, c'est se laisser embraser par le feu de l'amour de Jésus-Christ. Et celui qui est embrasé par le feu de l'amour de Jésus-Christ est enrichi de grâce et de mérite. Je n'ai jamais vu quelqu'un qui a crié Marie et qui est resté désolé. Non, parce que quand nous prions le rosaire, quand nous crions le nom de Marie, l'écho répond Jésus. C'est ce qui est important. Quand nous prions le rosaire, l'écho répond Jésus. Et l'amour que Jésus a pour sa mère, ce même amour nous est dédié. Il ne peut pas répondre à sa mère et nous laisser à côté. Ce n'est pas possible. Mes frères et mes sœurs, quand nous prions le rosaire, nous sommes fournis, ou du moins nos dettes sont payées. Nos dettes sont payées à Dieu. Imaginez quelqu'un qui a fait des promesses à Dieu, qui n'est jamais arrivé à le tenir. Oh Seigneur, je prie ta mère pour qu'elle me donne telle chose, pour que par elle j'obtienne telle chose. Mais quand la grâce est donnée, très souvent on oublie que nous avons fait une promesse à Dieu par Marie. Alors on se rappelle, notre situation difficile se produit, on se rappelle, j'avais fait une promesse à Jésus, quand j'ai prié le rosaire, je ne l'ai pas tenu. Alors je vais reprendre le rosaire, peut-être que Dieu me fera miséricorde. Mais tu n'as pas tort, parce qu'en priant, prenant ton rosaire, en le priant, tes dettes sont effacées. Mes frères et mes sœurs, si nous voulons vivre de la piété mariale, demandons à Jésus que tout se fasse pour nous comme sa mère l'a souhaité. Si nous voulons également rencontrer ce feu ardent de l'amour de Dieu et que nous ne savons pas où partir, demandons à la Vierge, viens au secours de mon âme, au secours de ma faiblesse. À partir de cette deuxième étape de ma méditation sur le rosaire comme grâce de Dieu, je voudrais toucher avec vous les lieux de la faveur, ou du moins de la ferveur mariale. Le premier lieu d'ailleurs, comme je l'ai dit, au cœur des deux premières parties, le premier lieu c'est la famille. La famille est l'église en miniature. C'est vrai que là-bas, on ne trouvera pas de prêtre pour dire l'Eucharistie, etc. Maman ne peut pas être prêtre, papa ne peut pas être prêtre, les enfants non plus. Comment comprendre que la famille est une église? Elle est une église parce que c'est le lieu du premier enseignement, de la première éducation. Le lieu où on apprend à se connaître, on apprend à s'accepter malgré nos différences. C'est le lieu où on apprend à se donner de l'amour. Et pour que cet amour, ces différences soient acceptées les uns avec les autres, il faut apprendre à s'asseoir et à fléchir genoux avec les enfants pour demander à Dieu de bénir la famille. Alors si nous voulons que nos familles soient des modèles de vie, toutes les familles chrétiennes soient des modèles de vie, acceptons de prendre Marie chez nous. C'est une raison de plus pour que ce mois du rosaire-là soit un mois de famille. Asseyons-nous, même si c'est difficile avec les enfants de prier parce qu'ils vont à l'école, ils reviennent tout fatigués, vous voulez également les parents, vous allez au travail, vous revenez tout fatigués, etc. Mais savoir trouver un temps, il ne serait-ce que pour dire son chapelet du jour. La famille est là où tout commence. Jésus n'est pas descendu de façon extraordinaire. Non, il est descendu à partir d'une famille. Au cœur de cette famille, il a appris à prier. Il a appris, du moins la base de son éducation, à commencer avec Joseph, à commencer avec Marie. Père et mère, chère famille, chers auditeurs, acceptons nous aussi de prendre Marie chez nous, de prendre Marie pour nos enfants, de prendre Marie également dans tout ce que nous faisons. Apprenons à les faire asseoir, apprenons à les catéchiser, parce que les enfants aussi peuvent nous apporter beaucoup de bien. Mes frères et mes sœurs, en dehors de la famille, nous sommes amenés à vivre des grandes processions, des processions mariales, de grande ferveur. En allant à l'église, allons-y avec les enfants, pour qu'ils apprennent à vivre les grandes processions qui sont vécues. Quand nous serons quasiment à la fin du mois d'octobre, à la fin du mois de ce rosaire-là, d'ailleurs, il y a plein de pèlerinages qui sont organisés, n'allons pas seuls. Allons avec les enfants. Et même s'ils sont distraits, allons avec eux. Dans la distraction, ils rencontrent la grâce et la bonté du Seigneur. D'ailleurs, le Seigneur aime tellement les enfants. C'était le test du dimanche dernier. Il les appelait, il les bénissait. Au cœur de ces processions à Marie, apprenons à nous ouvrir pour que nous puissions être, nous aussi, des processions mariales. Des processions mariales. Au-delà des processions, un autre lieu, ce sont les pèlerinages. Tout cela pour nous aider à vivre ce mois intensément avec Marie. Tout cela pour nous aider à mettre nos pas dans les pas de Marie, pour que nous puissions faire une autre expérience assez glorieuse avec le Christ. Alors affluons tous vers les sanctuaires mariaux de notre pays. Il y en a plusieurs. Affluons tous. Au-delà de nos sanctuaires, il y a également les pèlerinages au niveau international qui sont organisés. Apprenons à vivre ces pèlerinages-là. En les faisant, Tout simplement, nous apprenons à nous aligner, à nous ajuster sur la chose de Dieu. Et pour finir, comme autre lieu de prière, comme autre lieu de vécu fervente du mois du rosaire, c'est de multiplier des groupes de prière du chapelet. Alors, si nos paroisses, même à la maison, nous pouvons faire l'expérience, si nous sommes plusieurs, nous pouvons faire l'expérience à tel groupe prie ce mystère, tel autre groupe prie ce mystère, tel autre groupe prie ce mystère. Et quand nous finissons le dernier mystère, nous retrouvons pour le faire ensemble. Tout cela nous oriente et nous donne de vivre cet idéal commun qui est de rencontrer l'amour de Dieu. Alors, chers auditeurs, chers auditrices, je voudrais vous exhorter à vivre ce mois avec plus de dévotion. Dévotion communautaire, dévotion individuelle, mais également dévotion familiale. Apprenons à nos enfants, apprenons à nos familles de s'accrocher à Marie. Avec une ardeur jalouse, si je veux dire, pour ne pas exagérer. Avec une ardeur jalouse, une ardeur remplie de joie, et surtout dans la ferveur des enfants de Dieu, appelés à célébrer le bonheur. Parce que le rosaire, c'est la célébration du bonheur. Si nous savons prier le rosaire, nous serons toujours heureux de nous trouver dans la présence de Dieu. Quand nous prions le rosaire en famille, frère, le ciel se réjouit. Quand nous prions le rosaire en famille, la terre s'étonne. La terre s'étonne. Le démon fuit. L'enfer tremble. Et le monde de la tiédeur disparaît. Quand nous prions le rosaire, le cœur se fond dans un saint amour. Quand nous prions le rosaire, la chair est domptée, la tristesse dissipe. Quand nous prions le rosaire, la ferveur s'accroît. Le regret d'avoir offensé Dieu se révèle à chacun. Et nous apprenons à demander pardon. Quand nous prions le rosaire, notre espérance grandit. Notre esprit se dilate. Et l'amour devient plus ardent, les uns avec les autres. Une paroisse qui brûle tout feu, tout flamme, est une paroisse qui prie beaucoup la Vierge. Nous voulons avoir des communautés qui brûlent du feu de l'amour, prions beaucoup la Vierge. Nous voulons avoir des familles heureuses, prions beaucoup la Vierge. Quand nous disons l'Ave Maria, c'est tout le ciel qui est secoué, c'est tout le ciel qui est ouvert, et c'est toute la bénédiction de Dieu qui se répand sur chacun. Alors je prie que ce mois soit pour chacun, pour chacune de vous, un mois de grande bénédiction, un mois de ferveur, un mois de joie, un mois de bonheur, afin que Dieu soit glorifié en chacune de vos prières, en chacun de vos Ave Maria, et que Dieu soit célébré dans vos différentes familles, qui vous bénissent aujourd'hui, demain et toujours. Amen, amen, amen.
0: 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C'était l'enseignement du matin.

Après l'enseignement du matin que nous venons de suivre, entamons un autre chemin, celui de la prière, pour nous conduire à l'Angelus à 12h. Et bien entendu, toute une sélection a été préparée pour vous permettre de vous disposer pleinement pour vivre agréablement l'Angelus, comme je le disais tantôt, à 12h. Vous êtes toujours sur la voie de l'Évangile et l'équipe reste inchangée. Romuald Nyamba qui nous accompagne à la technique et je suis Marina Kouakoulas ici à ce micro dans le 10-14 avec vous sur la RNC.

0: quelques instants, nous rendons les honneurs à notre Mère du Ciel, la très sainte Vierge Marie, à travers l'Angélus.
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2: Il est 12h.
3: L'ange du Seigneur apporta l'annonce à Marie.
4: Et elle conçut du Saint-Esprit.
5: Je vous salue, Marie, pleine de grâce, le Seigneur est avec vous. Vous êtes bénie entre toutes les femmes, et Jésus, le fruit de vos entrailles, est béni.
6: Sainte Marie, Mère de Dieu, priez pour nous, pauvres pécheurs, maintenant et à l'heure de notre mort. Amen.
3: Voici la servante du Seigneur.
4: Qu'il me soit fait selon votre parole.
5: Je vous salue, Marie, pleine de grâce, le Seigneur est avec vous. Vous êtes bénie entre toutes les femmes, et Jésus, le fruit de vos entrailles, est béni.
6: Sainte Marie, Mère de Dieu, priez pour nous, pauvres pécheurs, maintenant et à l'heure de notre mort. Amen.
3: Et le Verbe s'est fait chair,
4: et il a habité parmi nous.
5: Je vous salue, Marie, pleine de grâce, le Seigneur est avec vous. Vous êtes bénie entre toutes les femmes, et Jésus, le fruit de vos entrailles, est béni.
6: Sainte Marie, Mère de Dieu, priez pour nous, pauvres pécheurs, maintenant et à l'heure de notre mort. Amen.
3: Priez pour nous, Sainte Mère de Dieu,
4: afin que nous soyons rendus dignes des promesses du Christ.
3: Daigne, Seigneur, répandre ta grâce dans nos âmes, afin qu'ayant connu par le message de l'ange l'incarnation du Christ, ton Fils, nous arrivions par sa passion et par sa croix à la gloire de sa résurrection. Par le Christ, notre Seigneur.

Après l'Angelus, nous marquons 12h05 en temps universel et la suite de notre programme, ce sera pour tout à l'heure en musique, mais aussi à la suite à 12h10, nous ferons place à la vie du Saint du jour.

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1: Octobre, Sainte Thérèse d'Avila. Teresa de Cepeda y Ahumada, née dans une famille de chevaliers castillans, manifeste dès l'enfance une imagination débordante et un caractère passionné. Elle joue à être religieuse dans un couvent. À 12 ans, elle perd sa mère et se laisse tenter par la vie mondaine. Je soignais mes mains, ma coiffure et mes parfums et toutes les vanités de cet âge. Pour la protéger, son père l'envoie au couvent d'Avila. D'abord révoltée, elle choisit à 20 ans la vie monastique et prononce ses vœux de carmélite le 3 novembre 1534, devenant sœur Thérèse de Jésus. Elle est peu fervente et très souvent malade. En 1556, elle commence à changer sous l'influence des jésuites qui deviennent confesseurs du couvent et bénéficient de grâces mystiques. En 1560, elle fait le vœu de tendre vers la perfection et avec l'appui de Saint-Pierre d'Alcantara, elle commence à fonder des couvents réformés, dits « déchaussés », qui reviennent à la règle primitive du Carmel plus exigeante. Le premier est le couvent de Saint-Joseph à Avila, inauguré le 24 août 1562. À partir de 1567, elle encourage la même réforme dans la branche masculine du Carmel avec Saint-Jean de la Croix. Les fondations au nombre de 17 se succèdent à un rythme rapide, ce qui ne l'empêche pas d'écrire beaucoup. Récits de sa vie et de sa réforme, poèmes, conseils et lettres. Que rien ne te trouble, que rien ne t'effraie, celui qui a Dieu ne manque de rien, Dieu seul suffit. Pour la madrie, la prière des religieuses est utile. Dans un monde en feu, aidons le Seigneur en étant tel qu'il puisse écouter nos prières. Arrivée malade à Alba de Tormes le 20 septembre, elle meurt la nuit même où le monde catholique passe du calendrier julien au calendrier grégorien qui compte 10 jours de moins. C'est pourquoi on a pu écrire qu'elle est morte dans la nuit du 4 au 15 octobre. Thérèse de Jésus, donne-nous un cœur de feu comme le tien. Suscite en nous des mots d'amour comme les tiens. Que nous puissions rencontrer Jésus dans la demeure de notre cœur et le rejoindre souvent.
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Nous sommes entre midi et deux, chers amis auditeurs de La Voix de l'Évangile. Cette belle transition pour vous permettre de vivre un agréable midi, mais surtout pour vous accompagner tout au long de cette journée afin que vous puissiez la vivre de manière agréable. C'est pourquoi je le disais bien avant que nous avons choisi de très beaux chants pour vous accompagner, surtout en ce midi, où nombreux sont ces personnes qui sont déjà à table. Nous vous souhaitons une très bonne dégustation et puis souhaiter un très bon midi chez vous, de là où vous nous écoutez, que vous soyez au travail, dans votre véhicule, au bureau, à la maison, peu importe ce que vous êtes en train de faire en ce moment, nous vous disons infiniment merci de votre fidélité à l'écoute des programmes de La Voix de l'Évangile. Et cette sélection musicale n'est pas encore achevée, elle se poursuit et nous vous faisons écouter la suite.

Eh bien, que la paix du Seigneur vous accompagne, surtout en ce début d'après-midi. Nous continuons notre programme avec une nouvelle mélodie pour nourrir nos cœurs. Chers amis auditeurs, merci de suivre votre radio et dans le prolongement de notre temps d'antenne, sachez que à 13h20, nous aurons la méditation du chapelet.

Nous entamons à présent la dernière heure de ce temps d'antenne, le 10-14 de la RNC. Et comme je l'avais annoncé, n'oublions pas ce rendez-vous important avec la Vierge Marie et son fils Jésus. À partir de 13h20, avec vous, nous méditerons aujourd'hui les mystères lumineux de notre Seigneur Jésus, puisque nous sommes jeudi. Merci de rester avec nous sur la voie de l'Évangile et puis de passer surtout un agréable après-midi dans la prière.

Aujourd'hui, dans Prions avec Marie, fidèles auditeurs et auditrices, nous méditons les mystères lumineux. Voici les intentions reçues. Action de grâce. Madame Bonny rend grâce à Dieu pour tous ses bienfaits et lui confie sa famille et toutes ses activités. Une auditrice rend grâce au Seigneur pour l'anniversaire de son entreprise. Aide, assistance et protection. Une auditrice demande la protection de son mari Yann Cédric Armel, que le Seigneur le couvre de son précieux sang, le préserve de tout danger et de tout esprit de mort et lui accorde sa paix, santé et longue vie par l'intercession de la Vierge Marie. Une maman demande au Seigneur Jésus par l'intercession de la Sainte Famille, aide, assistance et protection pour ses enfants, Lévi, Nathan, Aude et Ashanti. Elle lui recommande aussi leur année scolaire pour santé et réussite. Par l'intercession de Notre-Dame du Rosaire, le groupe de prière de Jésus et Marie prie pour protection et guérison ainsi que libération. Que le Seigneur, dans sa bonté et sa miséricorde, exauce leurs prières et leur accorde les grâces demandées. Demandé par Yeo Larissa. Aide, assistance et protection du Seigneur pour Monsieur Yeo Roger et Madame Yeo Larissa. Que Dieu bénisse leur union, fortifie leur amour et leur accorde sa protection, sa paix, la santé et la longévité par l'intercession de Notre-Dame du Rosaire. Demandé par Madame Yeo Larissa. Par l'intercession de Notre-Dame de la Délivrance, une auditrice prie pour la délivrance de Déborah Victoire, que le Saint-Esprit lui donne l'esprit de sagesse et d'intelligence, la confiance et l'abandon à Dieu face aux épreuves de la vie, ainsi qu'une bonne santé mentale et physique. L'association des parents des prêtres, religieux, religieuses et grands séminaristes du diocèse de Yopougon prie pour tous les consacrés afin que le Seigneur leur accorde sanctification, santé, paix et joie par l'intercession de la Sainte Famille de Nazareth. L'entreprise ETS HDA foncier et immobilier en action de grâce au Seigneur lui confie l'ensemble de son personnel, ses partenaires, ses collaborateurs ainsi que leurs différentes familles pour santé, protection et assistance. Elle demande les moyens financiers, l'obtention de tous ses documents administratifs et un bon aboutissement de tous ses projets par l'intercession de Notre-Dame du Rosaire. Une auditrice implore le Christ Jésus par l'intercession de Saint Joseph afin qu'il la délivre du stress, de l'angoisse, de l'anxiété, de la peur et qu'il lui accorde la grâce d'avoir de bonnes pensées, lui donne la foi en Dieu, sa paix, sa joie de vivre et la grâce de retrouver le sommeil. En ce mois d'octobre, nous prions pour aide, assistance et protection pour tout le personnel, les patients ainsi que tous nos collaborateurs de la clinique médicale à Mont-Carmel par l'intercession de Notre-Dame du Saint-Rosaire, demandée par la direction de la clinique médicale Mont-Carmel. La SRLDSK Travaux et Services rend grâce au Seigneur pour la vie de la société et lui confie son personnel, ses dirigeants ainsi que le bon déroulement de ses activités durant le dernier trimestre de l'année 2026. Que par l'intercession de la Vierge Marie, la société continue son ascension et atteigne ses objectifs. La SRL Exigence Travaux rend grâce au Seigneur pour la vie de la société et confie au Seigneur par l'intercession de la Vierge Marie ses travaux de lotissement et d'immatriculation de sa parcelle. Aide, assistance, protection et guérison pour Maman Dibi Juliette par l'intercession de Notre-Dame de Lourdes, santé des malades. Le Seigneur a donné, le Seigneur a repris, que son Saint-Nom soit béni. Repos en Dieu. La famille Guiraud prie le Seigneur Jésus pour le repos en Dieu et le pardon des péchés de Guiraud Huguette, Guiraud Benoît et Guiraud Tadé Boyer Sophie. Que par la miséricorde leurs âmes reposent en paix. Prions pour le bon déroulement des obsèques de Mélège Boyer Adrienne et pour le repos de son âme. Demandé par la famille Mélège. Tout le personnel de la Radio Nationale Catholique prie pour le repos éternel du Saint-Père, le Pape François. Du haut du ciel qu'il intercède et prie pour l'Église universelle qu'il a servi avec zèle et dévouement. 18 octobre 2025, 18 octobre 2026. Voici déjà un an que s'est endormi dans la paix du Seigneur Akran Aloubier Marie. Que le Seigneur l'accueille dans son royaume céleste par l'intercession de la Vierge Marie. Demandé par Maman Achepo à Cocobier Odette.
La RNC prie pour le repos en Dieu de Yvonne Taou, ex-animatrice en son sein. Que Dieu l'accueille dans son royaume céleste. La famille Soro prie le Seigneur par l'intercession de Notre-Dame de Montligion pour le repos en Dieu des fidèles défunts de sa famille, en particulier celui de Soro Edmond. 9 octobre 2004, 9 octobre 2026, voici 22 ans qu'il a plu à Dieu de rappeler à lui sa servante, Laoban Kofi Amoué Josiane, dans la félicité céleste. Que Dieu lui pardonne toutes ses fautes et que la lumière sans déclin soit sur elle, demandé par la famille Kofi. Prions pour le pardon des fautes de toutes les âmes du purgatoire afin que brille à leurs yeux la lumière du Seigneur par l'intercession de Notre-Dame de Montligion. La famille Koulibaly prie pour le repos éternel de l'âme de Koulibaly Marc, Koulibaly Constant et Koulibaly Nancy. Que le Seigneur leur accorde miséricorde. En ce mois d'octobre, mois du Très Saint Rosaire, nous prions pour le repos de l'âme de Comment Philippe, rappelé à Dieu en 2020. Que le Seigneur, dans son infinie miséricorde, lui accorde le pardon, le repos éternel et la joie de son royaume céleste, par l'intercession de Notre-Dame de Montligion. Repos en Dieu des âmes de Yao Amoué Fidèle et de tous les défunts de la famille Yao, que par l'intercession de Notre-Dame de Montligion, elles vivent dans l'éternelle félicité par la miséricorde de Dieu, demandée par ses enfants. Monsieur Kwasi Yao Raphaël et Madame Nekwadio Amalan Antoinette prient le Seigneur pour le repos de l'âme de leur fils, Kwasi Yao Guy Stéphane Harold, qui lui accorde sa miséricorde. Prions pour le repos en Dieu de Feu Zéga Bodje Lucius Dago, que son âme repose en paix et que Dieu l'accueille auprès de lui, demandé par ses enfants. Prions pour le repos en Dieu de Grâce Tano, que Dieu lui accorde sa miséricorde et l'accueille auprès de lui par l'intercession de Notre-Dame de Montligion. La Radio Nationale Catholique prie pour le repos éternel de tous ses auditeurs et bienfaiteurs décédés. Que le Seigneur les prenne en pitié et leur accorde le repos éternel. Par l'intercession de Notre-Dame de Montligion, la Radio Nationale Catholique prie le Seigneur pour le repos éternel de tous ses agents décédés. Voici, Seigneur, les intentions que nous faisons monter vers toi, daigne les exaucer.

0: Heureux est l'homme qui n'entre pas au conseil des méchants, qui ne suit pas le chemin des pécheurs, ne siège pas avec ceux qui ricanent, mais se plaît dans la loi du Seigneur et murmure sa loi jour et nuit. Au nom du Père, du Fils et du Saint-Esprit,
1: Amen.
0: Je crois en Dieu, le Père Tout-Puissant,
1: Créateur.

que la Vierge Marie a souffert sous Ponce Pilate, a été crucifiée, est mort et a été ensevelie, est descendu aux enfers, le troisième jour est ressuscité des morts, est

0: l'Esprit Saint, à la Sainte Église catholique, à la communion des saints, à la rémission des péchés, à la résurrection de la chair, à la vie éternelle. Amen.
1: Notre Père qui es aux cieux, que ton nom soit sanctifié, que ton règne vienne, que ta volonté soit faite sur la terre comme au ciel.
0: Donne-nous aujourd'hui notre pain de ce jour. Pardonne-nous

0: du mal. Amen.
1: Je vous salue Marie, pleine de grâce. Le Seigneur est avec vous. Vous êtes bénie en toutes les femmes. Et Jésus, le fruit de vos entrailles, est béni.
0: Sainte Marie, Mère de Dieu, priez pour nous pauvres pécheurs, maintenant et à l'heure de notre mort. Amen.
1: Je vous salue Marie, pleine de grâce. Le Seigneur est avec vous. Vous êtes bénie en toutes les femmes. Et Jésus, le fruit de vos entrailles, est béni.
0: Sainte Marie, Mère de Dieu, priez pour nous pauvres pécheurs, maintenant et à l'heure de notre mort. Amen.
1: Je vous salue Marie, pleine de grâce. Le Seigneur est avec vous. Vous êtes bénie en toutes les femmes. Et Jésus, le fruit de vos entrailles, est béni.
0: Sainte Marie, Mère de Dieu, priez pour nous pauvres pécheurs, maintenant et à l'heure de notre mort. Amen.
1: Gloire au Père, et au Fils, et au Saint-Esprit.
0: Ô Dieu qui es, qui était et qui vient, pour les siècles des siècles. Amen.

0: Premier mystère lumineux, le baptême au Jourdain. Comme tout le peuple se faisait baptiser et qu'après avoir été baptisé lui aussi, Jésus priait. Le ciel s'ouvrit. L'Esprit Saint, sous une forme corporelle comme une colombe, descendit sur Jésus. Et il y eut une voix venant du ciel. « Toi, tu es mon Fils bien-aimé. En toi, je trouve ma joie. » Méditation. Au premier jour de la création, la voix de Dieu a retenti pour faire surgir le monde du néant. C'est cette même voix qui, au jour de son baptême par Jean dans le Jourdain, retentit depuis le ciel et désigne Jésus comme le Fils bien-aimé du Père, venu s'associer aux pécheurs appelés à la conversion. Jésus est investi dans sa mission de Fils pour être le Sauveur du monde. Prions. Vierge Marie, Mère de Dieu, intercède pour ceux qui se préparent au baptême, pour que les baptisés vivent dans la fidélité à leur baptême, pour que nous ravivions sans cesse la grâce de notre baptême, pour ceux qui sont appelés à une mission dans l'Église. Fruit du mystère, la grâce filiale.
1: Notre Père, qui es aux cieux, que ton nom soit sanctifié, que ton règne vienne, que ta volonté soit faite sur la terre comme au ciel.
2: Donne-nous aujourd'hui notre pain de ce jour. Pardonne-nous nos offenses, comme nous pardonnons aussi à ceux qui nous ont offensés. Et ne nous laisse pas entrer en tentation, mais délivre-nous du mal. Amen.
1: Je vous salue Marie, pleine de grâce. Le Seigneur est avec vous. Vous êtes bénie entre toutes les femmes. Et Jésus, le fruit de vos entrailles, est béni.
2: Sainte Marie, Mère de Dieu, priez pour nous pauvres pécheurs, maintenant et à l'heure de notre mort. Amen.
1: Je vous salue Marie, pleine de grâce. Le Seigneur est avec vous. Vous êtes bénie entre toutes les femmes. Et Jésus, le fruit de vos entrailles, est béni.
2: Sainte Marie, Mère de Dieu, priez pour nous pauvres pécheurs, maintenant et à l'heure de notre mort. Amen.
1: Je vous salue Marie, pleine de grâce. Le Seigneur est avec vous. Vous êtes bénie entre toutes les femmes. Et Jésus, le fruit de vos entrailles est béni.
2: Sainte Marie, Mère de Dieu, priez pour nous pauvres pécheurs, maintenant et à l'heure de notre mort. Amen.
1: Je vous salue Marie, pleine de grâce. Le Seigneur est avec vous. Vous êtes bénie entre toutes les femmes. Et Jésus, le fruit de vos entrailles est béni.
2: Sainte Marie, Mère de Dieu, priez pour nous pauvres pécheurs, maintenant et à l'heure de notre mort. Amen.
1: Je vous salue Marie, pleine de grâce. Le Seigneur est avec vous. Vous êtes bénie entre toutes les femmes et Jésus, le fruit de vos entrailles, est béni.
2: Sainte Marie, Mère de Dieu, priez pour nous pauvres pécheurs, maintenant et à l'heure de notre mort. Amen.
1: Je vous salue Marie, pleine de grâce. Le Seigneur est avec vous. Vous êtes bénie entre toutes les femmes et Jésus, le fruit de vos entrailles, est béni.
2: Sainte Marie, Mère de Dieu, priez pour nous pauvres pécheurs, maintenant et à l'heure de notre mort. Amen.
1: Je vous salue Marie, pleine de grâce. Le Seigneur est avec vous. Vous êtes bénie entre toutes les femmes et Jésus, le fruit de vos entrailles, est béni.
2: Sainte Marie, Mère de Dieu, priez pour nous pauvres pécheurs, maintenant et à l'heure de notre mort. Amen.
1: Je vous salue Marie, pleine de grâce. Le Seigneur est avec vous. Vous êtes bénie entre toutes les femmes et Jésus, le fruit de vos entrailles, est béni.
2: Sainte Marie, Mère de Dieu, priez pour nous pauvres pécheurs, maintenant et à l'heure de notre mort. Amen.
1: Je vous salue Marie, pleine de grâce, le Seigneur est avec vous. Vous êtes bénie entre toutes les femmes et Jésus, le fruit de vos entrailles, est béni.
2: Sainte Marie, Mère de Dieu, priez pour nous pauvres pécheurs, maintenant et à l'heure de notre mort. Amen.
1: Je vous salue Marie, pleine de grâce. Le Seigneur est avec vous. Vous êtes bénie entre toutes les femmes et Jésus. Le fruit de vos entrailles est béni.
2: Sainte Marie, Mère de Dieu, priez pour nous pauvres pécheurs, maintenant

0: siècle. Amen.
1: Ô mon Jésus,
0: pardonne-nous nos péchés, préserve-nous du feu de l'enfer, attire au ciel toutes les âmes, principalement celles qui ont le plus besoin de
2: ta miséricorde.
0: Amen.
1: Ô Marie conçue sans péché,
0: priez pour nous qui avons recours à vous.
1: Ô Marie conçue sans péché,
0: priez pour nous qui avons recours à vous.
1: Ô Marie conçue sans péché,
0: priez pour nous qui avons recours à vous. Deuxième mystère lumineux, les noces de Cana. Il eut un mariage à Cana de Galilée. La mère de Jésus était là. Jésus aussi avait été invité au mariage avec ses disciples. Or, on manqua de vin. La mère de Jésus lui dit, « Ils n'ont pas de vin. » Sa mère dit à ceux qui servaient, « Tout ce qu'il vous dira, faites-le. » Jésus dit à ceux qui servaient, remplissez d'eau les jarres. Il leur dit, maintenant puisez et portez-en au maître du repas. Celui-ci goûta l'eau changée en vin. Tel fut le commencement des signes que Jésus accomplit. Méditation. Pour que la fête ne soit pas gâchée et si le vin venait à manquer, Marie intervient et intercède auprès de Jésus. Cette eau changée en vin est le symbole de joie des noces que le Christ vient célébrer avec l'humanité. Prions. Vierge Marie, Mère de Dieu, intercède pour les fiancés afin qu'ils consacrent leur relation à Dieu, pour que les familles chrétiennes témoignent de leur amour, pour que nous sachions faire ce que le Christ nous demande, pour que nous soyons attentifs aux difficultés vécues dans les familles. Fruit du mystère, la confiance en Dieu.
2: Notre Père qui es aux cieux, que ton nom soit sanctifié, que ton règne vienne, que ta volonté soit faite sur la terre comme au ciel.
0: Donne-nous aujourd'hui notre pain de ce jour. Pardonne-nous nos offenses, comme nous pardonnons aussi à ceux qui nous ont offensés. Et ne nous laisse pas entrer en tentation, mais délivre-nous du mal. Amen.
2: Je vous salue Marie, pleine de grâce, le Seigneur est avec vous. Vous êtes bénie entre toutes les femmes, et Jésus, le fruit de vos entrailles, est béni.
0: Sainte Marie, Mère de Dieu, priez pour nous pauvres pécheurs, maintenant et à l'heure de notre mort. Amen.
2: Je vous salue Marie, pleine de grâce, le Seigneur est avec vous. Vous êtes bénie entre toutes les femmes, et Jésus, le fruit de vos entrailles, est béni.
0: Sainte Marie, Mère de Dieu, priez pour nous pauvres pécheurs, maintenant et à l'heure de notre mort. Amen.
2: Je vous salue Marie, pleine de grâce, le Seigneur est avec vous. Vous êtes bénie entre toutes les femmes, et Jésus, le fruit de vos entrailles, est béni.
0: Sainte Marie, Mère de Dieu, priez pour nous pauvres pécheurs, maintenant et à l'heure de notre mort. Amen.
2: Je vous salue Marie, pleine de grâce, le Seigneur est avec vous. Vous êtes bénie entre toutes les femmes, et Jésus, le fruit de vos entrailles est béni.
0: Sainte Marie, Mère de Dieu, priez pour nous pauvres pécheurs, maintenant et à l'heure de notre mort. Amen.
2: Je vous salue Marie, pleine de grâce, le Seigneur est avec vous. Vous êtes bénie entre toutes les femmes, et Jésus, le fruit de vos entrailles est béni.
0: Sainte Marie, Mère de Dieu, priez pour nous pauvres pécheurs, maintenant et à l'heure de notre mort. Amen.
2: Je vous salue Marie, pleine de grâce, le Seigneur est avec vous. Vous êtes bénie entre toutes les femmes, et Jésus, le fruit de vos entrailles, est béni.
0: Sainte Marie, Mère de Dieu, priez pour nous pauvres pécheurs, maintenant et à l'heure de notre mort. Amen.
2: Je vous salue Marie, pleine de grâce, le Seigneur est avec vous. Vous êtes bénie entre toutes les femmes, et Jésus, le fruit de vos entrailles, est béni.
0: Sainte Marie, Mère de Dieu, priez pour nous pauvres pécheurs, maintenant et à l'heure de notre mort. Amen.
2: Je vous salue Marie, pleine de grâce, le Seigneur est avec vous. Vous êtes bénie entre toutes les femmes, et Jésus, le fruit de vos entrailles, est béni.
0: Sainte Marie, Mère de Dieu, priez pour nous pauvres pécheurs, maintenant et à l'heure de notre mort. Amen.
2: Je vous salue Marie, pleine de grâce, le Seigneur est avec vous. Vous êtes bénie entre toutes les femmes, et Jésus, le fruit de vos entrailles est béni.
0: Sainte Marie, Mère de Dieu, priez pour nous pauvres pécheurs, maintenant et à l'heure de notre mort. Amen.
2: Je vous salue Marie, pleine de grâce, le Seigneur est avec vous. Vous êtes bénie entre toutes les femmes, et Jésus, le fruit de vos entrailles, est béni.
3: Sainte Marie, Mère de Dieu, priez pour nous pauvres pécheurs, maintenant et à l'heure de notre mort. Amen.
2: Gloire au Père, et au Fils, et au Saint-Esprit.
3: Ô Dieu qui est, qui était et qui vient, pour les siècles des siècles. Amen.
2: Ô mon Jésus,
3: pardonne-nous nos péchés, préserve-nous du feu de l'enfer, attire au ciel toutes les âmes, principalement celles qui ont le plus besoin de ta miséricorde. Amen.
2: Ô Marie conçue sans péché,
3: priez pour nous qui avons recours à vous.
2: Ô Marie conçue sans péché,
3: priez pour nous qui avons recours à vous.
2: Ô Marie conçue sans péché,

0: Troisième mystère lumineux, l'annonce du royaume. Jésus vint à Nazareth où il avait été élevé. Selon son habitude, il entra dans la synagogue le jour du sabbat et se leva pour faire la lecture. On lui remit le livre du prophète Isaïe. Il ouvrit le livre et trouva le passage où il est écrit. L'Esprit du Seigneur est sur moi, parce que le Seigneur m'a consacré par l'onction. Il m'a envoyé porter la bonne nouvelle aux pauvres, annoncer aux captifs la libération et aux aveugles qu'ils retrouveront la vue, remettre en liberté les opprimés, annoncer une année favorable accordée par le Seigneur. Méditation. La bonne nouvelle que Jésus vient annoncer est celle-là même que le prophète Isaïe avait proclamé en son temps. En lui s'accomplit la parole, car il est lui-même la parole, le Verbe de Dieu, venu dans la chair pour inaugurer le royaume. Prions. Vierge Marie, Mère de Dieu, intercède pour que l'Église soit fidèle à l'Évangile, pour que notre cœur s'ouvre à la parole de Dieu, pour que les chrétiens annoncent à temps et à contre-temps la bonne nouvelle, pour que nous croyons en la miséricorde de Dieu pour tous les hommes. Fruit du mystère, la conversion du cœur, l'écoute de la parole.
1: Notre Père qui es aux cieux, que ton nom soit sanctifié, que ton règne vienne, que ta volonté soit faite sur la terre comme au ciel.
2: Donne-nous aujourd'hui notre pain de ce jour. Pardonne-nous nos offenses, comme nous pardonnons aussi à ceux qui nous ont offensés. Et ne nous laisse pas entrer en tentation, mais délivre-nous du mal. Amen.
1: Je vous salue Marie, pleine de grâce. Le Seigneur est avec vous. Vous êtes bénie en toutes les femmes. Et Jésus, le fruit de vos entrailles, est béni.
2: Sainte Marie, Mère de Dieu, priez pour nous pauvres pécheurs, maintenant et à l'heure de notre mort. Amen.
1: Je vous salue Marie, pleine de grâce. Le Seigneur est avec vous. Vous êtes bénie en toutes les femmes. Et Jésus, le fruit de vos entrailles, est béni.
2: Sainte Marie, Mère de Dieu, priez pour nous pauvres pécheurs, maintenant et à l'heure de notre mort. Amen.
1: Je vous salue Marie, pleine de grâce. Le Seigneur est avec vous. Vous êtes bénie en toutes les femmes. Et Jésus, le fruit de vos entrailles, est béni.
2: Sainte Marie, Mère de Dieu, priez pour nous pauvres pécheurs, maintenant et à l'heure de notre mort. Amen.
1: Je vous salue Marie, pleine de grâce. Le Seigneur est avec vous. Vous êtes bénie en toutes les femmes. Et Jésus, le fruit de vos entrailles, est béni.
2: Sainte Marie, Mère de Dieu, priez pour nous pauvres pécheurs, maintenant et à l'heure de notre mort. Amen.
1: Je vous salue Marie, pleine de grâce. Le Seigneur est avec vous. Vous êtes bénie en toutes les femmes. Et Jésus, le fruit de vos entrailles, est béni.
2: Sainte Marie, Mère de Dieu, priez pour nous pauvres pécheurs, maintenant et à l'heure de notre mort. Amen.
1: Je vous salue Marie, pleine de grâce. Le Seigneur est avec vous. Vous êtes bénie en toutes les femmes. Et Jésus, le fruit de vos entrailles, est béni.
2: Sainte Marie, Mère de Dieu, priez pour nous pauvres pécheurs, maintenant et à l'heure de notre mort. Amen.
1: Je vous salue Marie, pleine de grâce. Le Seigneur est avec vous. Vous êtes bénie en toutes les femmes. Et Jésus, le fruit de vos entrailles, est béni.
2: Sainte Marie, Mère de Dieu, priez pour nous pauvres pécheurs, maintenant et à l'heure de notre mort. Amen.
1: Je vous salue Marie, pleine de grâce. Le Seigneur est avec vous. Vous êtes bénie en toutes les femmes. Et Jésus, le fruit de vos entrailles, est béni.
2: Sainte Marie, Mère de Dieu, priez pour nous pauvres pécheurs, maintenant et à l'heure de notre mort. Amen.
1: Je vous salue Marie, pleine de grâce. Le Seigneur est avec vous. Vous êtes bénie en toutes les femmes. Et Jésus, le fruit de vos entrailles, est béni.
2: Sainte Marie, Mère de Dieu, priez pour nous pauvres pécheurs, maintenant et à l'heure de notre mort. Amen.
1: Je vous salue Marie, pleine de grâce. Le Seigneur est avec vous. Vous êtes bénie en toutes les femmes. Et Jésus, le fruit de vos entrailles, est béni.
2: Sainte Marie, Mère de Dieu, priez pour nous pauvres pécheurs, maintenant et à l'heure de notre mort. Amen.
1: Gloire au Père, et au Fils, et au Saint-Esprit.
2: Ô Dieu qui es, qui était et qui vient, pour les siècles des siècles. Amen.
1: Ô mon Jésus, pardonne-nous nos péchés,
2: préserve-nous du feu de l'enfer,
3: attire au ciel toutes les âmes, principalement celles qui ont le plus besoin de ta miséricorde.
2: Amen.
1: Ô Marie conçue sans péché,
2: priez pour nous qui avons recours à vous.
1: Ô Marie conçue sans péché,
2: priez pour nous qui avons recours à vous.
1: Ô Marie conçue sans péché,
2: priez pour nous qui avons recours à vous.
1: Quatrième mystère lumineux, la transfiguration. Jésus prend avec lui Pierre, Jacques et Jean, son frère, et il les amène à l'écart sur une haute montagne. Il fut transfiguré devant eux. Son visage devint brillant comme le soleil et ses vêtements blancs comme la lumière. Voici que leur apparurent Moïse et Élie qui s'entretenaient avec lui. Méditation. Jésus choisit Pierre, Jacques et Jean pour être les témoins privilégiés de son mystère. La transfiguration leur révèle la divinité de Jésus. Il est le Fils bien-aimé du Père et la lumière du monde. Prions. Vierge Marie, Mère de Dieu, intercède pour que le nom du Christ soit glorifié, pour que la parole du Christ soit entendue, pour ceux qui ont la charge de transmettre la foi, pour que la parole de Dieu prenne de plus en plus la place dans nos vies. Fruit du mystère, la contemplation, l'union à Dieu.
0: Notre Père qui es aux cieux, que ton nom soit sanctifié, que ton règne vienne, que ta volonté soit faite sur la terre comme au ciel.
2: Donne-nous aujourd'hui notre pain de ce jour. Pardonne-nous nos offenses, comme nous pardonnons aussi à ceux qui nous ont offensés. Et ne nous laisse pas entrer en tentation, mais délivre-nous du mal. Amen.
4: Je vous salue Marie, pleine de grâce. Le Seigneur est avec vous. Vous êtes bénie entre toutes les femmes. Et Jésus, le fruit de vos entrailles, est béni.
2: Sainte Marie, Mère de Dieu, priez pour nous pauvres pécheurs, maintenant et à l'heure de notre mort. Amen.
4: Je vous salue Marie, pleine de grâce. Le Seigneur est avec vous. Vous êtes bénie entre toutes les femmes. Et Jésus, le fruit de vos entrailles est béni.
2: Sainte Marie, Mère de Dieu, priez pour nous pauvres pécheurs, maintenant et à l'heure de notre mort. Amen.
4: Je vous salue, Marie pleine de grâce. Le Seigneur est avec vous. Vous êtes bénie entre toutes les femmes. Et Jésus, le fruit de vos entrailles est béni.
2: Sainte Marie, Mère de Dieu, priez pour nous pauvres pécheurs, maintenant et à l'heure de notre mort. Amen.
4: Je vous salue, Marie pleine de grâce. Le Seigneur est avec vous. Vous êtes bénie entre toutes les femmes. Et Jésus, le fruit de vos entrailles, est béni.
2: Sainte Marie, Mère de Dieu, priez pour nous pauvres pécheurs, maintenant et à l'heure de notre mort. Amen.
4: Je vous salue, Marie pleine de grâce. Le Seigneur est avec vous. Vous êtes bénie entre toutes les femmes. Et Jésus, le fruit de vos entrailles, est béni.
2: Sainte Marie, Mère de Dieu, priez pour nous pauvres pécheurs, maintenant et à l'heure de notre mort. Amen.
4: Je vous salue, Marie pleine de grâce. Le Seigneur est avec vous. Vous êtes bénie entre toutes les femmes. Et Jésus, le fruit de vos entrailles, est béni.
2: Sainte Marie, Mère de Dieu, priez pour nous pauvres pécheurs, maintenant et à l'heure de notre mort. Amen.
4: Je vous salue, Marie pleine de grâce. Le Seigneur est avec vous. Vous êtes bénie entre toutes les femmes. Et Jésus, le fruit de vos entrailles, est béni.
2: Sainte Marie, Mère de Dieu, priez pour nous pauvres pécheurs, maintenant et à l'heure de notre mort. Amen.
4: Je vous salue, Marie pleine de grâce. Le Seigneur est avec vous. Vous êtes bénie entre toutes les femmes. Et Jésus, le fruit de vos entrailles, est béni.
2: Sainte Marie, Mère de Dieu, priez pour nous pauvres pécheurs, maintenant et à l'heure de notre mort. Amen.
4: Je vous salue, Marie pleine de grâce. Le Seigneur est avec vous. Vous êtes bénie entre toutes les femmes. Et Jésus, le fruit de vos entrailles, est béni.
2: Sainte Marie, Mère de Dieu, priez pour nous pauvres pécheurs, maintenant et à l'heure de notre mort. Amen.
4: Je vous salue, Marie pleine de grâce. Le Seigneur est avec vous. Vous êtes bénie entre toutes les femmes. Et Jésus, le fruit de vos entrailles, est béni.
2: Sainte Marie, Mère de Dieu, priez pour nous pauvres pécheurs, maintenant et à l'heure de notre mort. Amen.
4: Gloire au Père, et au Fils, et au Saint-Esprit.
2: Ô Dieu qui es, qui était et qui vient, pour les siècles des siècles. Amen.
4: Ô mon Jésus,
2: pardonne-nous nos péchés, préserve-nous du feu de l'enfer, attire au ciel toutes les âmes, principalement celles qui ont le plus besoin de votre miséricorde. Amen.
4: Ô Marie conçue sans péché,
2: priez pour nous qui avons recours à vous.
4: Ô Marie conçue sans péché,
2: priez pour nous qui avons recours à vous.
4: Ô Marie conçue sans péché,
2: priez pour nous qui avons recours à vous.
4: Amen.
0: Cinquième mystère lumineux, l'institution de l'Eucharistie. Le premier jour de la fête des pains sans levain, les disciples s'approchèrent et dirent à Jésus, « Où veux-tu que nous te fassions les préparatifs pour manger la Pâque ?» Le soir venu, Jésus se trouvait à table avec les 12. Pendant le repas, Jésus, ayant pris du pain et prononcé la bénédiction, le rompit et, le donnant aux disciples, il dit, « Prenez, mangez. » Ceci est mon corps. Puis, ayant pris une coupe et ayant rendu grâce, il la leur donna, en disant, « Buvez-en tous. Ceci est mon sang, le sang de l'Alliance versé pour la multitude en rémission des péchés. » Méditation. Ce dernier repas que Jésus veut partager avec ses disciples n'est pas un simple repas. C'est son repas pascal par lequel il donne sa vie, son corps et son sang pour la multitude en rémission des péchés. Prions. Vierge Marie, Mère de Dieu, intercède pour que les chrétiens aiment leur prochain comme Jésus nous a aimés, pour ceux qui donnent leur vie pour les autres, pour l'unité de l'Église, corps du Christ, pour que notre cœur s'ouvre au don de l'Eucharistie, fruit du mystère, l'action de grâce, la communion avec le Christ dans l'Eucharistie.
2: Notre Père, qui es aux cieux, que ton nom soit sanctifié, que ton règne vienne, que ta volonté soit faite sur la terre comme au ciel.
3: Donne-nous aujourd'hui notre pain de ce jour. Pardonne-nous nos offenses, comme nous pardonnons aussi à ceux qui nous ont offensés. Et ne nous laisse pas entrer en tentation, mais délivre-nous du mal. Amen.
2: Je vous salue Marie, pleine de grâce. Le Seigneur est avec vous. Vous êtes bénie entre toutes les femmes. Et Jésus, le fruit de vos entrailles, est béni.
3: Sainte Marie, Mère de Dieu, priez pour nous pauvres pécheurs, maintenant et à l'heure de notre mort. Amen.
2: Je vous salue Marie, pleine de grâce. Le Seigneur est avec vous. Vous êtes bénie entre toutes les femmes. Et Jésus, le fruit de vos entrailles est béni.
3: Sainte Marie, Mère de Dieu, priez pour nous pauvres pécheurs, maintenant et à l'heure de notre mort. Amen.
2: Je vous salue Marie, pleine de grâce. Le Seigneur est avec vous. Vous êtes bénie entre toutes les femmes. Et Jésus, le fruit de vos entrailles est béni.
3: Sainte Marie, Mère de Dieu, priez pour nous pauvres pécheurs, maintenant et à l'heure de notre mort. Amen.
2: Je vous salue Marie, pleine de grâce. Le Seigneur est avec vous. Vous êtes bénie entre toutes les femmes. Et Jésus, le fruit de vos entrailles est béni.
3: Sainte Marie, Mère de Dieu, priez pour nous pauvres pécheurs, maintenant et à l'heure de notre mort. Amen.
2: Je vous salue Marie, pleine de grâce. Le Seigneur est avec vous. Vous êtes bénie entre toutes les femmes. Et Jésus, le fruit de vos entrailles est béni.
3: Sainte Marie, Mère de Dieu, priez pour nous pauvres pécheurs, maintenant et à l'heure de notre mort. Amen.
2: Je vous salue Marie, pleine de grâce. Le Seigneur est avec vous. Vous êtes bénie entre toutes les femmes. Et Jésus, le fruit de vos entrailles est béni.
3: Sainte Marie, Mère de Dieu, priez pour nous pauvres pécheurs, maintenant et à l'heure de notre mort. Amen.
2: Je vous salue Marie, pleine de grâce. Le Seigneur est avec vous. Vous êtes bénie entre toutes les femmes. Et Jésus, le fruit de vos entrailles est béni.
3: Sainte Marie, Mère de Dieu, priez pour nous pauvres pécheurs, maintenant et à l'heure de notre mort. Amen.
2: Je vous salue Marie, pleine de grâce. Le Seigneur est avec vous. Vous êtes bénie entre toutes les femmes. Et Jésus, le fruit de vos entrailles est béni.
5: Sainte Marie, Mère de Dieu, priez pour nous pauvres pécheurs, maintenant et à l'heure de notre mort. Amen.
2: Je vous salue Marie, pleine de grâce. Le Seigneur est avec vous. Vous êtes bénie entre toutes les femmes. Et Jésus, le fruit de vos entrailles est béni.
5: Sainte Marie, Mère de Dieu, priez pour nous pauvres pécheurs, maintenant et à l'heure de notre mort. Amen.
2: Je vous salue Marie, pleine de grâce. Le Seigneur est avec vous. Vous êtes bénie entre toutes les femmes. Et Jésus, le fruit de vos entrailles est béni.
5: Sainte Marie, Mère de Dieu, priez pour nous pauvres pécheurs, maintenant et à l'heure de notre mort. Amen.
2: Gloire au Père, au Fils et au Saint-Esprit.
3: Ô Dieu qui est, qui était et qui vient, pour les siècles des siècles.
2: Amen. Ô mon Jésus,
3: pardonne-nous nos péchés, préserve-nous du feu de l'enfer, attire au ciel toutes les âmes, principalement celles qui ont le plus besoin de ta miséricorde.
2: Amen. Ô Marie conçue sans péché,
3: priez pour nous qui avons recours à vous.
2: Ô Marie conçue sans péché,
3: priez pour nous qui avons recours à vous.
2: Ô Marie conçue sans péché,
3: priez pour nous qui avons recours à vous.

Fidèles auditeurs, merci de nous avoir suivis pour la méditation du chapelet. N'oubliez pas de nous faire parvenir vos intentions. À bientôt.

méditer les mystères lumineux de la vie de notre Seigneur Jésus. Et la méditation du chapelet vient mettre un point final à ce temps d'antenne dénommé le 10-14 de la RNC. Merci à vous, chers amis auditeurs, qui restez toujours à l'écoute de la Radio Nationale Catholique. Comme vous le savez, nos programmes se poursuivent 24 heures sur 24. Et tout à l'heure, nous céderons le micro à Isabelle Cobenant pour les après-midi de la RNC avec elle et avec vous, bien sûr. Merci de votre fidélité surtout. Restez toujours à l'écoute de la Voix de l'Évangile. Merci à notre technicien Romuald Nyamba qui a assuré la mise en onde de ce temps d'antenne à ce micro. Je suis Marina Kwakula Sissi. N'oubliez pas une chose, souriez toujours à la vie. Je vous retrouve avec grand bonheur demain pour Ecclésia Magazine et à la suite le 10-14 de la RNC.

Bonsoir à tous, quel plaisir de vous retrouver pour partager avec vous ces heures de l'après-midi dans une ambiance de détente, de spiritualité et de découverte. Que vous soyez à la maison, au travail, en déplacement ou en train de vaguer à vos différentes occupations, recevez nos salutations les plus chaleureuses. Que le Seigneur vous accorde sa paix, vous fortifie dans les difficultés et vous accompagne dans toutes vos entreprises. La mise en onde des après-midi de la RNC de ce jour est assurée par Christine Koulibaly. À ce micro, je suis Isabelle Comenant. Chers auditeurs, nous sommes particulièrement heureux de renouer avec vous à travers nos différents programmes. Merci à vous, merci pour votre fidélité et votre attachement à la Radio Nationale Catholique. Ensemble, poursuivons ce chemin avec foi et espérance. Chers frères et sœurs, aujourd'hui, l'Église catholique fait mémoire de Sainte Thérèse d'Avila, également appelée Sainte Thérèse de Jésus, Vierge et Docteur de l'Église. Cette grande figure spirituelle du 16e siècle a consacré sa vie à la prière, à la réforme du Carmel et à l'approfondissement de la relation personnelle avec Dieu. Son témoignage nous rappelle que la vie chrétienne ne peut pas se limiter aux apparences. Elle exige un cœur disponible, une foi persévérante et le désir sincère de laisser Dieu transformer notre existence. Sainte Thérèse d'Avila nous enseigne notamment l'importance de l'oraison, ce temps de rencontre intime avec le Seigneur où l'âme apprend à l'écouter et à demeurer en sa présence. Son message peut se résumer par cette belle invitation à garder Dieu au centre de notre vie, même lorsque les circonstances deviennent difficiles. Et en ce mois d'octobre consacré au rosaire, prenons également le temps de nous tourner vers la Vierge Marie afin qu'elle nous conduise toujours à son Fils Jésus. Que Sainte Thérèse d'Avila intercède pour nous et nous aide à grandir dans la foi, la prière et l'amour de Dieu. Voilà, chers auditeurs, voici maintenant les différents rendez-vous qui vont rythmer notre après-midi sur les antennes de la Radio Nationale Catholique. Nous commençons avec une sélection musicale proposée par notre technicienne Christine Koulibaly qui pour nous accompagner agréablement et nous permettre de nous détendre tout en restant fidèles à cette radio, à la belle radio La Voix de l'Évangile. À 14h20, place au sport. 14h45, les annonces communautaires. À 15h, nous nous unirons dans la prière à travers le rendez-vous de la Divine Miséricorde. À partir de 15h01, juste après cette belle prière, nous retrouverons les émissions en langue pour continuer à faire vivre la richesse de nos communautés et de nos cultures. Nous reprendrons l'antenne à partir de 16h48 par là, avec une invitation à rester à l'écoute à 17h05 de la vie des saints du jour, avec un éclairage particulier sur notamment Sainte Thérèse d'Avila. À 17h10, nous accueillerons votre rendez-vous santé, espace santé présenté par Solange Ablon. À partir des 18h, nous nous retrouverons pour la prière de l'Angelus, suivie d'une sélection musicale mariale. Enfin, à partir des 18h45, nous vous présenterons les rendez-vous de la soirée sur les antennes de la Radio Nationale Catholique. Voilà, chers auditeurs, un après-midi riche en musique, en prière, en information et en enseignement. Même pour l'heure, place à la détente musicale.

Playlist de la chanteuse Geneviève Roux, notamment son nouveau cantique intitulé « Qui est comme toi, que Dieu soit loué pour ses moments d'adoration ». Qui est comme toi de Geneviève Roux, ce cantique figure parmi les sorties récentes de la chanteuse répertoriée le 26 juin 2026. Geneviève Roux, qui est une chanteuse ivoirienne connue pour ses chants de louange et d'adoration. Elle est également à l'initiative du Rassemblement international des adorateurs, RIA, lancé en 2017 avec son époux Christophe Roux. 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

Bientôt 14h45, nous interrompons momentanément notre sélection musicale pour vous proposer les annonces communautaires. Allez, chers auditeurs, restez à l'écoute.

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Voilà, chers frères et sœurs, dans une poignée de secondes, nous serons à ce rendez-vous de prière avec la divine miséricorde. En cette heure, nous sommes invités à tourner nos cœurs vers Jésus, source de miséricorde, d'amour et de pardon.

0: Seigneur de la grande miséricorde, du pardon et de la vie. Au nom du Père et du Fils et du Saint-Esprit.
1: Amen.
2: Ô sang et eau qui avait jailli du Sacré-Cœur de Jésus comme source de miséricorde pour nous, nous avons confiance en vous. Ô sang et eau qui avait jailli du Sacré-Cœur de Jésus comme source de miséricorde pour nous, nous avons confiance en vous. Ô sang et eau qui avait jailli du Sacré-Cœur de Jésus comme source de miséricorde pour nous, nous avons confiance en vous. Jésus, j'ai confiance en toi.
1: Au nom du Père, du Fils et du Saint-Esprit. Amen.

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Dans quelques instants, vous écouterez la vie des papes. 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
1: Saint Zéphirin, Romain. L'un des premiers actes de son pontificat fut celui de nommer Calliste son secrétaire et responsable de l'administration des biens offerts à la communauté. En particulier, il le chargea de réorganiser le cimetière qui prend son nom. L'apparition constante dans les présentations d'une auréole autour de la tête des anges, des saints et de la Vierge remonte à cette époque. Ce signe était déjà utilisé dans l'Antiquité comme honorifique. Zéphirin se prononça en faveur de l'indissolubilité du mariage et défendit le rite du baptême contre certaines tentatives de dénaturation. Zéphirin fut un homme de grande vertu, mais ne brilla pas en doctrine et en culture. Tant et si vrai qu'il fut accusé par Hippolyte, fin théologien chrétien, d'ignorance et de peu de détermination vis-à-vis de l'hérésie monarchianiste. Le thème était la formule trinitaire, à savoir si le père et le fils étaient la même personne et lequel des deux s'était par conséquent réincarné. Zéphirin fut livré au supplice sous Caracalla. Son corps est aujourd'hui conservé dans l'église romaine de Saint-Sylvestre in Capite.
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2: Bonsoir à toutes, bonsoir à tous. Bienvenue dans ce nouveau numéro d'Espace Santé sur la Radio Nationale Catholique de Côte d'Ivoire, consacré à un sujet crucial qui nous touche tous de près ou de loin, le cancer. En ce mois de sensibilisation au cancer, nous avons choisi de mettre en lumière cette cause importante et de discuter des avancées, des défis, mais aussi des espoirs qui existent face à cette maladie. Aujourd'hui, donc, nous allons aborder des sujets essentiels comme la prévention, le dépistage, les traitements, mais aussi l'impact de la maladie sur les familles, les proches et les communautés. Nous espérons que cette émission vous apportera des informations utiles et des témoignages inspirants. Et pour en parler, nous avons recueilli pour vous les explications de la directrice du CNRAO, le Centre National d'Oncologie Médicale et de radiothérapie à la Alassane Ouattara, professeur Judith Didikouko Koulibaly. Restez donc en notre compagnie. Nous avons à cœur de partager avec vous ces messages d'espoir, de courage et de solidarité. Suivons.
3: J'ai l'honneur de vous parler du cancer du sein, mais j'ai voulu vous parler positivement d'une maladie. C'est très paradoxal de parler positivement d'une telle maladie, mais je ne souhaiterais pas qu'au sortir d'ici, on la voit comme la maladie qui tue, comme la maladie qui fait peur. C'est vrai, c'est une maladie grave. Mais aujourd'hui, je suis venu vous partager une information qu'aujourd'hui tous les acteurs de la lutte contre le cancer partagent. C'est que non seulement cette maladie peut se guérir aujourd'hui au niveau scientifique, mais surtout que c'est possible en Côte d'Ivoire. Comme je disais, cette maladie n'est plus une fatalité, mais à deux conditions. La première condition, c'est qu'elle soit diagnostiquée tôt. La deuxième condition, c'est qu'elle soit correctement traitée. Quand les deux conditions là sont réunies, on peut en guérir. Sur 10 femmes, il y a 9 qui peuvent guérir. Et en plus, on n'est pas obligé, quand on les opère, d'enlever tout le sein. C'est pour ça qu'on dit l'ablation n'est pas obligatoire. Beaucoup de gens aujourd'hui, quand on dit cancer du sein, ils sont convaincus qu'on va couper le sein. Ce n'est pas vrai. Mais je vais vous expliquer pourquoi après. Donc, découvert tôt, le cancer du sein peut se guérir dans 9 cas sur 10. Et l'ablation du sein n'est pas obligatoire. Il existe encore des situations malheureusement où on peut ne pas guérir du cancer. Mais aujourd'hui, la médecine peut transformer le cancer en une maladie chronique. Ça veut dire une maladie avec laquelle on peut vivre, comme le diabète, comme l'hypertension. Quand quelqu'un a le diabète, l'hypertension, la drépanocytose, il sait qu'il ne va pas en guérir. Donc c'est à ce stade-là que par la grâce de Dieu, la médecine est arrivée avec le cancer, surtout avec le cancer du sein. Maintenant, malheureusement, comme dans toute maladie chronique, si le corps de quelqu'un n'accepte pas les médicaments et puis résiste, la maladie peut s'aggraver. Il y a des personnes qui ont de l'hypertension, soit ils ne prennent pas bien leur traitement, soit ils prennent bien, mais le corps n'a pas bien utilisé, et puis ils font des AVC. Et malheureusement, l'AVC peut les emporter. Mais malgré le fait qu'on sache que quelqu'un qui a une hypertension peut faire un AVC, quand quelqu'un est hypertendu, il vit sa vie. Il prend ses médicaments, il respecte son régime. Ce n'est pas le même niveau de gravité de maladie. Mais la première chose, c'est qu'il faut que dans notre tête, ça change. Quand on annonce un cancer, c'est vrai, ça fait peur, on est des humains, c'est normal. Mais que rapidement, notre mémoire ramène l'information qui dit que, ah, il paraît que maintenant on peut guérir. Avant, quand on disait maintenant on peut guérir, on dit, ah oui, mais est-ce qu'on a l'argent pour aller loin? On dit aussi, c'est possible en Côte d'Ivoire. Déjà, je vais commencer par comment le sein se présente. Pourquoi j'ai montré ces deux images? Je vais commencer par celle de droite. Là où vous voyez le jaune, c'est la graisse. Là où vous voyez les violets, c'est ce que nous en médecine on appelle la glande, mais en fait c'est la chair. Dans le sein, il y a la chair et puis il y a la graisse. Plus on est jeune, plus il y a de chair. Les seins sont fermes. Plus on prend de l'âge, la chair diminue, la graisse devient beaucoup plus élevée que la truc. Et c'est ce qui fait que les seins deviennent flasques. En Afrique, on dit les seins tombent. Pourquoi je vous présente ça? C'est pour deux choses. Quand on va dire qu'il faut apprendre à faire votre examen du sein soi-même, on va sortir d'ici, tout le monde va faire ça. Quand tout le monde va faire ça, c'est les violets là qui seront dans vos mains. Mais vous allez paniquer. Ah, j'ai touché 4 boules dans mon sein. J'ai touché 5 boules dans mon sein. Mais c'est tous les violets là qui seront dans votre main. C'est pour ça qu'on dit que quand on doit examiner soi-même son sein, il faut mettre la main à plat. Parce que si vous attrapez, vous allez avoir tous les violets. Nous, on sera à la maison, on va dormir. Vous allez faire 3 nuits d'insomnie. Parce que vous allez commencer à voir la boule. Vous-même, vous allez faire le diagnostic. Vous allez détecter au moins 4 ou 5 cancers dans votre sein alors qu'il n'y a rien. C'est la première chose. La deuxième chose, c'est ça aussi qui fait qu'on dit... Quand on est jeune, on ne fait pas de mammographie. Pourquoi ? Plus on est jeune, je disais tout à l'heure, plus il y a la chair. La chair sur une radio, ça apparaît blanc. Une boule, que ce soit un kyste, toutes les boules dans le sein ne sont pas forcément des cancers. Ça peut être un kyste, ça peut être une boule même mais qui est bénigne, mais ça peut être aussi un cancer. Mais sur la radio, tous ils sont blancs. Donc avant 30 ans, si quelqu'un a mal au sein ou bien a une boule dans le sein, on ne lui demande pas une mammographie, on lui demande une échographie du sein. Parce que si on fait une mammographie, le sein est blanc, la boule est blanche, on va répondre mammographie normale. Parce que c'est blanc sur blanc, alors qu'il y a quelque chose en dessous. Donc comme trop de rayons aussi, ce n'est pas bon. Il ne faut pas donner des rayons quand ce n'est pas nécessaire. Donc avant 30 ans, on fait des échographies du sein. Quand quelqu'un est malade, avant 30 ans, c'est une échographie du sein qu'on fait. À partir de 30 ans, on peut faire une mammographie. Ça, c'est quand quelqu'un est malade. Parce que je lui ai dit quelque chose tout à l'heure, peut-être que des gens dans la salle vont dire, mais tout à l'heure, elle a dit 30 ans, pourquoi elle change d'âge ? Quand quelqu'un est malade. Est-ce qu'il y a des causes au cancer du sein ? Il n'y a pas de cause. Dans la plupart des cancers, il n'y a pas de cause. Mais je vais vous dire pourquoi. En médecine, quand on dit que quelque chose est la cause d'une maladie, ça veut dire que si on a cette chose-là, on risque forcément de faire la maladie. Mais ça veut aussi dire, c'est les deux ensemble, ce n'est pas l'un ou l'autre. Ça veut aussi dire que si on se débrouille pour ne pas être en contact avec cette chose-là, on garantit qu'on ne va pas faire la maladie. Dans la plupart des cancers, il n'y a rien, il n'y a aucun élément pour lequel on puisse vous dire que si vous faites tout pour ne pas être en contact avec ça, vous vous donnez la garantie de ne pas faire de cancer. Il n'y en a pas. Un des rares cancers qui a une cause, c'est le cancer du col de l'utérus avec un virus qui est sexuellement transmissible qui s'appelle HPV. Lui, la médecine a démontré que c'est une cause du cancer du col de l'utérus. Ça veut dire celui qui n'a pas HPV va jamais faire de cancer du col de l'utérus. C'est ce que ça veut dire. C'est pour ça qu'il y a un vaccin aujourd'hui anti-HPV. Mais comme l'objectif aujourd'hui, ce n'est pas de parler du cancer du col de l'utérus, peut-être que ça sera une autre occasion. Mais je voulais vous expliquer quand on parle de cause. En dehors de ça, on parle de facteurs de risque. C'est pour ça que des fois, vous pouvez voir quelqu'un qui ne fume pas et puis qui fait un cancer du poumon. On dit que le tabac augmente le risque. Donc quand je ne fume pas, le risque entre guillemets naturel qui est dans le corps, nous tous sont là. Mais celui qui fume, il va augmenter ce risque-là. Qu'est-ce qu'on appelle facteur de risque en médecine ? Ça veut dire qu'on prend deux groupes. Si on prend deux groupes de 100 personnes, on dit dans le groupe A, il n'y a pas le facteur de risque. Dans le groupe B, il y a un facteur de risque. Ce que ça veut dire, c'est que dans le groupe A, vous allez peut-être, là où il n'y en a pas là, vous allez peut-être voir 20 personnes qui ont un cancer. Et puis là où il y en a là, vous allez voir 80 personnes qui ont un cancer. Donc vous voyez que dans le groupe où il n'y en a pas, il y a quand même des gens qui vont faire le cancer, mais ils ne sont pas nombreux. Dans le groupe où il y en a, il y a quand même des gens qui ne vont pas faire le cancer. C'est pour ça que quand on parle de facteurs de risque, il ne faut pas paniquer. Il faut juste, normalement même en médecine, on ne doit pas, quand on vous dit il y a une règle, il faut aller faire ses examens à tel âge, on n'a pas le droit de dire j'ai la paresse, il ne fait pas. Mais bon, comme il y en a qui disent quand même, qui ont la paresse et qui ne font pas, on leur dit, si vous vous retrouvez dans les facteurs de risque, vous n'avez pas le droit de dire j'ai la paresse, je ne fais pas. Mais ça ne veut pas dire qu'il faut vivre dans l'angoisse. Tous les matins, et moi, on m'a cité dans les... Parce que je vais citer les facteurs de risque tout de suite. Non, on se connaît. C'est pour ça que je préfère... Voilà. Non, moi, on m'a trouvé un facteur de risque. Donc, on ne peut plus tousser. J'ai toussé 3 fois dans la nuit. On m'avait cité le facteur de... Habituellement, je tousse 1,5 fois. Aujourd'hui, là, c'est 3 fois. Est-ce que ce n'est pas ça? Pardonnez, ne vous créez pas des ulcères pour rien. Voilà. Un facteur de risque, ça veut dire qu'il faut se surveiller. Donc, d'une manière générale, dans le cancer, on cite, je disais tout à l'heure, le tabac, l'alcool, l'excès de poids. La sédentarité, c'est-à-dire l'absence de sport, une alimentation qui n'est pas saine, qui est déséquilibrée, certaines infections chroniques. Par exemple, aujourd'hui, le VIH est un facteur de risque de certains cancers. Aujourd'hui, l'hépatite virale B est un facteur de risque de cancer du foie. Donc, il y a des infections chroniques comme ça qui peuvent être des facteurs de risque. Est-ce qu'il y a des causes au cancer du sein ? C'est ce que je viens de dire. Le cancer du sein n'a pas de cause, mais il a des facteurs de risque. Le principal facteur de risque du cancer du sein, parce que ça va venir, mais je vais vous expliquer. Vous savez, toutes Pardon les hommes, peut-être vous ne savez pas, mais comme aujourd'hui, ça ne vous est pas vraiment destiné. Donc on va se parler entre nous. Vous savez qu'on a des hormones de la femme, on appelle ça œstrogène ou progestérone. L'hormone qu'on appelle œstrogène, là, au quotidien, c'est elle qui nourrit le sein. C'est elle qui nourrit les cellules du sein. Quand il y en a trop dans le corps pendant trop longtemps, ça les nourrit à l'excès. Et puis on commence à être surexcité, et puis après, elles peuvent devenir folles. Donc c'est trop d'œstrogène dans le corps pendant trop longtemps qui est le principal facteur de risque du cancer du sein. Maintenant, pourquoi, qu'est-ce qui peut faire qu'une femme va avoir trop d'œstrogène pendant trop longtemps? C'est d'abord d'avoir les premières règles avant 13 ans, ou d'avoir une ménopause après 55 ans, ou de ne pas avoir beaucoup d'enfants. Ne pas avoir beaucoup d'enfants est un facteur de risque, mais on ne vit pas dans l'angoisse. Mais en fait, on ne vit pas dans l'angoisse. Je vous ai expliqué ce que c'est qu'un facteur de risque. Pourquoi on dit que c'est un facteur de risque? Parce que quand on prend une grossesse, l'hormone qu'on appelle la progestérone là, est fabriquée en grande quantité. Donc quand elle est fabriquée en grande quantité, c'est comme si elle vient effacer les traces des œstrogènes des années précédentes. Et puis on repart dans l'équilibre. Donc quand on n'a pas eu beaucoup l'occasion d'avoir la progestérone, ça peut être un facteur. Mais il y a des facteurs qui viennent équilibrer les autres en fait. Vous voyez, par exemple, on dit avoir son premier enfant après 35 ans. Donc la personne qui a eu son premier enfant avant 35 ans, même si elle n'a pas eu beaucoup d'enfants, vous voyez, ça s'équilibre en fait au niveau de l'organisme. C'est pour ça qu'il ne faut pas vivre dans l'angoisse, mais il faut faire ses contrôles. L'obésité est un facteur de risque. Pourquoi? Parce que l'excès de graisse se transforme en œstrogène dans le corps. L'excès de sucre se transforme en graisse. Et l'excès de graisse se transforme en œstrogène. Maintenant, d'une manière naturelle, plus on augmente en âge, plus il y a un risque d'avoir un cancer. C'est pour ça qu'on voit plus le cancer chez les personnes âgés, mais on peut les voir aussi chez les personnes jeunes. Le fait d'avoir un cancer du sein dans la famille, ce n'est pas forcément héréditaire. Avoir quelqu'un dans la famille qui a eu un cancer ne veut pas dire que le cancer est héréditaire. Voilà. Mais il y a des cancers héréditaires et puis il y a des cancers qu'on dit familiaux. En médecine, tout ce qui est héréditaire, ça veut dire qu'on est né avec le gène de la maladie. Dans le monde entier, sur 100 personnes qui ont le cancer, il y a à peu près 10 qui ont un cancer du sein héréditaire. Ça veut dire qu'ils sont nés avec un gène qui favorise la survenue d'un cancer. Mais on peut être de la même famille, avoir plusieurs personnes qui ont eu un cancer sans que ce soit héréditaire. Ça veut dire qu'on est tous nés avec des gènes normaux. Et puis sur la Terre ici, on a été exposés aux mêmes facteurs de risque qui ont fait que les gènes ont été transformés pour entraîner une maladie. Aujourd'hui, le tabac n'est plus seulement facteur de risque de cancer du poumon ou de la gorge. Le tabac est aujourd'hui facteur de risque de cancer du sein aussi. Facteur de risque de cancer du col de l'utérus, du cancer de la vessie. Donc vraiment, le tabac, c'est notre ennemi. Il ne faut pas jouer avec lui. Si on peut, il faut l'arrêter. Si on ne peut pas, il faut aller chercher la médecine. Si on ne peut pas aussi, il faut crier à Dieu. Normalement, c'est à lui, on crie en premier même. Mais il faut se battre pour sortir ce truc-là. Des habitudes. En sachant que le tabac, ce n'est pas seulement ceux qui fument. Aujourd'hui, habiter à côté d'un fumeur augmente les risques de cancer. Vivre avec des gens qui fument au bureau ou à la maison, ça augmente les risques de cancer. Ça s'appelle en médecine le tabagisme passif. Malheureusement, des personnes sont là, elles n'ont rien demandé et des voisins à côté augmentent des risques de faire des cancers. Donc, ça doit être notre combat à tous. Il y a un facteur qui protège le sein. C'est l'allaitement maternel exclusif pendant au moins 18 mois. Donc, je vais répondre à beaucoup de questions à l'avance. C'est la tétée du sein par le bébé qui protège du cancer du sein. Ne me posez plus la question après la conférence. C'est la tétée du sein par le bébé pendant qu'il est en train d'allaiter, pendant au moins 18 mois, qui est un facteur protecteur. Parce que quand le bébé tète, ça entraîne en fait des messages au cerveau avec des fabrications d'hormones qui vont venir équilibrer tout ce que je vous ai dit là et être un facteur protecteur. Souvent les gens disent « Ah mais moi je connais des gens ici, qui ont eu plus de 2 enfants, qui ont allaité leur bébé, pourquoi ils ont fait un cancer ?» En fait, ce n'est pas des causes, ce sont des facteurs de risque. Si on regarde, peut-être que ces personnes-là ont eu aussi une ménopause tardive. Peut-être elles sont en surpoids. Vous voyez, donc c'est plusieurs choses qui rentrent en ligne de compte. Pour les femmes qui travaillent, qui se demandent « Mais comment je peux allaiter de manière exclusive pendant 18 mois ?» Le tire-lait aussi, ça entraîne un message au cerveau de tété. Est-ce qu'il y a quelque chose qui pourrait permettre d'éviter le cancer du sein ? Comme il n'y a pas de cause, on ne peut pas dire, si vous ne faites pas ça, vous n'allez pas avoir le cancer du sein. Par contre, on dit, faites votre dépistage. Déjà, les facteurs de risque que vous pouvez éviter, il faut les éviter. Mais faites votre dépistage. Si quelque chose est caché quelque part, que c'est découvert tôt, on peut en guérir sans être obligé d'enlever le sein. Et des fois même sans être obligé de faire de la chimiothérapie dans certaines situations. Donc c'est le dépistage. C'est quoi le dépistage? Le dépistage, c'est venir se faire consulter alors qu'on ne sent rien. Beaucoup de gens pensent que le dépistage, c'est venir à l'hôpital dès qu'on sent le premier signe. C'est bien d'être réactif et de venir à l'hôpital dès qu'on sent les premiers signes, mais ce n'est pas le dépistage. Le dépistage, c'est je ne sens rien, on dit de me faire consulter, je m'en vais me faire consulter. S'il y a d'autres examens à faire en fonction de mon âge, on les fait. S'il y a quelque chose de caché qu'on voit, on va me traiter, je peux guérir sans qu'on soit obligé d'enlever le sein. Donc, avant 45 ans, c'est pour ça que je vous disais, quand j'ai parlé de mammographie 30 ans, il faut retenir, c'est quand on est malade. Le dépistage, c'est quand on est en bonne santé. Je ne sens rien. Je vais respecter les règles médicales. Qu'est-ce que je dois faire? Je dois me palper les seins tous les mois, moi-même. M'examiner les seins tous les mois, moi-même. Je dois tout faire pour me faire examiner les seins par un professionnel de la santé, médecin ou sage-femme. Dans l'idéal des cas, deux fois dans l'année. Mais si je ne peux pas, on peut faire une seule fois dans l'année. Donc, à partir de 20 ans, avant 20 ans, ce n'est pas nécessaire. On parle de dépistage. Le dépistage concerne les périodes les plus fréquentes de survenue de quelque chose. C'est vrai que nous, on a vu des personnes chez nous qui ont eu un cancer du sein à 15 ans. À partir du moment où les personnes qui ont un cancer à 15 ans ne sont pas nombreuses, on ne va pas faire de dépistage à partir de cet âge-là. Donc les règles de dépistage, les règles ivoiriennes, parce que vous allez voir, des gens vont dire mammographie à partir de 50 ans, les règles ivoiriennes disent. Pourquoi les règles ivoiriennes? En fonction de l'âge qu'on voit en Côte d'Ivoire, où les personnes peuvent avoir un cancer du sein. À partir de 20 ans, chaque femme doit pouvoir s'examiner elle-même. Si elle fait ses règles, elle attend 7 à 10 jours après les règles, le sein est moins tendu. C'est là où elle va s'examiner elle-même. Si elle est ménopausée, elle choisit un jour dans le mois et elle essaie de respecter la période. Si elle a décidé de choisir le 5, si elle a fait le 5 janvier, même si elle n'a pas respecté le 5 février, mais que dans la période, elle fait son auto-examen, c'est une bonne chose. Ensuite, je disais, il faut aller voir un professionnel de la santé. Bon, ici, c'est marqué médecin, mais ça peut être aussi une sage-femme. Les personnes qui, dans leur formation, apprennent à examiner un sein, au moins une fois par an ou au mieux deux fois dans l'année. Donc, si je ne sens rien, que le médecin m'a examiné, et puis lui aussi, il n'a rien trouvé, si je suis en mode dépistage, tant que je n'ai pas 45 ans, c'est fini, il ne me demande plus rien. Il n'y a pas de mammographie à demander, il n'y a pas d'échographie à demander. Je répète, le dépistage, c'est venir à l'hôpital alors qu'on se sent en parfaite santé. Donc la femme qui ne sent rien, aucune douleur, aucun problème dans le sein, qui a décidé de respecter les règles de la médecine et d'aller se faire examiner, elle va aller, soit la sage-femme ou le médecin va trouver quelque chose. Là, on est dans le cas de, on a trouvé un problème. C'est 30 ans et avant 30 ans. Là, quel que soit le problème qu'on a trouvé, on va vous demander une radio. Cette radio-là, si vous avez moins de 30 ans, ça sera l'échographie. À partir de 30 ans, ça sera la mammographie et l'échographie. Mais si vous êtes venu que vous ne sentez rien et qu'on vous a examiné aussi, on n'a rien trouvé, on est toujours dans le dépistage. Tant que vous n'avez pas 45 ans, il n'y a pas de mammographie à faire. Même si on vous demande, dites respectueusement que vous ne pouvez pas faire. Pourquoi? Parce que trop de rayons dans le corps, plus tard, ça donne des maladies. Donc si dans le cas du dépistage où vous ne sentez rien, on n'a rien trouvé à l'examen, vous n'avez pas besoin de rayons et puis on vous en donne, ça peut augmenter le risque de faire d'autres maladies plus tard. Après, il y a des médecins qui veulent être prudents. Donc quand ils vous demandent, ça ne veut pas forcément dire qu'ils ne savent pas. Mais après, comme je dis là, c'est de manière très courtoise que vous allez échanger avec le médecin. Mais sachez que dans le cas du dépistage, en Europe, on dit de faire la mammographie à partir de 50 ans. Mais chez nous, on dit 45 ans. Pourquoi? Parce que là-bas, la moyenne d'âge de survenue des cancers, c'est 55 ans. Chez nous, c'est 42 ans. Donc, à 45 ans et plus, c'est la même chose. Toujours, à partir de 20 ans, on fait son auto-examen tous les mois. On se fait examiner le sein par un professionnel de la santé. Et puis, on rajoute la mammographie, plus ou moins l'échographie. Donc, je viens à l'hôpital, je ne sens rien. On m'a examiné, on n'a rien senti. J'ai 45 ans. Même si on n'a rien senti, on me demande quand même une mammographie. Pourquoi les médecins mettent plus ou moins échographie? C'est pour éviter des va-et-vient. Le médecin est en train de dire à son collègue comme ça, tu fais la mammographie de la femme là, si tu trouves quelque chose, fais l'échographie en même temps. Parce que l'échographie, c'est pour dire la boule blanche qu'on a vue là. C'est du liquide qui est dedans, si oui, c'est un kyste. C'est de la chair qui est dedans, si oui, on pense à autre chose. Donc quand vous allez venir donner un résultat de mammographie, qu'il y a une boule, le médecin va vous redire encore, allez faire l'échographie. C'est pour ça que certains médecins écrivent plus ou moins échographie, ils se comprennent. Si c'est normal, c'est normal.
4: S'il y a quelque chose, pour éviter trop d'aller-retour, d'emblée, on va faire l'échographie et puis vous allez venir les deux résultats pour voir le médecin. Quand il existe un signe, ce n'est plus le dépistage, c'est ce que je vous disais d'entrée de jeu. Là, la limite, c'est 30 ans. Voilà. Avant 30 ans, pas de mammographie. S'il y a quelque chose, il faut demander plutôt une échographie du sein. Et puis à partir de 30 ans, là, on peut demander une mammographie. Quels peuvent être les signes d'alerte? On peut avoir une boule, c'est le signe le plus classique. Mais je le redis, une boule dans le sein n'est pas forcément un cancer. Mais comme aucune boule n'a sa place dans le corps, quand il y a une boule, il faut aller se faire consulter. Très souvent, la boule du cancer ne fait pas mal au début. Je n'ai pas dit que quand une boule ne fait pas mal, c'est un cancer. C'est pas ce que je viens de dire. Mais je dis que très souvent, on voit des femmes à l'hôpital, quand on leur dit « Pourquoi vous n'êtes pas vite venue ? Ça ne me faisait pas mal au... » Le fait que ça ne fasse pas mal, là, ça ne veut pas dire que c'est un cancer, mais ça ne veut pas dire aussi que ce n'est pas un cancer. Donc, il ne faut pas s'appuyer dessus pour décider de ne pas venir à l'hôpital. Ensuite, on peut avoir une plaie qui dure longtemps, qui ne guérit pas. Combien de mamans n'ont pas été lapidées pour sorcellerie dans les villages? Parce qu'on dit qu'elles découpent la viande dessus. Oh, peut-être les pauvres, elles sont en train de souffrir d'un cancer. Et cette image que je mets, c'est aussi pour interpeller les hommes sans les effrayer. Le cancer du sein peut survenir chez l'homme, parce que ça, c'est un homme. La photo d'en haut, c'est un homme qui a un cancer du sein. C'est possible, c'est rare, mais ça peut arriver. Mais les hommes ne font pas de dépistage, parce que par définition, le dépistage, c'est pour chercher quelque chose qui est caché. Comme leur poitrine est plate, eux, ils ne font pas de dépistage. Mais lorsqu'il y a quelque chose sur la poitrine d'un homme, ce n'est pas obligé que ce soit un cancer. Mais il ne faut juste pas rester à la maison en se disant « ça ne peut jamais être un cancer ». Il faut juste aller faire ses examens. On peut aussi avoir la peau des fois qui est tirée vers l'intérieur, en fait. On peut aussi avoir la peau qu'on appelle « aspect en peau d'orange ». Voyez sur la photo d'en bas, voyez les peaux des oranges, que l'orange soit verte, jaune ou orange, il y a la couleur, la partie colorée, et puis il y a des petits points noirs. Dans la médecine, ce n'est pas fatigué. Des fois, dans les cancers du sein, quand ce n'est pas traité tôt, ça peut faire cet aspect en peau d'orange, là, comme le sein gauche de la dame qui est là. Après, il peut y avoir une déformation du sein. C'est quand quelqu'un a une boule qu'on n'a pas traitée, et puis la boule grossit au fur et à mesure. On peut aussi avoir le mamelon, c'est-à-dire le bout du sein qui est rentré. C'est ce qu'on appelle rétraction mamelonnaire chez nous, mais c'est le bout du sein qui est rentré. Ou bien une femme qui n'est pas en train d'allaiter et qui voit quelque chose qui coule par le bout de ses seins. Ça peut être du lait, ça peut être du liquide blanc, ça peut être du sang. Très souvent, quand c'est les deux seins, ça ne fait pas peur à la médecine. Assez souvent, quand c'est un cancer, ça ne prend pas les deux seins. Après, on ne dit pas que si quelqu'un a un écoulement des deux seins, comme on a dit ça, de rester à la maison. Parce que si on n'est pas en train d'allaiter, il n'y a pas de raison qu'il y ait un écoulement. Ça peut être une maladie, mais une maladie qui est facile, qui est simple à soigner, en fait, voilà. Donc, il ne faut pas avoir peur, mais c'est surtout quand c'est un seul sein, ou quand c'est du sang, ou bien du liquide noirâtre, il faut quand même aller consulter. Il y a le deuxième signe de cette diapo que j'ai gardé pour la fin, qui est l'eczéma du mamelon. Qui parmi nous connaît l'eczéma? Souvent, vous voyez chez les enfants, ça démange. Ça peut être sur le pied, ça peut être n'importe quelle partie de la peau. Je sais que beaucoup d'entre vous ont déjà vu ça. Ça démange, ça fait des petits boutons. Quand on gratte, ça se casse. Il y a un petit liquide transparent qui sort. La partie que le liquide a touchée là, ça recommence à gratter. Et très souvent, c'est lié à des allergies. Des fois, les enfants viennent, quand vous regardez, c'est soit là où il y a les chaussures qui montent, ou bien quand quelqu'un met des gants, voilà. Et c'est une maladie qui est, je ne dirais pas banale, il n'y a pas de maladie banale, mais les dermatologues soignent très facilement ce problème de santé là, en fait. Et puis souvent, la recommandation qu'ils donnent, c'est de faire attention à la chose que la personne porte, qui déclenche ça, pour ne plus que la personne mette ça sur sa peau. Mais c'est une maladie qui est simple à soigner et qui se guérit facilement. Mais cette maladie-là, quand elle survient sur le bout du sein, il faut faire attention. C'est le message que je voulais donner. Parce que comme c'est une maladie, la plupart des mamans qui ont des enfants, elles vont tout le temps voir le médecin généraliste ou bien le dermatologue à cause de ça. Et comme c'est quelque chose qui est facile à traiter, quand elles voient ça sur le bout du sein, elles se disent que c'est la même chose. Sur le bout du sein, ça peut cacher un cancer du sein derrière. Donc quand on voit cette maladie-là qu'on connaît sur le reste du corps, elle a le droit de se mettre sur toutes les parties de la peau. Mais quand elle arrive sur le bout des seins, ce n'est pas obligatoirement un cancer. Mais il faut avoir le réflexe d'aller consulter. Il ne faut pas se dire « Ah, mais j'ai ce qu'on avait presque à papouner la dernière fois, là, je vais mettre dessus. » Ça peut disparaître parce que c'est un eczéma. Mais quelque chose derrière peut continuer d'évoluer tout doucement. L'absence de douleur ne doit pas empêcher de consulter. Mais surtout, pas de panique. Tous les signes qu'on a cités là ne sont pas obligatoirement des cancers. Toutes les boules dans le sein ne sont pas des cancers. Tous les écoulements là ne sont pas des cancers. Des fois, il y a des gens qui ont des anomalies de peau. Ça peut être une infection. Une fois, il y a une dame qu'on nous a adressée. Parce qu'elle avait tous les signes qui ressemblaient à un cancer. Quand on a fait le prélèvement, on allait regarder, c'était une tuberculose du sein. On a retrouvé tous les microbes de la tuberculose. En fait, tout ce qui faisait la peau qui brillait là, c'était une infection avec du pus. Des fois, on peut avoir des abcès dans le sein, comme les furoncles, mais on peut en avoir de gros dans le sein. Ça peut donner des signes comme ça. C'est vraiment pour ça qu'on dit, faut pas paniquer, mais faut aller se faire consulter. Faut pas faire d'automédication, faut pas faire soi-même son diagnostic en fait. Et puis surtout, quand il y a quelque chose, faut pas laisser arriver à des moments où c'est un peu tard ou bien voilà. Quand c'est comme ça, qu'est-ce qu'on fait? Vous allez aller en consultation, le médecin va demander des examens, notamment la mammographie ou l'échographie, et voilà comment on fait une mammographie. Vous voyez pourquoi la mammographie, on appuie, on dit ça fait mal. En fait, ça fait pas mal, c'est désagréable pour nous tous, hein. Surtout ceux qui ont les fortes poitrines, c'est désagréable. Mais à cause de la photo que je vous ai montrée au début, on est obligé d'étaler la chair là. Parce que si on ne l'étale pas, la chair même peut cacher une boule qui est à l'intérieur. C'est pour ça que pour faire une mammographie de qualité, on fait descendre tout doucement la vitre là sur le sein, on étale le sein et on fait la radio. Là, on est sûr qu'on n'est pas passé à côté de quelque chose. Voilà comment les résultats vont se présenter. Et puis s'il y a quelque chose, on va faire un prélèvement, on va piquer un peu dedans pour aller regarder. Pourquoi? Parce que tout n'est pas forcément un cancer. Donc c'est celui qui va regarder au microscope qui va dire, j'ai vu des cellules, leur comportement là, ça, c'est ce qu'on appelle le cancer. J'ai vu des cellules anormales aussi, mais leur comportement, ce n'est pas un comportement de cancer. C'est comme ça qu'on va dire, ah madame, vous avez une boule, mais ce n'est pas un cancer. Et puis donc, on va traiter. Comment on traite? On va chercher en même temps à gérer ce qui se passe sur place. Mais comme le cancer peut chercher à passer dans le sang pour aller ailleurs, c'est ça qui fait la gravité de la maladie. Le médecin qui traite là, en même temps, il pense aux deux. Comment je gère ce qui se passe sur place et comment j'empêche la maladie de chercher à aller ailleurs? Donc, pour gérer ce qui se passe sur place, c'est la chirurgie et puis la radiothérapie. Mais pour gérer ce qui se passe ailleurs, c'est la chimiothérapie ou le traitement par hormones ou bien d'autres traitements qui existent aussi, qu'on appelle les traitements ciblés. Mais à côté de ça, parce qu'on sait que le cancer, c'est une maladie depuis son annonce qui est difficile à tous les niveaux. Difficile moralement, mais ça peut entraîner après des douleurs. Le traitement peut être difficile à supporter. Donc, on ne peut pas, en tout cas de notre point de vue, humblement, on ne peut pas soigner un cancer sans s'occuper de tous les problèmes autour, de soutien psychologique, de gestion de l'esthétique de la femme qui va perdre ses cheveux et tout ça. Pour nous, en tout cas, c'est quelque chose qui est aussi important que le traitement. Donc, ça, c'est par exemple une image de la chirurgie du cancer. Vous savez, le cancer dans le monde entier, chez les scientifiques, il se présente comme un crabe. Moi, je ne crois pas aux signes zodiaques, mais ceux qui croient, quand vous regardez le signe cancer, vous voyez l'image qui est à côté, c'est un crabe. C'est à cause de la maladie. La boule qu'on voit, qu'on touche, qu'on voit au scanner, bien sûr, toutes les radios, ce n'est que le corps du crabe. Aucun œil sur la Terre, je n'ai pas dit en Afrique, sur la Terre ne peut voir les pattes du crabe. Aucun doigt ne peut toucher les pattes du crabe. Aucune radio sur la Terre ne peut voir les pattes du crabe. La seule personne qui peut voir les pattes du crabe, c'est le spécialiste qui va regarder au microscope quand on va finir d'opérer, qu'on va lui envoyer. C'est le microscope seul qui peut voir les pattes du crabe. Sur cette base-là, tous les chirurgiens qui opèrent un cancer, c'est clair dans leur esprit. De la même manière qu'on sait que quand on baille, on met la main devant la bouche. Tous les chirurgiens qui opèrent un cancer, ils savent, c'est dans leur esprit. Ils savent que quand ils opèrent une boule qui est un cancer, ils doivent enlever non seulement la boule, mais un espace qui paraît normal autour de la boule, parce qu'eux, ils savent que les pattes sont dedans. La taille de l'espace qu'ils doivent enlever là, ils connaissent. Le gynécologue qui opère le cancer du sein, il connaît la taille de l'espace qu'il doit enlever. Le chirurgien digestif qui a opéré le cancer de l'intestin de quelqu'un, il connaît la taille qu'il doit laisser en bas de la boule et en haut de la boule pour dire qu'il est sûr d'avoir enlevé tout le cancer. C'est la raison pour laquelle, quand il y a une boule dans le sein, si on n'a pas fait un prélèvement pour savoir est-ce que c'est un cancer ou pas, si on veut vous opérer, n'acceptez pas. Toujours avec courtoisie, mais il s'agit de vous. Parce que si vous dites, j'ai peur, ils vont se fâcher. Parce que quand ce n'est pas un cancer, on peut enlever juste la boule et puis c'est fini. Mais quand c'est un cancer, qu'on n'a pas enlevé l'espace autour et puis qu'on n'est pas venu enlever les ganglions, c'est comme si on n'a rien fait. Si vous voulez, on n'a qu'à faire 150 000 séances de chimiothérapie derrière, plus toutes les radiothérapies de la Terre. Ce n'est pas une malédiction, la maladie va repousser. Parce qu'elle n'était pas finie entièrement. La radiothérapie, on l'a fait après l'opération, quand on a enlevé tout ce qui existe, visible et puis dans les pattes. C'est là où le taux de réussite qu'on annonce là, c'est quand ça a été respecté comme condition. C'est pour cela que des fois, nous, on reçoit des personnes qu'on a opérées d'un cancer du sein. Peut-être parce qu'au début, soit ils n'ont pas fait de prélèvement avant. Mais des fois, on peut faire des prélèvements et puis le prélèvement répond, il n'y a pas de cancer. Ce n'est pas le médecin qui s'est trompé. Dans une boule, quand on dit qu'il y a un cancer, ce n'est pas toute la boule qui est le cancer. Il y a un peu de cellules normales dedans. Donc si l'aiguille est tombée dans des cellules normales, on va répondre, il n'y a pas de cancer. Si vous faites bien attention au résultat, le médecin il met toujours dans la limite du prélèvement examiné. Ce n'est pas en vain. C'est pour dire que si demain vous opérez que vous voyez un cancer, ce n'est pas moi le problème. C'est la petite partie qu'on m'a envoyée là, il n'y avait pas de cancer dedans. Donc quand on opère quelqu'un et qu'après on se rend compte qu'il y avait un cancer, ce n'est la faute d'aucun médecin. C'est des choses qui arrivent. Mais on est obligé, si on veut être efficace, de demander de réopérer pour aller prendre la partie et puis aller enlever les ganglions. Ensuite, la radiothérapie, c'est comme un scanner. Quelqu'un est couché sur une table et voilà un appareil de radiothérapie de notre hôpital. L'appareil le traite. Quand c'est nécessaire de venir sur le côté, l'appareil va tourner autour de la personne et tout ça pour... voilà. La chimiothérapie, ce sont des médicaments qui passent en perfusion ou en comprimé. Leur objectif, c'est d'éviter de donner des cellules des enfants. Parce que notre organisme, les cellules qui sont dedans régulièrement donnent deux enfants. C'est ce qui fait que notre corps se renouvelle. Vous voyez, quand on se blesse, ça fait mal, mais on cicatrise. Mais en réalité, ce qui fait mal, c'est qu'il y a une partie de la peau qui est partie, il y a un trou. La cicatrisation, c'est juste que les cellules qui étaient là ont fait leurs enfants et puis elles sont venues remplacer le trou. Quand nos cheveux tombent, ça repousse. Quand on se blesse dans la bouche, ça fait mal. Après, ça disparaît. Ça veut dire qu'il y a des cellules qui sont venues remplacer. Mais les cellules du cancer, le drame, c'est qu'elles se multiplient. Elles donnent leurs deux enfants là, beaucoup plus vite que toutes les autres. Et puis là où les autres sont programmés pour vieillir et puis mourir, quand on respecte vraiment l'ordre que Dieu a établi, elles enlèvent le boulon là, elles disent « je ne vieillis pas et puis je ne meurs pas et puis vous ne pouvez rien me faire ». Donc la chimiothérapie, c'est pour les empêcher de donner leurs deux enfants là. C'est ce qui fait qu'on peut aller de cette boule qui est grosse comme ça à une boule qui devient petite pour pouvoir mieux la traiter après. Et puis la chimiothérapie ne peut pas tout faire. Dans le cancer, il y a des cellules qui sont des cellules du cancer mais qui dorment. Une cellule qui dort, elle ne fait pas des enfants. Comme la chimiothérapie est censée empêcher les gens de faire des enfants, toutes les cellules qui dorment pendant le traitement, là, la chimiothérapie va passer sur elles comme exactement une calebasse renversée sur laquelle vous versez de l'eau. Ça glisse et puis ça sèche. Pourquoi, quand quelqu'un finit son traitement, on ne parle pas de guérison? En médecine, on ne parle de guérison du cancer qu'après 10 ans de suivi sans rechute. Toute personne qui est traitée d'un cancer qui utilise le mot guérison avant 10 ans, c'est un terme impropre. La médecine n'a pas annoncé la guérison. Mais la médecine sait qu'aujourd'hui, on peut en guérir. Donc, la médecine parle de rémission. On dit qu'on est en rémission complète. Ça veut dire, on surveille. Après 5 ans, 6 ans, 7 ans, rémission complète. Ça veut dire qu'on ne voit plus rien toujours. L'année du 10e contrôle, la 10e année de surveillance, quand on est en rémission complète, nous tous, on fait la fête dans le bureau. On bénit Dieu. On dit, madame ou monsieur, vous êtes guéri. Pourquoi on met ce temps de surveillance-là? C'est pour voir, est-ce qu'il y avait des cellules qui dormaient, qui sont cachées quelque part? Parce que le jour où elles se réveillent, elles vont recommencer à se multiplier. Donc, on peut faire des contrôles 5 ans, 6 ans, il n'y a rien. Et puis, peut-être la 7e année, on peut voir une qui veut pointer son nez. Mais gloire à Dieu, quand on la voit vite, on refait le même système et puis on continue notre chemin vers la guérison. Donc, la médecine a trouvé de nouveaux médicaments. Ils se sont rendus compte que pour que la cellule qui dort là se réveille, en réalité elle ne se réveille pas seule comme ça. Il y a quelqu'un qui vient lui donner un signal pour dire « réveille-toi, réveille-toi, c'est le moment ». Quand la médecine a découvert ce signal là, ils se sont dépêchés de trouver des médicaments pour bloquer le signal. Ça dit que le jour où on est impuissant, qu'on ne peut pas tuer la cellule, si on a bloqué le signal qui dit « réveille-toi là », elle ne va jamais se réveiller. Or, une cellule, même si elle est une cellule du cancer, tant qu'elle dort, elle n'est pas dangereuse. C'est pour ça qu'on parle de maladie chronique. Si elle n'est pas dangereuse, on vit avec. Donc aujourd'hui, il y a des médicaments qui, même s'ils ne peuvent pas tuer la cellule, il y en a qui la tuent, mais quand, même si on ne peut pas tuer, qu'est-ce qu'on fait? On l'empêche de se réveiller. Donc on peut vivre avec la maladie. Et puis on peut bloquer la cellule à tous les niveaux. Contrairement à la chimiothérapie qui cherche la cellule elle-même pour la tuer, ces médicaments-là, ils vont chercher la cellule s'ils ne l'ont pas trouvée. Pour ceux qui se rappellent des cours de sciences naturelles, bon, maintenant on dit SVT, nous on attend, on disait sciences naturelles, on donne une graine de bonne qualité et puis on la met dans la terre noire, on arrose, on met la graine là aussi dans le sable, on met aussi dans le coton et puis après on met une mauvaise graine dans les mêmes trucs là et puis on regarde qu'est-ce qui pousse. Donc quand la graine est bonne, que la terre est bonne, elle va pousser. Quand la graine est bonne, que c'est dans du coton, ça ne va pas pousser. Quand la graine est bonne, que c'est dans du sable, ça ne va pas pousser. Donc c'est là où nous aussi on dit à la cellule, excusez-moi le terme, mais permettez-moi de me laisser un peu. On lui dit, belle loup. Parce que si on n'a pas pu la tuer, les vaisseaux qui sont en bas qui lui envoient à manger là, si le médicament l'a bloqué, l'essentiel, elle va étouffer un jour. Si le médicament n'a pas pu bloquer les vaisseaux là, l'environnement dans lequel elle est là, c'est ce qui est rond avec la boule jaune au milieu. Si on n'a pas pu la toucher, elle, qu'on a bloqué l'environnement là, elle va étouffer. Comme les histoires de graines en SVT là. C'était ça, une des grandes évolutions de la cancérologie qui a fait qu'aujourd'hui, on peut dire que le cancer se guérit de mieux en mieux. Mais dans tous les cas, il faut tout faire pour le découvrir tôt. Et puis, il faut le traiter correctement. Et puis, en dehors des traitements, il y a ce qu'on appelle les moyens non spécifiques. C'est-à-dire que, je disais, c'est une maladie qui est difficile. Donc, la façon même d'annoncer le cancer, le soutien psychologique, le soutien social, le soutien spirituel. Il y a des personnes qui ont l'argent. Souvent, on dit, oui, c'est coûteux, on n'a pas l'argent. Mais il y a des personnes qui ont l'argent pour se soigner. Et puis, qui vous disent, et ça fait mal. On peut pas, quand on voit ça, on ne peut pas décider de traiter un cancer juste prescrit des médicaments. J'ai mes deux seins, ils ne dorment pas à la maison. C'est maintenant, vous allez couper un, tuez-moi en même temps. Ça peut faire rire, mais c'est une douleur profonde. Moi, j'ai vu des dames qui viennent me voir en dehors de la consultation. Les maîtresses les appellent. Tu n'es pas encore morte. Ton mari dit tu as métastase, non. Bon, je veux dire que dans ce genre de situation, on ne peut pas se contenter de dire je suis médecin, je vais prescrire les médicaments seulement. Et comme un seul groupe ne peut pas tout faire, c'est pour ça que pour traiter le cancer, il faut être vraiment en équipe, chacun dans sa spécialité, sur une même vision, chacun fait ce qu'il peut faire. Donc quand le cancérologue découvre un cancer chez quelqu'un, il va se poser trois questions. Il va se demander, est-ce que la maladie est localisée, c'est-à-dire est-ce qu'elle est restée sur place et elle est petite? Ou est-ce qu'elle est restée sur place mais elle est un peu plus grosse? Ou est-ce que c'est déjà généralisé? En fonction des réponses là, ce n'est pas la même façon de traiter. C'est des façons différentes. Quand c'est petit, on va commencer par l'opération. Et puis, en fonction de la taille de certains éléments, on va dire on fait la chimiothérapie après, ou bien on n'a pas besoin de faire la chimiothérapie, et puis on va faire la radiothérapie. Quand c'est sur place, mais c'est un peu avancé, on dit attention, on n'opère pas maintenant. Parce que quand c'est un peu avancé comme ça, les cellules ont commencé à partir dans le sang, mais comme elles ne sont pas nombreuses, aucune radio de la Terre va les voir. Donc, la priorité, ce n'est pas l'opération. Parce que si vous opérez maintenant, le temps qu'elle cicatrise, quand vous allez faire le point pour la soigner, c'est déjà généralisé. Donc pour ces personnes-là, on va dire on fait la chimiothérapie d'abord, avant d'opérer. Et quand c'est déjà généralisé, puisque l'objectif de l'opération, c'est que ça ne se généralise pas, si c'est déjà généralisé, on ne baisse pas les bras. Mais la priorité n'est plus l'opération. Elles sont passées par le sang pour aller ailleurs, on se bat dans le sang. On ne fait que la chimiothérapie et les traitements assimilés que je viens de présenter. Donc souvent, il y a des personnes qui attendent le jour, on va leur dire, on les opère. Or, quand elles sont venues, c'était déjà généralisé. Parce qu'elles font une fixation sur l'opération. Mais quand on prend le temps de comprendre à quoi sert l'opération, on va comprendre que ce n'est pas parce qu'on ne m'opère pas qu'on ne me soigne pas, en fait. Donc, c'est ce que je voulais vous dire sur le cancer et vous montrer ce qu'il y a en Côte d'Ivoire. J'ai l'honneur de diriger le Centre national d'oncologie médicale et de radiothérapie à la Alassane Ouattara. On n'est pas le seul hôpital qui lutte contre le cancer en Côte d'Ivoire. Mais je vais vous présenter un hôpital qui a été inauguré le 18 décembre 2017 et qui a ouvert ses portes à la population le 25 janvier 2018. Il est à Cocody, derrière le CHU. Il fonctionne autour de 5 piliers. D'abord, la prévention et le dépistage. Ensuite, les plateaux techniques avancés avec certains appareils de dernière génération que je vais vous montrer tout à l'heure. Le troisième pilier, c'est la concertation pluridisciplinaire. Qu'est-ce qu'on appelle la concertation pluridisciplinaire? La communauté scientifique dit que quand quelqu'un a un cancer, on n'a pas le droit d'être seul dans son bureau pour dire « je sais ce qu'on doit faire » et puis on prescrit le médicament. On s'assoit en équipe, le chirurgien, le radiothérapeute, le chimiothérapeute, le radiologue même qui a fait les scanners et tout ça. L'anatomopathologie, c'est le spécialiste qui a regardé au microscope. Au minimum, les cinq là se réunissent, que ce soit en ligne, qu'ils se parlent, mais en tout cas, ils se réunissent. On peut tous savoir ce qu'on doit faire, mais la médecine nous demande d'être humble. Quand on vient, on dit « voilà la situation de la personne ». Voilà ce que je veux faire. Et puis tout le monde dit je suis d'accord parce que chacun sait ce qu'on doit faire. L'objectif c'est de sécuriser la décision de traitement. Donc c'est notre troisième pilier de fonctionnement. Donc on a des chirurgiens, des gynécologues qui viennent des autres CHU, Yopougon, Trècheville. On se retrouve, vous avez des radiologues qui viennent de Angré, de l'hôpital mère-enfant. Et on se retrouve à l'hôpital. Un mardi sur deux, ça c'est pour les décisions de gynéco. On a d'autres dates pour les autres cancers. Ensuite le quatrième pilier ce sont les soins d'accompagnement. Je vais vous en parler tout à l'heure. Et le cinquième pilier, c'est l'accessibilité financière. Le CNRAO est un hôpital public. Les traitements d'un hôpital public ne sont pas gratuits, mais les prix sont adaptés au public. Mais la particularité du CNRAO, c'est que nous avons reçu une instruction de l'État de Côte d'Ivoire à travers le ministère de la Santé. Aucun traitement n'est retardé au CNRAO pour des raisons financières. Tout le monde va avoir sa facture pro forma. Ceux qui ont l'argent vont payer. Ceux qui ont un peu vont verser. On ne va pas attendre qu'ils soldent avant de les programmer pour leur traitement. Ceux qui n'ont rien, on ne va pas attendre qu'ils trouvent. Ceux qui cherchent une prise en charge, on ne va pas attendre que ce soit signé. On les soigne d'abord. Et ceux qui ne peuvent pas payer vont aller voir l'assistante sociale. On va leur montrer le circuit de recouvrement pour qu'ils disent « moi, je peux payer à partir de telle date ». Et voilà, on leur permet même de payer un peu. Voilà ce que moi, je peux vous verser par mois. Et après, il faut que ce soit des montants, c'est vrai, raisonnables. Mais l'objectif de l'État en faisant ça, c'est un, ils ont mis en place un hôpital public dont les locaux n'ont rien à envier au privé. Avec un plateau technique de pointe, ce n'est pas pour que quelqu'un sorte de là en disant « je suis rentré, je n'ai pas pu me soigner ». Et puis, l'adversaire, c'est quand même l'adversaire, c'est le cancer. Donc, on ne va pas retarder le traitement de quelqu'un, mais on va quand même demander aux uns aux autres, devant tous ces efforts de l'État, les promesses que vous avez faites, il faut pouvoir les respecter pour que ça puisse continuer et que ça puisse servir à d'autres personnes derrière. Donc, les soins d'accompagnement au CNRAO, c'est quoi? C'est du soutien psychologique, c'est de la socio-esthétique. Avec la trichologie qui est la spécialité du cuir chevelu par rapport aux cheveux qui tombent, des soins esthétiques, la kinésithérapie et puis un service social. Les personnes qui ont le cancer, en dehors de la consultation où ils parlent de médecine, il y a des problèmes derrière. Mon mari ne me parle plus, mon mari ne me touche plus, je ne sais pas quoi manger. Bon, ce n'est pas que les femmes aussi qui font les groupes de parole, c'est pareil. Hein. Inversement, s'il y a des hommes qui souffrent, je ne sais pas quoi manger. Au travail, on me regarde bizarrement. Je ne sais pas si je dois annoncer aux gens autour de moi. Mais toutes les personnes qui sont autour de la table ont un cancer. Donc chacun partage son expérience. Moi aussi, je ne voulais pas dire parce que je ne voulais pas qu'on ébruite. Mais voilà comment j'ai fait. Ils n'ont pas ébruité. Ça soulage d'autres. Il y a des personnes qui ont un cancer, qui portent ça pendant 7 ans, 6 ans. Ils ne disent pas à quelqu'un. Ils sortent, ils viennent faire un traitement qui est difficile. Ils repartent seuls. Juste parce qu'ils n'ont pas envie qu'on ébruite. Ils ont peur de dire à une seule personne. Et donc, les groupes de parole, c'est des espaces où déjà les gens voient que « Ah, je ne suis pas seul ». Et quand quelqu'un a réussi quelque chose, il partage son expérience. Et le psychologue est là pour orienter. Et il y a toujours un médecin qui est là aussi au cas où le partage d'expérience commence à dévier un peu. Il y a aussi des groupes de parole des parents. Parce que les parents ont des préoccupations aussi. Mais ils ne vont jamais poser les questions devant les personnes malades. Et des fois, il y a le feu qui s'allume dans les maisons. « Tu peux m'accompagner à l'hôpital aujourd'hui ?» Aujourd'hui, là, vraiment, je n'ai pas de moyen de permission. Est-ce que ton rendez-vous, on peut mettre à demain? Voilà, c'est ça. Moi, quand j'étais en bonne santé, j'étais prête pour tout le monde. Depuis que je suis malade, jamais personne n'est prêt pour moi. Jamais personne là. Ça fait très mal aux parents qui s'est fait peut-être insulter plusieurs fois au travail parce qu'il arrive en retard, parce qu'il est parti accompagner et tout ça. Et il a l'impression que la personne qui est malade là ne reconnaît pas ses efforts. Mais le jamais personne de la personne qui est malade là, c'est parce qu'elle, quand vous dites que le cancer peut se guérir, là, elle vous respecte, elle ne parle pas, mais elle ne vous croit pas. Donc, ce que vous reportez à demain, là, elle se demande, est-ce que je serai là demain? Mais comme elle ne veut pas vous faire pleurer, elle ne va pas vous dire ça. Donc, le feu s'allume dans les familles comme ça, avec des non-dits. C'est dans les groupes de parole que chacun parle et que l'autre mari va dire non. Moi-même, elle fait ça, mais ce n'est pas qu'elle ne reconnaît pas tes efforts. C'est parce qu'elle a peur. Ou bien, il y en a qui pensent que le cancer est contagieux. Donc, ils ne vont pas la toucher. Le groupe de parole, ce n'est pas payant pour y participer. Donc, voilà un peu, on a un espace relaxation, massage, un espace maquillage. Donc, les esthéticiennes qui travaillent dans notre hôpital sont formées à la particularité des besoins esthétiques quand quelqu'un a un cancer. On fait des activités de sport aussi parce qu'il a été démontré scientifiquement que de faire régulièrement du sport, ça aide à réduire les effets secondaires de la chimiothérapie, mais que aussi ça aide à réduire le risque de rechute quand on a fini le traitement. Les personnes qui ont été suivies dans notre hôpital ont eu le risque de décès par cancer du sein qui a été réduit de 25%. Et on s'est rendu compte que quand on découvre à des stades précoces, les chiffres qu'on a sont conformes à ce que la science dit. Donc, sur 100 personnes, 81 ont pu être sauvées au bout de 3 ans. Et il n'y avait aucune différence qu'on soit pauvre, moyennement riche ou très riche. Ça confirme qu'il n'y avait aucune différence de chance de survie. Ça confirme que les actions sociales que l'État a mises en place dans l'hôpital ont porté leurs fruits. On a les mêmes chances de guérison parce que le traitement commence au même moment pour tout le monde. Donc en résumé, la Côte d'Ivoire en 2017, sur 100 personnes, au bout de 5 ans, on arrivait à en sauver 31. Au CNRAO en 2023, je ne dis pas la Côte d'Ivoire parce qu'il y a des personnes qui sont suivies ailleurs. Donc on ne peut pas être prétentieux. On parle de ce qui se passe dans notre hôpital. Quand c'est découvert tôt, 85%, 85 sur 100 personnes. Selon la communauté internationale, quand un cancer du sein est découvert tôt, on peut sauver au bout de 5 ans entre 89 et 100 personnes sur les 100. Par la grâce de Dieu, nous sommes à 85 et nous savons que ça va continuer.
2: Avant donc de conclure cette émission Espace Santé sur la voie de l'Évangile, nous tenons à rappeler l'importance de la prévention et du dépistage précoce, qui sont des clés essentielles pour lutter contre le cancer. Que vous soyez concerné directement ou que vous connaissiez quelqu'un qui traverse cette épreuve, sachez que l'espoir demeure grâce au progrès de la médecine et à la force collective de nos actions. Ensemble, nous pouvons faire la différence. N'oubliez jamais que chaque petit geste compte, qu'il s'agisse d'un petit simple examen de dépistage ou tien. Merci donc au professeur Judith Didi-Koukou-Koulibaly, directrice du CNRAO, le Centre National d'Oncologie Médicale et de Radiothérapie à la Alassane Ouattara, pour tous ces éclairages. Merci également à vous, fidèles auditeurs et auditrices de la RNC, amoureux d'Espace Santé. Merci d'avoir suivi cette émission. Prenez soin de vous et de vos proches. Et à très bientôt pour un prochain rendez-vous santé.
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9: Dans quelques instants, nous rendons les honneurs à notre Mère du Ciel, la très sainte Vierge Marie, à travers l'Angélus.
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11: Il est 18h.
12: L'ange du Seigneur apporta l'annonce à Marie.
13: Et elle conçut du Saint-Esprit.
14: Je vous salue, Marie, pleine de grâce, le Seigneur est avec vous. Vous êtes bénie entre toutes les femmes, et Jésus, le fruit de vos entrailles, est béni.
15: Sainte Marie, Mère de Dieu, priez pour nous, pauvres pécheurs, maintenant et à l'heure de notre mort. Amen.
12: Voici la servante du Seigneur.
13: Qu'il me soit fait selon votre parole.
14: Je vous salue, Marie, pleine de grâce, le Seigneur est avec vous. Vous êtes bénie entre toutes les femmes, et Jésus, le fruit de vos entrailles, est béni.
15: Sainte Marie, Mère de Dieu, priez pour nous, pauvres pécheurs, maintenant et à l'heure de notre mort. Amen.
12: Et le Verbe s'est fait chair,
13: et il a habité parmi nous.
14: Je vous salue, Marie, pleine de grâce, le Seigneur est avec vous. Vous êtes bénie entre toutes les femmes, et Jésus, le fruit de vos entrailles, est béni.
15: Sainte Marie, Mère de Dieu, priez pour nous, pauvres pécheurs, maintenant et à l'heure de notre mort. Amen.
12: Priez pour nous, Sainte Mère de Dieu,
13: afin que nous soyons rendus dignes des promesses du Christ.
12: Daigne, Seigneur, répandre ta grâce dans nos âmes, afin qu'ayant connu par le message de l'ange l'incarnation du Christ, ton Fils, nous arrivions par sa passion et par sa croix à la gloire de sa résurrection. Par le Christ, notre Seigneur. Amen.
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0: auditeurs, nous voici au terme de ce temps d'antenne. Merci d'avoir été des nôtres et de nous avoir suivis. Un grand merci à Christine Koulibaly pour la mise en onde des après-midi de la RNC. Nous vous laissons à présent en compagnie d'Assim Benadine pour la suite du programme. Merci de votre fidélité et votre aimable attention. À demain pour un nouveau rendez-vous sur nos ondes. Mais restez à l'écoute tout de suite pour suivre. C'est ça? Voilà. 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
2: Octobre, Sainte Thérèse d'Avila. Teresa de Cepeda y Ahumada, née dans une famille de chevaliers castillans, manifeste dès l'enfance une imagination débordante et un caractère passionné. Elle joue à être religieuse dans un couvent. À 12 ans, elle perd sa mère et se laisse tenter par la vie mondaine. Je soignais mes mains, ma coiffure et mes parfums et toutes les vanités de cet âge. Pour la protéger, son père l'envoie au couvent d'Avila. D'abord révoltée, elle choisit à 20 ans la vie monastique et prononce ses vœux de carmélite le 3 novembre 1534, devenant sœur Thérèse de Jésus. Elle est peu fervente et très souvent malade. En 1556, elle commence à changer sous l'influence des jésuites qui deviennent confesseurs du couvent et bénéficient de grâces mystiques. En 1560, elle fait le vœu de tendre vers la perfection et avec l'appui de Saint-Pierre d'Alcantara, elle commence à fonder des couvents réformés, dits déchaussés, qui reviennent à la règle primitive du Carmel plus exigeante. Le premier est le couvent de Saint-Joseph à Avila, inauguré le 24 août 1562. À partir de 1567, elle encourage la même réforme dans la branche masculine du Carmel avec Saint-Jean de la Croix. Les fondations au nombre de 17 se succèdent à un rythme rapide, ce qui ne l'empêche pas d'écrire beaucoup. Récit de sa vie et de sa réforme, poèmes, conseils et lettres. Que rien ne te trouble, que rien ne t'effraie, celui qui a Dieu ne manque de rien, Dieu seul suffit. Pour la madrie, la prière des religieuses est utile. Dans un monde en feu, aidons le Seigneur en étant tel qu'il puisse écouter nos prières. Arrivée malade à Alba de Tormes le 20 septembre, elle meurt la nuit même où le monde catholique passe du calendrier julien au calendrier grégorien qui compte 10 jours de moins. C'est pourquoi on a pu écrire qu'elle est morte dans la nuit du 4 au 15 octobre. Thérèse de Jésus, donne-nous un cœur de feu comme le tien. Suscite en nous des mots d'amour comme les tiens. Que nous puissions rencontrer Jésus dans la demeure de notre cœur et le rejoindre souvent.
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3: Jeudi 15 octobre 2026, bienvenue donc à ce temps libre d'antenne avec à la technique Christine Koulibaly. À la présentation, Atsin Bernardin Nathanaël.

Il a été question donc de la vie du saint du jour, et il s'agit de la vie de sainte Thérèse d'Avila, et qui dit ceci: celui qui refuse toute correction risque de prendre son orgueil pour la sagesse. Faites confiance à ceux qui vous dirigent et soyez-leur soumis. Hébreux chapitre 13, verset 17. Alors, l'orgueilleux ne supporte pas d'être corrigé, car il croit que reconnaître une erreur revient à perdre sa dignité. Or, on gagne à s'abaisser. Celui qui s'abaisse sera élevé, et celui qui s'élève sera abaissé.

Nous sommes en plein dans le mois marial, le mois d'octobre, mois du rosaire, et c'est une grande joie pour nous, de façon particulière, de prier avec la Sainte Vierge Marie. Notre Église est tellement riche que véritablement nous avons tout pour entretenir notre foi. Il y a la messe, bien sûr, qui est le sommet. Il y a les prières personnelles, les prières des heures, l'aude, vêpres, pour ne citer que cela. Il y a aussi le chapelet pour nous autres, les pauvres. C'est-à-dire, nous qui n'avons pas une foi solide, nous voulons toujours marcher avec la Sainte Vierge Marie en prenant notre chapelet. Et c'est tellement important. Bon, malheureusement, il ne nous reste plus beaucoup de temps. Nous pouvons dire que dans quelques secondes, vous aurez bien sûr 10 minutes avec Jésus. Nous y reviendrons.

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1: Au nom du Père et du Fils et du Saint-Esprit, amen. Mon Seigneur et mon Dieu, je crois de tout mon cœur que tu es ici, que tu me vois, que tu m'entends. Je t'adore à genoux devant toi, je te demande le pardon de mes péchés et ton aide pour faire de mon mieux ce moment de prière. Ma Mère Immaculée, Saint Joseph, mon Père et Seigneur, mon ange gardien, intercédez pour moi. Aujourd'hui, avant de commencer notre méditation, je voudrais que nous ayons une pensée particulière pour le Saint-Père, le pape Léon XIV. Il y a quelques jours, à la fin de l'Angelus, il nous a annoncé qui devait subir une opération chirurgicale parce que les médecins lui avaient découvert un nodule localisé au poumon, heureusement qui a été détecté très tôt. Il nous a dit simplement « Je me confie à vos prières ». Alors aujourd'hui, nous voulons prier pour lui en même temps que nous faisons ce moment de méditation. C'est cela aussi la communion des saints. Savoir que nous ne sommes jamais seuls dans l'Église, nous nous accompagnons les uns les autres. Nous sommes comme une petite famille. L'Église a commencé à Jérusalem entre un petit groupe de gens. Et cet esprit était là. Quand Pierre, vous souvenez, était en prison, il avait été incarcéré. On dit que la communauté chrétienne priait pour lui à Jérusalem. Et il a été libéré. Et il est allé les trouver là où ils étaient en train de prier. Ils n'en croyaient pas leurs yeux, leurs oreilles. Et puis, il s'est éloigné pour aller se cacher ailleurs. Voilà, nous réitérons cet esprit des premiers temps pour nous sentir très proches du Saint-Père en ce moment où il est malade, où il n'est pas bien. En demandant au Seigneur de le guérir et de nous le rendre sain et sauf le plus tôt possible. Aujourd'hui, nous célébrons dans l'Église une sainte particulière, une grande sainte, une grande dame, Sainte Thérèse d'Avila. Moi, j'ai une particulière affection pour elle. J'ai appris tellement de choses d'elle. Eh bien, Sainte Thérèse, il y a tellement de choses que nous pouvons méditer dans sa vie, mais j'ai choisi une en particulier, ne pas avoir peur. Ne pas avoir peur. Elle nous a laissé ce poème magnifique qui s'appelle « Que rien ne te trouble, que rien ne te trouble, que rien ne t'effraie, tout passe, Dieu ne change pas. » Eh bien, à ce propos, que rien ne te trouble. Une fois, Sainte Thérèse était en train de parcourir les chemins d'Espagne. Elle arrive sur le bord d'une rivière que le cocher devait traverser, faire traverser la voiture jusque de l'autre côté de la rivière. Mais, ayant plu beaucoup, alors la rivière avait débordé, on ne voyait pas le pont. Alors le cocher eut peur. Alors Sainte Thérèse lui demande, quand elle constate qu'il ne veut pas traverser, elle lui demande, est-ce que tu peux me laisser les rênes, s'il te plaît? Et alors le cocher laisse que la sainte monte. Elle monte et elle fait traverser les chevaux de l'autre côté et l'invite ensuite à continuer à les conduire sur une route qui était plus sûre pour lui. Et bien voilà, c'est ça qu'elle était, Sainte Thérèse, une femme intrépide, une grande dame, un vrai modèle d'imitation de Jésus. Et bien, avec elle aujourd'hui, il y a une conséquence très concrète de cette confiance que nous devons avoir en Dieu. Parce que Dieu est avec moi, alors je peux oser. Oui, Dieu est avec moi, je peux oser. Je peux oser me donner. Je peux oser vivre en chrétien. Je peux oser devenir saint, sainte. Je peux oser la grande aventure, cette grande aventure que Dieu nous propose à tous, à toutes. Sainte Thérèse était une âme magnanime, une grande âme. Mais en même temps, qui savait dire, je suis reconnaissant pour celui qui m'a offert même une sardine. Je n'oublie pas de remercier et d'être reconnaissant pour une personne qui m'a offert même une sardine. Voilà. Mais elle avait une grande âme et elle se proposait des grandes choses pour Dieu. Mais attention, Sainte Thérèse n'était pas une femme tranquille qui faisait, comment puis-je dire, qui obtenait les choses simplement à base de la prière et en restant tranquille dans son monastère. Non, elle bougeait, elle entreprenait, elle fondait, elle voyageait. Et elle a rencontré, Dieu sait, combien d'oppositions. Eh bien, Sainte Thérèse va, parce qu'elle se sait conduite par Dieu, accompagnée par Dieu. Et devant les difficultés, elle se dit, Dieu est plus grand que mes difficultés. Et elle va de l'avant, malgré les difficultés. Elle nous dit aujourd'hui de la part du Seigneur, et toi, n'aie pas peur de vivre une vie grande. N'aie pas peur. Dieu est avec toi. Allez, lance-toi. Oui, aujourd'hui, nous pouvons avoir peur. Hein? On voit chez les jeunes gens, parfois, la peur de choisir le célibat pour Dieu ou le mariage, qui est aussi une vocation chrétienne. Eh bien, pourquoi on a peur? Parce qu'on a peur des engagements irrévocables. On dit, ça c'est pour toujours. Mais oui, justement, il y a la grâce aussi, pour toujours. Il y a la grâce qui t'accompagnera aussi pour toujours. Hein, Sainte Thérèse est allée de l'avant pour tout ce que Dieu lui demandait, malgré les difficultés. Alors, avec Dieu, n'aie pas peur. Lance-toi, ose. Dieu t'assistera. Eh bien, est-ce que nous devons attendre que tout soit facile? Non, non. Si on attend que tout soit facile, on ne fera jamais rien. Eh bien, Sainte Thérèse n'a pas attendu que tout soit facile pour se lancer. Parce qu'elle devait réformer le Carmel. Hein, c'est la grande réformatrice du Carmel. Hein? Sainte Thérèse a affronté souvent l'opposition. D'abord de sa propre santé, hein? Elle était maladive plutôt. Sans parler des difficultés matérielles, des fatigues, des critiques qu'elle essuyait. Mais la présente difficulté ne la décourageait pas, elle allait de l'avant. Les difficultés ne sont pas le signe que Dieu n'est pas là. Au contraire, Dieu, quand il aime quelqu'un, il permet les difficultés pour manifester que c'est lui qui agit à travers cette personne. Donne-nous au Seigneur de savoir regarder notre vie. D'abord, regarder ta vie à toi. Oui, la tienne. Regardez ta vie et la vie des autres saints, nos frères et nos sœurs qui nous ont précédés. Leur vie n'était pas facile, mais ils sont allés de l'avant. Avec ton aide, avec ta grâce. Alors je te dis, Seigneur, moi aussi, quoi qu'il arrive, je sais que tu es avec moi. Et j'essaierai aussi d'aller de l'avant, de faire, d'entreprendre, d'oser avec toi. Et je sais que tu ne m'abandonneras jamais. Tu ne me laisseras jamais seul. La confiance en Dieu donne du courage. Le courage de commencer. Oui, je parle de faire des grandes choses pour Dieu, mais il faut commencer. Hein? Il y a un proverbe chinois, paraît-il, qui dit qu'un chemin de 1000 km commence par un pas. Alors, si tu te proposes des grandes choses pour Dieu, c'est beau. Mais commence d'abord par écouter le Seigneur dans les petites résolutions qu'il te propose au quotidien. Par exemple, ne néglige pas ce moment de prière d'aujourd'hui. Fais le bien et tu essaies de bien le faire. Et ce travail qui est en suspens, essaie de le mener jusqu'à la fin. Et tu essaies de mener ce travail jusqu'à la fin. Ou encore, il y a une personne à côté de toi avec qui, dernièrement, ça n'a pas été terrible. Et essaie de amorcer la réconciliation. Et tu te mets en chemin, tu l'amorces. Et bien, tous ces petits gestes sont des réponses à la grâce. Oui, c'est tu dis oui au Seigneur. Et petit à petit, le Seigneur te découvre petit à petit d'autres choses. Et comme tu es habitué à dire oui au Seigneur et à commencer à mettre en pratique ce qu'il te demande, et tu verras le Seigneur te faire faire hein, même des choses que d'autres peuvent penser impossibles. Oui, avec Dieu, hein, nous pouvons faire, il y a un psaume qui dit cela, avec Dieu nous pouvons faire des exploits, mais en commençant toujours par faire petit. Commencer d'abord par ce qui est petit et à la portée. Donne-nous, Seigneur, aujourd'hui la grâce de ne pas avoir peur, hein, de vivre cette liberté des enfants de Dieu. Les difficultés seront toujours là. Oui, les obstacles seront là. Mais Dieu aussi est avec nous. Hein, que rien ne t'effraie, que rien ne te trouble. Dieu est avec toi, nous dit Sainte Thérèse d'Avila, la grande Thérèse. Je termine comme nous avons commencé. Le Notre Saint-Père, peut-être au moment où tu écoutes cette méditation, où tu pries avec moi, eh bien, Sainte Thérèse nous dit, ose. Ose, Dieu est avec toi. Mais le Saint-Père a besoin aussi de notre prière. Et nous recommandons la santé du Saint-Père à Sainte Thérèse d'Avila pour qu'elle intercède pour lui du haut du ciel. Elle avait une grande dévotion un grand amour pour le pape. Et aussi, nous recommandons toute l'Église en ce moment, prie pour le Saint-Père. Unissons-nous à cette prière de famille, hein, qu'on appelle la communion des saints, pour demander au Seigneur une guérison prompte pour notre pape. Je te remercie, mon Dieu, de bonnes résolutions, des actes d'amour et des inspirations que tu m'as communiquées dans cette méditation. Je te demande de m'aider à les faire fructifier. Ma Mère Immaculée, Saint Joseph, mon Père et Seigneur, et toi, mon ange gardien, accompagne-moi toujours en chemin.
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vous qui nous écoutez maintenant, à vous la grâce et la paix de la part de Dieu, notre Père et du Seigneur Jésus-Christ. Il est 18h30 au studio Cardinal Bernard Yago de la RNC. Cette édition du journal est présentée par Landrige Adou.

0: Dans ce 18h30, nous parlerons des vœux perpétuels de sœur Marie-Joseph Gonsan de la Fraternité de Jésus Eucharistie de Dagodio dans la localité de Guibéroi, archidiocèse de Gagnoa, le samedi 10 octobre 2026. La profession de vœux au cours d'une Eucharistie présidée par Mgr Jacques Asenvo Ayoua, archevêque métropolitain de Boaké. Également, nous évoquerons le début des activités pastorales à la paroisse Saint-François-Xavier d'Anono dans l'archidiocèse d'Abidjan. L'année pastorale 2026-2027 ouverte le dimanche 11 octobre dernier. Les fidèles invités à s'engager résolument dans la vie de la paroisse. À l'international, les examens du pape Léon XIV montrent une bonne récupération du poumon opéré. Le point sur l'état de santé du souverain pontife hospitalisé à la polyclinique romaine fait par la salle de presse du Saint-Siège ce jeudi.
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0: Madame, Monsieur, bonsoir. L'Église fait mémoire ce 15 octobre de Sainte Thérèse de Jésus d'Avila, vierge et docteur de l'Église. Femme de prière et d'une foi profonde, elle nous enseigne que l'oraison est un chemin d'amitié avec le Christ et que l'amour de Dieu transforme toute notre existence. Par son exemple, elle nous invite à rechercher le Seigneur dans le silence du cœur, à persévérer dans la prière et à nous abandonner avec confiance à sa volonté. Et chose que fait sœur Gonsan Marie-Josée de la Croix de la Fraternité de Jésus Eucharistie de Dagodio dans la localité de Guibéroi dans l'archidiocèse de Gagnoa à travers ses vœux perpétuels le samedi 10 octobre 2026. Cette célébration marque une étape décisive dans le cheminement de la religieuse qui choisit de consacrer définitivement sa vie au service de Dieu et de l'Église au sein de cette congrégation. La messe présidée par Mgr Jacques Asenvo Ayoua, archevêque métropolitain de Boaké. L'homélie a été dite par le père Louis-Joseph Zeia, curé de la cathédrale Sainte-Anne de Gagnoa et vicaire général de l'archidiocèse de Gagnoa. S'appuyant sur les textes liturgiques du jour, le représentant de Mgr Jean-Jacques Kofi Wa Kofi, archevêque métropolitain de Gagnoa, a souligné la justesse du choix de sœur Marie-Joseph qui a décidé de se mettre au service de Dieu. Il a ainsi invité à demeurer fidèle à son engagement et à vivre pleinement sa vocation religieuse. Un extrait.
2: Sœur Marie-Joseph Gonsan de la Croix veut nous exprimer sa volonté de vivre en témoin de l'absolu de Dieu et annoncer l'évangile de l'amour par une vie fraternelle et monastique totalement dévouée à la contemplation, une vie nourrie de la parole de Dieu au moyen de l'oraison quotidienne. Bien chère sœur Marie-Joseph, tes frères et sœurs qui sont en dehors du cloître de la clôture monastère ou monastique, achètent chaque jour des passes Internet pour maintenir leur connexion au réseau numérique. Ton passe à toi, ce sera la méditation de la parole de Dieu, ton obéissance à votre règle de vie, ton travail assumé en esprit de service et l'adoration du Saint-Sacrement. Si tu agis ainsi, ton réseau sera fluide. La grâce de Dieu imprégnera toute ta vie pour une existence eucharistique. Vas-y, la Vierge est à tes côtés. Tu peux compter sur le soutien et la prière de tes frères et sœurs.
0: Père Louis-Joseph Zeia, curé de la cathédrale Sainte-Anne et vicaire général de l'archidiocèse de Gagnoa. À l'issue de la messe, sœur Marie-Joseph a exprimé sa gratitude au Seigneur qui a daigné poser son regard sur sa modeste personne. À sa suite, vous entendrez un membre de sa famille. Ils sont interrogés par Richard Ballet de la station relais RNC Gagnoa.
3: Ici dans la joie, une joie calme. Je suis ému, émerveillé, pour tout le bien que le Seigneur indique, vient de mes cœurs, et lui rend grâce. Oui, mon oui est définitivement pour toujours avec la grâce. Pour toujours malgré mes fragilités, mes limites, ou toujours avec Jésus. Merci, merci, merci Seigneur, merci de tout aider. Merci.
4: Dizo Pascal, chef de famille de la sœur Marie-Joseph, qu'on vient de célébrer aujourd'hui. C'est d'abord la joie de voir notre fille atteindre son objectif. Et nous lui avons demandé d'être courageuse pour pouvoir atteindre l'objectif qu'elle veut atteindre. Et avec la consécration d'aujourd'hui, nous sommes en joie, nous sommes contents qu'elle ait fait ce qu'elle a promis à la famille.
0: De l'archidiocèse de Gagnoa, rendons-nous à présent dans l'archidiocèse d'Abidjan, à l'instar de toutes les paroisses du diocèse. La paroisse Saint-François-Xavier d'Anono a effectué sa rentrée pastorale 2026-2027 le dimanche 11 octobre dernier. La messe de rentrée a rassemblé toutes les forces vives de la paroisse. L'occasion pour les différentes structures de se faire connaître des paroissiens et de les inviter à les rejoindre pour ensemble œuvrer au rayonnement de leur église. Lors de l'homélie et au regard des directives du diocèse, le père curé Bernard Odjé a invité ses paroissiens à s'engager pour rendre concret les orientations du diocèse et de la paroisse, à savoir une église famille de Dieu, synodale, autonome au service de tous. Le père Bernard Odjé au terme de la messe.
5: Notre père archevêque a déjà donné la feuille de route. Église famille de Dieu à Abidjan, synodale, autonome au service de tous. Et c'est ce que nous devons vivre au sein de nos différentes paroisses. Nous également, dans les groupes de prière, dans les CEB, dans les mouvements, dans les associations, nous allons essayer de l'appliquer en acte et en vérité pour réaliser, c'est-à-dire ce thème-là, le rendre concret. Église famille de Dieu. Comment est-ce que nous allons vivre en famille pour rendre notre paroisse également, bien entendu, autonome et dans la synodalité et aussi au service de tous. Donc ça veut dire que cette année, l'année 2026-2027, l'occasion nous est donnée pour que chacun puisse se poser la question, qu'est-ce que je dois faire pour le rayonnement, pour le dynamisme, pour l'autonomie de ma paroisse et au-delà du diocèse. Donc c'est un engagement. La directive également, c'est ça. Comment vivre cette année pastorale en communion avec les autres, dans l'écoute, dans la communion, dans la participation et mission. Et donc voilà, la question que chacun doit se poser, qu'est-ce que je dois faire pour ma paroisse? Qu'est-ce que je dois faire pour mon église? Qu'est-ce que je dois faire pour mon diocèse? Et ça, c'est très important. Voilà l'engagement de tout un chrétien, l'engagement qui nous est donné cette année à accomplir.
0: Père Bernard Odjé, curé de la paroisse Saint-François-Xavier d'Anono dans l'archidiocèse d'Abidjan. Après avoir écouté leur curé, les paroissiens ont pris la résolution de s'engager résolument dans la vie de la paroisse. Nous écoutons quelques-uns.
6: Moi, en tant que jeune, vu que je ne suis pas encore engagé dans un mouvement, alors après avoir écouté le père curé qui demandait à ce que chaque jeune puisse s'engager dans un mouvement, moi, je prends la résolution aujourd'hui même de pouvoir intégrer le groupe des lecteurs. Et j'exhorte aussi mes amis, les autres paroissiens qui ne sont pas encore engagés dans un mouvement, à prendre une part active dans les mouvements. Parce que c'est au sein des mouvements qu'on découvre beaucoup de choses qu'on ne connaît pas.
7: Valentine Doucouré, animatrice catéchèse, section adulte.
8: Un thème qui est bienvenu, dans la mesure où l'Église a vraiment besoin d'être autonome et surtout une. Voilà. Et puis, concernant notre engagement par rapport à l'Église, déjà, j'invoque tout le monde à s'engager dans les mouvements, dans les activités de l'Église, pour que l'Église puisse vivre. Voilà, et donc cette rentrée pastorale, je pense qu'elle va nous apporter beaucoup de choses. Et je dirais, bonne rentrée pastorale à nous tous.
9: Moi, en tant que paroissien, je pense qu'il y a beaucoup de choses à faire dans l'Église. Déjà, il faut s'engager en fonction de sa force, en fonction de ce qu'on a. Voilà, si vous n'avez pas peut-être les moyens pour soutenir la construction de l'église, au moins vous avez la force pour ramasser les chaises à la fin des messes. Ça aussi, c'est une participation pour le bon fonctionnement de l'église. Et c'est ce que nous devons valoriser. Ce que nous avons, c'est ce qu'on doit mettre au service de l'église.
0: Des propos recueillis pour nous par Déborah Adingra du service animation de la RNC. Sachez que cette année pastorale de la paroisse Saint-François-Xavier d'Andono se déroule autour du thème diocésain Église Famille de Dieu à Abidjan, synodal autonome au service de tous. Dans l'actualité internationale, deuxième jour de convalescence tout d'abord pour le pape. Au Djemeli, Léon XIV a passé une bonne nuit, pris son petit déjeuner à son lever. Hier soir, ses médecins ont indiqué une évolution post-opératoire normale. Au lendemain donc de son opération chirurgicale, le moral est bon, fait-on savoir au Vatican après l'ablation mardi d'un nodule pulmonaire. Les chaînes de prière, les messages de soutien continuent d'affluer au Vatican. De nouvelles réponses et de nouvelles questions. Le regard de l'Église se veut lucide et attentif aux changements qui touchent les relations et la vocation au mariage. Ensemble dans un monde qui change est en effet l'un des sujets qui figureront dans le document de synthèse de la rencontre organisée au Vatican du 7 au 14 octobre intitulé « 10 ans après à Maurice Laetitia, annoncer l'évangile avec les familles d'aujourd'hui ». Les conclusions des travaux ont été présentées lors de la conférence de presse qui s'est tenue le 14 octobre à la salle de presse du Saint-Siège. Le cardinal Cabrera Herrera a archevêque de Guayaquil en Équateur souhaite que les résultats profitent aux communautés du monde entier. Et puis le Saint-Siège exhorte à renforcer la coopération entre les États face à la criminalité. Dans son intervention à Washington lors de la 5e réunion des autorités nationales chargées de la lutte contre la criminalité organisée transnationale, Monseigneur Juan Antonio Cruz Serrano, observateur permanent du Saint-Siège auprès de l'Organisation des États américains, a notamment appelé à placer la personne humaine au centre de toute stratégie de sécurité. En Cisjordanie, aujourd'hui 15 octobre, commence officiellement la récolte des olives. L'importance de ce moment est majeure au niveau économique d'abord. Cela représente 15% des récoltes agricoles palestiniennes. Mais les olives constituent aussi pour les Palestiniens le symbole de leur attachement à la terre aujourd'hui occupée par plus de 500 000 colons de plus en plus agressifs. C'est le cas aussi à Taïbé, le seul village chrétien en Cisjordanie. On écoute son curé, le père Balchar.
10: Des olives ont été écuyées sur des arbres qui appartiennent à nos familles. Nous avons reçu des images et des témoignages montrant également une manière très brutale de récolter, avec des branches cassées. Et tout cela se produit au moment même où nos familles devraient pouvoir se rendre paisiblement sur leur terre pour commencer leur propre récolte. Nous avons reçu des témoignages, des photos et des vidéos montrant des colons sur leur propriété privée et en train de cueillir les olives. Il faut comprendre que le dommage ne concerne pas seulement les olives volées cette année. Lorsqu'on casse brutalement les branches d'un olivier, on touche aussi aux récoltes des prochaines années. Donc, un arbre a besoin de temps pour faire en reconstruire et produire à nouveau normalement. Pour une famille, cela signifie donc une double perte.
0: Père Bachar, interrogé par Augustine Asta de Radio Vatican. Cette triste information pour terminer, le rappel à Dieu de Monseigneur Benoît Kouassi Koumon, premier prêtre du diocèse de Bondoukou, au décès survenu ce jeudi 15 octobre 2026 à la clinique Phara à Abidjan, peut-on lire dans un communiqué de Monseigneur Bruno Essoyedo, l'évêque du diocèse de Bondoukou. Le prélat adresse ses condoléances attristées à la famille biologique du défunt, au presbytérium ainsi qu'à tout le peuple de Dieu. Il invite donc au recueillement et à la prière pour le repos de son âme. Et c'est tout en demeurant dans la prière que nous refermons les pages de cette édition. Merci de l'avoir suivi.

0: Ainsi donc va notre maison commune, l'Église, en ce jeudi 15 octobre de l'an 2026. Cette édition du journal a été présentée par André Jadoux et réalisée par Christine Koulibaly.
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0: Voilà, alors nous retrouvons donc sur le plateau pour dire que nous sommes en plein dans le mois du rosaire, mois d'octobre, et que notre église est riche, vraiment riche de tout. Nous avons l'Eucharistie qui est au centre de notre vie spirituelle. Il y a aussi des temps de prière, tels la prière des heures, les laudes, les vêpres, pour ne citer que cela, mais il y a aussi le chapelet pour des gens qui ne connaissent pas grand papier. Voilà. Mais ils ont aussi leur cheminement avec la Sainte Vierge Marie. Et le chapelet, ou si vous voulez, le rosaire, c'est quelque chose de vraiment puissant pour notre vie spirituelle. Alors, celui qui prie avec la Sainte Vierge Marie, en méditant les mystères du chapelet, bien sûr, prie. Et il prie, et il prie, comme tout le monde, bien sûr. Alors, nous pouvons dire que la technique ici, à la voix de l'Évangile, maintenant, est assurée par Raymond Collin, à l'animation toujours, Atsin Bernardin Nathanaël.
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Bon de retenir que la Radio nationale catholique de Côte d'Ivoire organise le tridoum de prière en l'honneur des défunts. 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Alors, nous avons vécu avec des personnes qui nous étaient très proches. Il y en a qui étaient un peu plus lointains, mais nous étions des frères, des sœurs. Nous mangeons ensemble, nous faisons tout ensemble. Aujourd'hui, ils ne sont plus. C'est notre devoir de chrétien, c'est de penser à eux. Et ces 3 jours sont importants pour rappeler à tous ou pour nous rappeler à nous-mêmes que ces personnes-là, certes, sont parties, mais ils demeurent encore dans notre cœur. Alors, nous prions pour eux. Alors, je pose toujours la question de savoir qu'est-ce que vous perdez à prier pour un défunt? Au contraire, vous gagnez. Et le curé d'Ars, Saint-Jean-Marie Vianney, dira « Ah! Si on connaissait ce qu'on gagnait à prier pour les défunts, c'est nous qui allons toujours nous presser pour le faire. Et on le ferait avec beaucoup de bonne volonté, avec beaucoup de foi, avec beaucoup d'engagement. Vraiment,

en donnant, en parlant du triduum de prière en l'honneur des défunts, il est bon aussi de retenir qu'il y a un certain nombre d'endroits où on peut déposer les intentions, notamment ici même à la Voix de l'Évangile, au secrétariat de la RNC, à la paroisse Saint-Joseph Yopougon Atié. Et puis on peut aussi déposer son intention près de la cathédrale Saint-André de Yopougon, chez les sœurs Pauline, à la paroisse Saint-Jean de Cocody, au bureau RNC, et puis à la paroisse Sainte-Thérèse de l'Enfant-Jésus de Marcory. Voilà donc ces endroits indiqués pour pouvoir déposer vos intentions. Et il est bon de retenir que 5 noms pour 3000 francs. Alors, tout à l'heure, il va être 19h. À 19h, donc, pour nous, une occasion de nous mettre en prière, notamment pour la méditation des mystères lumineux de la vie de notre Seigneur Jésus-Christ. Et ce sera probablement avec le mouvement d'apostolat, la Légion de Marie.

0: Fais-moi connaître tes chemins, Seigneur. Guide-moi dans tes vérités.
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2: 19h, tout de suite, le chapelet avec la méditation des mystères lumineux de la vie de notre Seigneur Jésus-Christ.

Aujourd'hui, dans Prions avec Marie, fidèles auditeurs et auditrices, nous méditons les mystères lumineux. Voici les intentions reçues. Action de grâce. Madame Bonnie rend grâce à Dieu pour tous ses bienfaits. Elle lui confie sa famille et toutes ses activités. Une auditrice rend grâce au Seigneur pour l'anniversaire de son entreprise. Aide, assistance et protection. Une auditrice demande la protection de son mari Yann Cédric Armel, que le Seigneur le couvre de son précieux sang, le préserve de tout danger et de tout esprit de mort et lui accorde sa paix, santé et longue vie par l'intercession de la Vierge Marie. Une maman demande au Seigneur Jésus par l'intercession de la Sainte Famille, aide, assistance et protection pour ses enfants, Lévi, Nathan, Aude et Ashanti. Elle lui recommande aussi leur année scolaire pour santé et réussite. Par l'intercession de Notre-Dame du Rosaire, le groupe de prière de Jésus et Marie prie pour protection et guérison ainsi que libération. Que le Seigneur, dans sa bonté et sa miséricorde, exauce leurs prières et leur accorde les grâces demandées. Demandé par Yeo Larissa. Aide, assistance et protection du Seigneur pour Monsieur Yeo Roger et Madame Yeo Larissa. Que Dieu bénisse leur union, fortifie leur amour et leur accorde sa protection, sa paix, la santé et la longévité par l'intercession de Notre-Dame du Rosaire. Demandé par Madame Yeo Larissa. Par l'intercession de Notre-Dame de la Délivrance, une auditrice prie pour la délivrance de Déborah Victoire, que le Saint-Esprit lui donne l'esprit de sagesse et d'intelligence, la confiance et l'abandon à Dieu face aux épreuves de la vie, ainsi qu'une bonne santé mentale et physique. L'association des parents des prêtres, religieux, religieuses et grands séminaristes du diocèse de Yopougon prie pour tous les consacrés afin que le Seigneur leur accorde sanctification, santé, paix et joie par l'intercession de la Sainte Famille de Nazareth. L'entreprise ETS HDA foncier et immobilier en action de grâce au Seigneur lui confie l'ensemble de son personnel, ses partenaires, ses collaborateurs ainsi que leurs différentes familles pour santé, protection et assistance. Elle demande les moyens financiers, l'obtention de tous ses documents administratifs et un bon aboutissement de tous ses projets

par la direction de la clinique médicale Mont-Carmel. La SRLDSK Travaux et Services rend grâce au Seigneur pour la vie de la société et lui confie son personnel, ses dirigeants, ainsi que le bon déroulement de ses activités durant le dernier trimestre de l'année 2026. Que par l'intercession de la Vierge Marie, la société continue son ascension et atteigne ses objectifs. La SRL Exigence Travaux rend grâce au Seigneur pour la vie de la société et confie au Seigneur, par l'intercession de la Vierge Marie, ses travaux de lotissement et d'immatriculation de sa parcelle. Aide, assistance, protection et guérison pour Maman Dibi Juliette par l'intercession de Notre-Dame de Lourdes, santé des malades. Le Seigneur a donné, le Seigneur a repris, que son Saint-Nom soit béni. Repos en Dieu. La famille Guiraud prie le Seigneur Jésus pour le repos en Dieu et le pardon des péchés de Guiraud Huguette, Guiraud Benoît et Guiraud Tadé Boyer Sophie. Que par la miséricorde de Dieu, leurs âmes reposent en paix. Prions pour le bon déroulement des obsèques de Mélège Boyer Adrienne et pour le repos de son âme, demandé par la famille Mélège. Tout le personnel de la Radio Nationale Catholique prie pour le repos éternel du Saint-Père, le Pape François. Du haut du ciel qu'il intercède et prie pour l'Église universelle qu'il a servi avec zèle et dévouement. 18 octobre 2025, 18 octobre 2026. Voici déjà un an que s'est endormi dans la paix du Seigneur à craint à l'oublier Marie. Que le Seigneur l'accueille dans son royaume céleste par l'intercession de la Vierge Marie. Demandé par Maman Achepo à Cocobier Odette. La RNC prie pour le repos en Dieu de Yvonne Taou, ex-animatrice en son sein. Que Dieu l'accueille dans son royaume céleste. La famille Soro prie le Seigneur par l'intercession de Notre-Dame de Montligion pour le repos en Dieu des fidèles défunts de sa famille, en particulier celui de Soro Edmond. 9 octobre 2004, 9 octobre 2026, voici 22 ans qu'il a plu à Dieu de rappeler à lui sa servante, Laoban Kofi Amouin Josiane, dans la félicité céleste. Que Dieu lui pardonne toutes ses fautes et que la lumière sans déclin soit sur elle, demandé par la famille Kofi. Prions pour le pardon des fautes de toutes les âmes du purgatoire afin que brille à leurs yeux la lumière du Seigneur par l'intercession de Notre-Dame de Montligion. La famille Koulibaly prie pour le repos éternel de l'âme de Koulibaly Marc, Koulibaly Constant et Koulibaly Nancy. Que le Seigneur leur accorde miséricorde. En ce mois d'octobre, mois du très saint rosaire, nous prions pour le repos de l'âme de Comment Philippe, rappelé à Dieu en 2020. Que le Seigneur, dans son infinie miséricorde, lui accorde le pardon, le repos éternel et la joie de son royaume céleste, par l'intercession de Notre-Dame de Montligion. Repos en Dieu des âmes de Yao Amouin Fidèle et de tous les défunts de la famille Yao. Que par l'intercession de Notre-Dame de Montligion, elles vivent dans l'éternelle félicité par la miséricorde de Dieu, demandé par ses enfants. Monsieur Kwasi Yao Raphaël et Madame Nekwadio Amalan Antoinette prient le Seigneur pour le repos de l'âme de leur fils, Kwasi Yao Guy Stéphane Harold, qui lui accorde sa miséricorde. Prions pour le repos en Dieu de Feu Zéga Bodje Lucius Dago, que son âme repose en paix et que Dieu l'accueille auprès de lui, demandé par ses enfants. Prions pour le repos en Dieu de Grâce Tano, que Dieu lui accorde sa miséricorde et l'accueille auprès de lui par l'intercession de Notre-Dame de Montligion. La Radio Nationale Catholique prie pour le repos éternel de tous ses auditeurs et bienfaiteurs décédés. Que le Seigneur les prenne en pitié et leur accorde le repos éternel. Par l'intercession de Notre-Dame de Montligion, la Radio Nationale Catholique prie le Seigneur pour le repos éternel de tous ses agents décédés. Voici, Seigneur, les intentions que nous faisons monter vers toi, daigne les exaucer.

Heureux est l'homme qui n'entre pas au conseil des méchants, qui ne suit pas le chemin des pécheurs, ne siège pas avec ceux qui ricanent, mais se plaît dans la loi du Seigneur et mûrit.

0: mure sa loi jour et nuit.
1: Au nom du Père, du Fils et du Saint-Esprit,
2: Amen.
1: Je crois en Dieu le Père Tout-Puissant,
2: Créateur du ciel et de la terre, et en Jésus-Christ, son Fils unique, notre Seigneur, qui a été conçu du Saint-Esprit, est né de la Vierge Marie, a souffert sous Ponce Pilate, a été crucifié, est mort et a été enseveli, est descendu aux enfers le troisième jour, est ressuscité des morts,

0: Saint, à la Sainte Église catholique, à la communion des saints, à la rémission des péchés, à la résurrection de la chair, à la vie éternelle. Amen.
1: Notre Père qui es aux cieux, que ton nom soit sanctifié, que ton règne vienne, que ta volonté soit faite sur la terre comme au ciel.
0: Donne

0: pas entrer en tentation, mais délivre-nous du mal. Amen.
1: Je vous salue Marie, pleine de grâce. Le Seigneur est avec vous. Vous êtes bénie en toutes les femmes. Et Jésus, le fruit de vos entrailles, est béni.
0: Sainte Marie, Mère de Dieu, priez pour nous pauvres pécheurs, maintenant et à l'heure de notre mort. Amen.
1: Je vous salue Marie, pleine de grâce. Le Seigneur est avec vous. Vous êtes bénie en toutes les femmes. Et Jésus, le fruit de vos entrailles, est béni.
0: Sainte Marie, Mère de Dieu, priez pour nous pauvres pécheurs, maintenant et à l'heure de notre mort. Amen.
1: Je vous salue Marie, pleine de grâce. Le Seigneur est avec vous. Vous êtes bénie en toutes les femmes. Et Jésus, le fruit de vos entrailles, est béni.
0: Sainte Marie, Mère de Dieu, priez pour nous pauvres pécheurs, maintenant et à l'heure de notre mort. Amen.
1: Gloire au Père, et au Fils, et au Saint-Esprit.
0: Ô Dieu qui es, qui était et qui vient, pour les siècles des siècles. Amen.

0: Premier mystère lumineux, le baptême au Jourdain. Comme tout le peuple se faisait baptiser et qu'après avoir été baptisé lui aussi, Jésus priait. Le ciel s'ouvrit. L'Esprit Saint, sous une forme corporelle comme une colombe, descendit sur Jésus et il y eut une voix venant du ciel. « Toi, tu es mon Fils bien-aimé. En toi, je trouve ma joie. » Méditation. Au premier jour de la création, la voix de Dieu a retenti pour faire surgir le monde du néant. C'est cette même voix qui, au jour de son baptême par Jean dans le Jourdain, retentit depuis le ciel et désigne Jésus comme le Fils bien-aimé du Père, venu s'associer aux pécheurs appelés à la conversion. Jésus est investi dans sa mission de Fils pour être le Sauveur du monde. Prions. Vierge Marie, Mère de Dieu, intercède pour ceux qui se préparent au baptême, pour que les baptisés vivent dans la fidélité à leur baptême, pour que nous ravivions sans cesse la grâce de notre baptême, pour ceux qui sont appelés à une mission dans l'Église. Fruit du mystère, la grâce filiale.
1: Notre Père, qui es aux cieux, que ton nom soit sanctifié, que ton règne vienne, que ta volonté soit faite sur la terre comme au ciel.
2: Donne-nous aujourd'hui notre pain de ce jour. Pardonne-nous nos offenses, comme nous pardonnons aussi à ceux qui nous ont offensés. Et ne nous laisse pas entrer en tentation, mais délivre-nous du mal. Amen.
1: Je vous salue Marie, pleine de grâce. Le Seigneur est avec vous. Vous êtes bénie entre toutes les femmes. Et Jésus, le fruit de vos entrailles, est béni.
2: Sainte Marie, Mère de Dieu, priez pour nous pauvres pécheurs, maintenant et à l'heure de notre mort. Amen.
1: Je vous salue Marie, pleine de grâce. Le Seigneur est avec vous. Vous êtes bénie entre toutes les femmes. Et Jésus, le fruit de vos entrailles est béni.
2: Sainte Marie, Mère de Dieu, priez pour nous pauvres pécheurs, maintenant et à l'heure de notre mort. Amen.
1: Je vous salue Marie, pleine de grâce. Le Seigneur est avec vous. Vous êtes bénie entre toutes les femmes. Et Jésus, le fruit de vos entrailles est béni.
2: Sainte Marie, Mère de Dieu, priez pour nous pauvres pécheurs, maintenant et à l'heure de notre mort. Amen.
1: Je vous salue Marie, pleine de grâce. Le Seigneur est avec vous. Vous êtes bénie entre toutes les femmes. Et Jésus, le fruit de vos entrailles est béni.
2: Sainte Marie, Mère de Dieu, priez pour nous pauvres pécheurs, maintenant et à l'heure de notre mort. Amen.
1: Je vous salue Marie, pleine de grâce. Le Seigneur est avec vous. Vous êtes bénie entre toutes les femmes, et Jésus, le fruit de vos entrailles, est béni.
2: Sainte Marie, Mère de Dieu, priez pour nous pauvres pécheurs, maintenant et à l'heure de notre mort. Amen.
1: Je vous salue Marie, pleine de grâce, le Seigneur est avec vous. Vous êtes bénie entre toutes les femmes, et Jésus, le fruit de vos entrailles, est béni.
2: Sainte Marie, Mère de Dieu, priez pour nous pauvres pécheurs, maintenant et à l'heure de notre mort. Amen.
1: Je vous salue Marie, pleine de grâce. Le Seigneur est avec vous. Vous êtes bénie entre toutes les femmes et Jésus, le fruit de vos entrailles, est béni.
2: Sainte Marie, Mère de Dieu, priez pour nous pauvres pécheurs, maintenant et à l'heure de notre mort. Amen.
1: Je vous salue Marie, pleine de grâce. Le Seigneur est avec vous. Vous êtes bénie entre toutes les femmes et Jésus, le fruit de vos entrailles, est béni.
2: Sainte Marie, Mère de Dieu, priez pour nous pauvres pécheurs, maintenant et à l'heure de notre mort. Amen.
1: Je vous salue Marie, pleine de grâce. Le Seigneur est avec vous. Vous êtes bénie entre toutes les femmes et Jésus, le fruit de vos entrailles, est béni.
2: Sainte Marie, Mère de Dieu, priez pour nous pauvres pécheurs, maintenant et à l'heure de notre mort. Amen.
1: Je vous salue Marie, pleine de grâce. Le Seigneur est avec vous. Vous êtes bénie entre toutes les femmes et Jésus, le fruit de vos entrailles est béni.
2: Sainte Marie, Mère de Dieu, priez pour nous pauvres pécheurs, maintenant et à l'heure de notre mort. Amen.
1: Gloire au Père, au Fils et au Saint-Esprit.
2: Ô Dieu qui est, qui était et qui vient, pour les siècles des siècles. Amen.
1: Ô mon Jésus,
2: pardonne-nous nos péchés, préserve-nous du feu de l'enfer, attire au ciel toutes les âmes, principalement celles qui ont le plus besoin de
0: ta miséricorde.
2: Amen.
1: Ô Marie conçue sans péché,
2: priez pour nous qui avons recours à vous.
1: Ô Marie conçue sans péché,
2: priez pour nous qui avons recours à vous.
1: Ô Marie conçue sans péché,
2: priez pour nous qui avons recours à vous. Deuxième mystère lumineux, noces de Cana. Il eut un mariage à Cana de Galilée. La mère de Jésus était là. Jésus aussi avait été invité au mariage avec ses disciples. Or, on manqua de vin. La mère de Jésus lui dit, « Ils n'ont pas de vin. » Sa mère dit à ceux qui servaient, « Tout ce qu'il vous dira, faites-le. » Jésus dit à ceux qui servaient, « Remplissez d'eau les jarres. » Il leur dit, « Maintenant, puisez et portez-en au maître du repas. » Celui-ci goûta l'eau changée en vin. Tel fut le commencement des signes que Jésus accomplit. Méditation. Pour que la fête ne soit pas gâchée et si le vin venait à manquer, Marie intervient et intercède auprès de Jésus. Cette eau changée en vin est le symbole de joie des noces que le Christ vient célébrer avec l'humanité. Prions. Vierge Marie, Mère de Dieu, intercède pour les fiancés afin qu'ils consacrent leur relation à Dieu, pour que les familles chrétiennes témoignent de leur amour, pour que nous sachions faire ce que le Christ nous demande, pour que nous soyons attentifs aux difficultés vécues dans les familles. Fruit du mystère, la confiance en Dieu.
0: Notre Père qui es aux cieux, que ton nom soit sanctifié, que ton règne vienne, que ta volonté soit faite sur la terre comme au ciel.
2: Donne-nous aujourd'hui notre pain de ce jour. Pardonne-nous nos offenses, comme nous pardonnons aussi à ceux qui nous ont offensés. Et ne nous laisse pas entrer en tentation, mais délivre-nous du mal. Amen.
0: Je vous salue Marie, pleine de grâce, le Seigneur est avec vous. Vous êtes bénie entre toutes les femmes, et Jésus, le fruit de vos entrailles est béni.
2: Sainte Marie, Mère de Dieu, priez pour nous pauvres pécheurs, maintenant et à l'heure de notre mort. Amen.
0: Je vous salue Marie, pleine de grâce, le Seigneur est avec vous. Vous êtes bénie entre toutes les

0: femme, et Jésus, le fruit de vos entrailles, est béni.
1: Sainte Marie, Mère de Dieu, priez pour nous pauvres pécheurs, maintenant et à l'heure de notre mort. Amen.
0: Je vous salue Marie, pleine de grâce, le Seigneur est avec vous. Vous êtes bénie entre toutes les femmes, et Jésus, le fruit de vos entrailles, est béni.
1: Sainte Marie, Mère de Dieu, priez pour nous pauvres pécheurs, maintenant et à l'heure de notre mort. Amen.
0: Je vous salue Marie, pleine de grâce, le Seigneur est avec vous. Vous êtes bénie entre toutes les femmes, et Jésus, le fruit de vos entrailles, est béni.
1: Sainte Marie, Mère de Dieu, priez pour nous pauvres pécheurs, maintenant et à l'heure de notre mort. Amen.
0: Je vous salue Marie, pleine de grâce, le Seigneur est avec vous. Vous êtes bénie entre toutes les femmes, et Jésus, le fruit de vos entrailles, est béni.
1: Sainte Marie, Mère de Dieu, priez pour nous pauvres pécheurs, maintenant et à l'heure de notre mort. Amen.
0: Je vous salue Marie, pleine de grâce, le Seigneur est avec vous. Vous êtes bénie entre toutes les femmes, et Jésus, le fruit de vos entrailles, est béni.
1: Sainte Marie, Mère de Dieu, priez pour nous pauvres pécheurs, maintenant et à l'heure de notre mort. Amen.
0: Je vous salue Marie, pleine de grâce, le Seigneur est avec vous. Vous êtes bénie entre toutes les femmes, et Jésus, le fruit de vos entrailles, est béni.
1: Sainte Marie, Mère de Dieu, priez pour nous pauvres pécheurs, maintenant et à l'heure de notre mort. Amen.
0: Je vous salue Marie, pleine de grâce, le Seigneur est avec vous. Vous êtes bénie entre toutes les femmes, et Jésus, le fruit de vos entrailles, est béni.
1: Sainte Marie, Mère de Dieu, priez pour nous pauvres pécheurs, maintenant et à l'heure de notre mort. Amen.
0: Je vous salue Marie, pleine de grâce, le Seigneur est avec vous. Vous êtes bénie entre toutes les femmes, et Jésus, le fruit de vos entrailles, est béni.
1: Sainte Marie, Mère de Dieu, priez pour nous pauvres pécheurs, maintenant et à l'heure de notre mort. Amen.
0: Je vous salue Marie, pleine de grâce, le Seigneur est avec vous. Vous êtes bénie entre toutes les femmes, et Jésus, le fruit de vos entrailles, est béni.
1: Sainte Marie, Mère de Dieu, priez pour nous pauvres pécheurs, maintenant et à l'heure de notre mort. Amen.
0: Gloire au Père et au Fils et au Saint-Esprit.
2: Ô Dieu qui est, qui était et qui vient, pour les siècles des siècles. Amen.
0: Ô mon Jésus,
2: pardonne-nous nos péchés, préserve-nous du feu de l'enfer, attire au ciel toutes les âmes, principalement celles qui ont le plus besoin de ta miséricorde. Amen.
0: Ô Marie conçue sans péché,
2: priez pour nous qui avons recours à vous.
0: Ô Marie conçue sans péché,
2: priez pour nous qui avons recours à vous.
0: Ô Marie conçue sans péché,
2: priez pour nous qui avons recours à vous.
0: Troisième mystère lumineux, l'annonce du royaume. Jésus vint à Nazareth où il avait été élevé. Selon son habitude, il entra dans la synagogue le jour du sabbat et se leva pour faire la lecture. On lui remit le livre du prophète Isaïe. Il ouvrit le livre et trouva le passage où il est écrit. L'Esprit du Seigneur est sur moi, parce que le Seigneur m'a consacré par l'onction. Il m'a envoyé porter la bonne nouvelle aux pauvres, annoncer aux captifs la libération et aux aveugles qu'ils retrouveront la vue, remettre en liberté les opprimés, annoncer une année favorable accordée par le Seigneur. Méditation. La bonne nouvelle que Jésus vient annoncer est celle-là même que le prophète Isaïe avait proclamée en son temps. En lui, s'accomplit la parole car il est lui-même la parole. Le Verbe de Dieu, venu dans la chair pour inaugurer le royaume. Prions. Vierge Marie, Mère de Dieu, intercède pour que l'Église soit fidèle à l'Évangile, pour que notre cœur s'ouvre à la parole de Dieu, pour que les chrétiens annoncent à temps et à contre-temps la bonne nouvelle, pour que nous croyons en la miséricorde de Dieu pour tous les hommes. Fruit du mystère, la conversion du cœur, l'écoute de la parole.
3: Notre Père qui es aux cieux, que ton nom soit sanctifié, que ton règne vienne, Que ta volonté soit faite sur la terre comme au ciel.
4: Donne-nous aujourd'hui notre pain de ce jour. Pardonne-nous nos offenses, comme nous pardonnons aussi à ceux qui nous ont offensés. Et ne nous laisse pas entrer en tentation, mais délivre-nous du mal. Amen.
3: Je vous salue Marie, pleine de grâce. Le Seigneur est avec vous. Vous êtes bénie en toutes les femmes. Et Jésus, le fruit de vos entrailles, est béni.
4: Sainte Marie, Mère de Dieu, priez pour nous pauvres pécheurs, et à l'heure de notre mort. Amen.
3: Je vous salue Marie, pleine de grâce. Le Seigneur est avec vous. Vous êtes bénie en toutes les femmes. Et Jésus, le fruit de vos entrailles, est béni.
4: Sainte Marie, Mère de Dieu, priez pour nous pauvres pécheurs, maintenant et à l'heure de notre mort. Amen.
3: Je vous salue Marie, pleine de grâce. Le Seigneur est avec vous. Vous êtes bénie en toutes les femmes. Et Jésus, le fruit de vos entrailles, est béni.
4: Sainte Marie, Mère de Dieu, priez pour nous pauvres pécheurs, maintenant et à l'heure de notre mort. Amen.
3: Je vous salue Marie, pleine de grâce. Le Seigneur est avec vous. Vous êtes bénie en toutes les femmes. Et Jésus, le fruit de vos entrailles, est béni.
4: Sainte Marie, Mère de Dieu, priez pour nous pauvres pécheurs, maintenant et à l'heure de notre mort. Amen.
3: Je vous salue Marie, pleine de grâce. Le Seigneur est avec vous. Vous êtes bénie en toutes les femmes. Et Jésus, le fruit de vos entrailles, est béni.
4: Sainte Marie, Mère de Dieu, priez pour nous pauvres pécheurs, maintenant et à l'heure de notre mort. Amen.
3: Je vous salue Marie, pleine de grâce. Le Seigneur est avec vous. Vous êtes bénie en toutes les femmes. Et Jésus, le fruit de vos entrailles, est béni.
4: Sainte Marie, Mère de Dieu, priez pour nous pauvres pécheurs, maintenant et à l'heure de notre mort. Amen.
3: Je vous salue Marie, pleine de grâce. Le Seigneur est avec vous. Vous êtes bénie en toutes les femmes. Et Jésus, le fruit de vos entrailles, est béni.
4: Sainte Marie, Mère de Dieu, priez pour nous pauvres pécheurs, maintenant et à l'heure de notre mort. Amen.
3: Je vous salue Marie, pleine de grâce. Le Seigneur est avec vous. Vous êtes bénie en toutes les femmes. Et Jésus, le fruit de vos entrailles, est béni.
4: Sainte Marie, Mère de Dieu, priez pour nous pauvres pécheurs, maintenant et à l'heure de notre mort. Amen.
3: Je vous salue Marie, pleine de grâce. Le Seigneur est avec vous. Vous êtes bénie en toutes les femmes. Et Jésus, le fruit de vos entrailles, est béni.
4: Sainte Marie, Mère de Dieu, priez pour nous pauvres pécheurs, maintenant et à l'heure de notre mort. Amen.
3: Je vous salue Marie, pleine de grâce. Le Seigneur est avec vous. Vous êtes bénie en toutes les femmes. Et Jésus, le fruit de vos entrailles, est béni.
4: Sainte Marie, Mère de Dieu, priez pour nous pauvres pécheurs, maintenant et à l'heure de notre mort. Amen.
3: Gloire au Père, et au Fils, et au Saint-Esprit.
5: Ô Dieu qui était et qui vient,
6: pour les siècles des siècles.
5: Amen.
3: Ô mon Jésus,
7: pardonne-nous nos péchés,
8: préserve-nous du feu de l'enfer,
9: attire au ciel toutes les âmes,
10: principal plus besoin de ta miséricorde.
5: Amen.
3: Ô Marie conçue sans péché,
11: priez pour nous qui avons recours à vous.
3: Ô Marie conçue sans péché,
12: priez pour nous qui avons recours à vous.
3: Ô Marie conçue sans péché,
13: priez pour nous qui avons recours à vous.
3: Quatrième mystère lumineux, la transfiguration. Jésus prend avec lui Pierre, Jacques et Jean, son frère, et il les amène à l'écart sur une haute montagne. Il fut transfiguré devant eux. Son visage devint brillant comme le soleil, et ses vêtements blancs comme la lumière. Voici que leur apparurent Moïse et Élie, qui s'entretenaient avec lui. Méditation. Jésus choisit Pierre, Jacques et Jean pour être les témoins privilégiés de son mystère. La transfiguration leur révèle la divinité de Jésus. Il est le Fils bien-aimé du Père et la lumière du monde. Prions. Vierge Marie, Mère de Dieu, intercède pour que le nom du Christ soit glorifié, pour que la parole du Christ soit entendue, pour ceux qui ont la charge de transmettre la foi, pour que la parole de Dieu prenne de plus en plus la place dans nos vies. Fruit du mystère, la contemplation, l'union à Dieu.
0: Notre Père qui es aux cieux, que ton nom soit sanctifié, que ton règne vienne, que ta volonté soit faite sur la terre comme au ciel.
4: Donne-nous aujourd'hui notre pain de ce jour. pardonne

0: qui nous ont offensés, et ne nous laisse pas entrer en tentation, mais délivre-nous du mal. Amen.
1: Je vous salue Marie, pleine de grâce. Le Seigneur est avec vous. Vous êtes bénie entre toutes les femmes, et Jésus, le fruit de vos entrailles, est béni.
2: Sainte Marie, Mère de Dieu, priez pour nous pauvres pécheurs, maintenant et à l'heure de notre mort. Amen.
1: Je vous salue Marie, pleine de grâce. Le Seigneur est avec vous. Vous êtes bénie entre toutes les femmes, et Jésus, le fruit de vos entrailles, est béni.
2: Sainte Marie, Mère de Dieu, priez pour nous pauvres pécheurs, maintenant et à l'heure de notre mort. Amen.
1: Je vous salue Marie, pleine de grâce. Le Seigneur est avec vous. Vous êtes bénie entre toutes les femmes, et Jésus, le fruit de vos entrailles, est béni.
2: Sainte Marie, Mère de Dieu, priez pour nous pauvres pécheurs, maintenant et à l'heure de notre mort. Amen.
1: Je vous salue Marie, pleine de grâce. Le Seigneur est avec vous. Vous êtes bénie entre toutes les femmes, et Jésus, le fruit de vos entrailles, est béni.
2: Sainte Marie, Mère de Dieu, priez pour nous pauvres pécheurs, maintenant et à l'heure de notre mort. Amen.
1: Je vous salue Marie, pleine de grâce. Le Seigneur est avec vous. Vous êtes bénie entre toutes les femmes, et Jésus, le fruit de vos entrailles, est béni.
2: Sainte Marie, Mère de Dieu, priez pour nous pauvres pécheurs, maintenant et à l'heure de notre mort. Amen.
1: Je vous salue, Marie, pleine de grâce. Le Seigneur est avec vous. Vous êtes bénie entre toutes les femmes, et Jésus, le fruit de vos entrailles, est béni.
2: Sainte Marie, Mère de Dieu, priez pour nous pauvres pécheurs, maintenant et à l'heure de notre mort. Amen.
1: Je vous salue, Marie, pleine de grâce. Le Seigneur est avec vous. Vous êtes bénie entre toutes les femmes, et Jésus, le fruit de vos entrailles, est béni.
2: Sainte Marie, Mère de Dieu, priez pour nous pauvres pécheurs, maintenant et à l'heure de notre mort. Amen.
1: Je vous salue, Marie, pleine de grâce. Le Seigneur est avec vous. Vous êtes bénie entre toutes les femmes, et Jésus, le fruit de vos entrailles, est béni.
2: Sainte Marie, Mère de Dieu, priez pour nous pauvres pécheurs, maintenant et à l'heure de notre mort. Amen.
1: Je vous salue, Marie, pleine de grâce. Le Seigneur est avec vous. Vous êtes bénie entre toutes les femmes, et Jésus, le fruit de vos entrailles, est béni.
2: Sainte Marie, Mère de Dieu, priez pour nous pauvres pécheurs, maintenant et à l'heure de notre mort. Amen.
1: Je vous salue, Marie, pleine de grâce. Le Seigneur est avec vous. Vous êtes bénie entre toutes les femmes, et Jésus, le fruit de vos entrailles, est béni.
2: Sainte Marie, Mère de Dieu, priez pour nous pauvres pécheurs, maintenant et à l'heure de notre mort. Amen.
1: Gloire au Père, et au Fils, et au Saint-Esprit.
2: Ô Dieu qui est, qui était et qui vient, pour les siècles des siècles. Amen.
1: Ô mon Jésus,
2: pardonne-nous nos péchés, préserve-nous du feu de l'enfer, attire au ciel toutes les âmes, principalement celles qui ont le plus besoin de votre miséricorde. Amen.
1: Ô Marie conçue sans péché,
2: priez pour nous qui avons recours à vous.
1: Ô Marie conçue sans péché,
2: priez pour nous qui avons recours à vous.
1: Ô Marie conçue sans péché,
2: priez pour nous qui avons recours à vous.
1: Amen.
3: Cinquième mystère lumineux, l'institution de l'Eucharistie. Le premier jour de la fête des pains sans levain, les disciples s'approchèrent et dirent à Jésus, « Où veux-tu que nous te fassions les préparatifs pour manger la Pâque ?» Le soir venu, Jésus se trouvait à table avec les 12. Pendant le repas, Jésus, ayant pris du pain et prononcé la bénédiction, le rompit et, le donnant aux disciples, il dit, « Prenez, mangez. » Ceci est mon corps. Puis, ayant pris une coupe et ayant rendu grâce, il la leur donna, en disant, buvez-en tous. Ceci est mon sang, le sang de l'alliance versé pour la multitude en rémission des péchés. Méditation. Ce dernier repas que Jésus veut partager avec ses disciples n'est pas un simple repas. C'est son repas pascal par lequel il donne sa vie, son corps et son sang pour la multitude en rémission des péchés. Prions. Vierge Marie, Mère de Dieu, intercède pour que les chrétiens aiment leur prochain comme Jésus nous a aimés, pour ceux qui donnent leur vie pour les autres, pour l'unité de l'Église, corps du Christ, pour que notre cœur s'ouvre au don de l'Eucharistie, fruit du mystère, l'action de grâce, la communion avec le Christ dans l'Eucharistie.
4: Notre Père, qui es aux cieux, que ton nom soit sanctifié, que ton règne vienne, que ta volonté soit faite sur la terre comme au ciel.
0: Donne-nous aujourd'hui notre pain de ce jour. Pardonne-nous nos offenses, comme nous pardonnons aussi à ceux qui nous ont offensés. Et ne nous laisse pas entrer en tentation, mais délivre-nous du mal. Amen.
4: Je vous salue Marie, pleine de grâce. Le Seigneur est avec vous. Vous êtes bénie entre toutes les femmes. Et Jésus, le fruit de vos entrailles, est béni.
0: Sainte Marie, Mère de Dieu, priez pour nous pauvres pécheurs, maintenant et à l'heure de notre mort. Amen.
4: Je vous salue Marie, pleine de grâce. Le Seigneur est avec vous. Vous êtes bénie entre toutes les femmes. Et Jésus, le fruit de vos entrailles, est béni.
0: Sainte Marie, Mère de Dieu, priez pour nous pauvres pécheurs, maintenant et à l'heure de notre mort. Amen.
4: Je vous salue Marie, pleine de grâce. Le Seigneur est avec vous. Vous êtes bénie entre toutes les femmes. Et Jésus, le fruit de vos entrailles, est béni.
0: Sainte Marie, Mère de Dieu, priez pour nous pauvres pécheurs, maintenant et à l'heure de notre mort. Amen.
4: Je vous salue Marie, pleine de grâce. Le Seigneur est avec vous. Vous êtes bénie entre toutes les femmes. Et Jésus, le fruit de vos entrailles, est béni.
0: Sainte Marie, Mère de Dieu, priez pour nous pauvres pécheurs, maintenant et à l'heure de notre mort. Amen.
4: Je vous salue Marie, pleine de grâce. Le Seigneur est avec vous. Vous êtes bénie entre toutes les femmes. Et Jésus, le fruit de vos entrailles, est béni.
0: Sainte Marie, Mère de Dieu, priez pour nous pauvres pécheurs, maintenant et à l'heure de notre mort. Amen.
4: Je vous salue Marie, pleine de grâce. Le Seigneur est avec vous. Vous êtes bénie entre toutes les femmes. Et Jésus, le fruit de vos entrailles, est béni.
0: Sainte Marie, Mère de Dieu, priez pour nous pauvres pécheurs, maintenant et à l'heure de notre mort. Amen.
4: Je vous salue Marie, pleine de grâce. Le Seigneur est avec vous. Vous êtes bénie entre toutes les femmes. Et Jésus, le fruit de vos entrailles, est béni.
0: Sainte Marie, Mère de Dieu, priez pour nous pauvres pécheurs, maintenant et à l'heure de notre mort. Amen.
4: Je vous salue Marie, pleine de grâce. Le Seigneur est avec vous. Vous êtes bénie entre toutes les femmes. Et Jésus, le fruit de vos entrailles, est béni.
0: Sainte Marie, Mère de Dieu, priez pour nous pauvres pécheurs, maintenant et à l'heure de notre mort. Amen.
4: Je vous salue Marie, pleine de grâce. Le Seigneur est avec vous. Vous êtes bénie entre toutes les femmes. Et Jésus, le fruit de vos entrailles, est béni.
0: Sainte Marie, Mère de Dieu, priez pour nous pauvres pécheurs, maintenant et à l'heure de notre mort. Amen.
4: Je vous salue Marie, pleine de grâce. Le Seigneur est avec vous. Vous êtes bénie entre toutes les femmes. Et Jésus, le fruit de vos entrailles, est béni.
0: Sainte Marie, Mère de Dieu, priez pour nous pauvres pécheurs, maintenant et à l'heure de notre mort. Amen.
4: Gloire au Père, au Fils et au Saint-Esprit.
0: Ô Dieu qui est, qui était et qui vient, pour les siècles des siècles.
4: Amen. Ô mon Jésus,
0: pardonne-nous nos péchés, préserve-nous du feu de l'enfer, attire au ciel toutes les âmes, principalement celles qui ont le plus besoin de ta miséricorde.
4: Amen. Ô Marie conçue sans péché,
0: priez pour nous qui avons recours à vous.
4: Ô Marie conçue sans péché,
0: priez pour nous qui avons recours à vous.
4: Ô Marie conçue sans péché,
0: priez pour nous qui avons recours à vous.

Fidèles auditeurs, merci de nous avoir suivis pour la méditation du chapelet. N'oubliez pas de nous faire parvenir vos intentions. À bientôt.

disons merci aux équipiers du rosaire pour la méditation des mystères lumineux de la vie de notre Seigneur Jésus à travers la récitation du chapelet. 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

Chao qui chante à la gloire de la Sainte Vierge Marie. Anne-Marie Cetano n'est plus de cette terre depuis quelques années déjà, mais sa voix continue d'évangéliser. Alors, avec le psaume 97, en parenthèse 98, nous pouvons dire « Le Seigneur a fait connaître son salut. Chantez au Seigneur un chant nouveau, car il a fait des merveilles. Par son bras très saint, par sa main puissante, il s'est assuré la victoire. Le Seigneur a fait connaître sa victoire et révélé sa justice aux nations. Il s'est rappelé sa fidélité, son amour en faveur de la maison d'Israël. La terre tout entière a vu la victoire de notre Dieu. Acclamez le Seigneur, terre entière, sonnez, chantez, jouez. Jouez pour le Seigneur sur la cithare et tous les instruments, au son de la trompette et du cor. Acclamez votre roi, le Seigneur. » Parole, bien sûr, pour la gloire de notre Seigneur Jésus, pour la gloire de notre Seigneur tout court. Le Seigneur a fait connaître son salut et il est celui-là que nous devons chanter. Chantez au Seigneur un chant nouveau, car il a fait des merveilles. Et son bras très saint, par sa main puissante, il s'est assuré la victoire.

Ce que le Seigneur a fait hier, aujourd'hui, il le fait encore. Voilà, il est le même hier, aujourd'hui et éternellement. Et c'est celui-là vers qui nous devons partir. Nous devons mettre nos pas dans ses pas. Voilà. En agissant ainsi, nous ne sommes pas loin du royaume de Dieu. N'est-ce pas ?

Voilà, vous aviez suivi donc il y a un petit instant cette belle œuvre de la chanteuse Geneviève Brou. Et justement, Geneviève Brou, que nous allons retrouver le samedi 24 octobre prochain au sanctuaire marial Notre-Dame d'Afrique, Mère de toute grâce d'Abidjan à Tchikoubé, cité Fermont. En compagnie de Boniface pour ce grand concert d'action de grâce organisé par la RNC. Et ce sera, je le rappelle, le 24 octobre prochain de 14h à 18h. Tataï!

L'œuvre de la chorale Sainte Rita, de Sainte Rita du moins, de Cassia, voilà, qui nous vient de la paroisse Sainte Rita de Cassia. Et bien sûr, la chorale même se prénomme chorale Sainte Marie. Et c'est une très très très belle œuvre. Et c'est une chorale qui compte parmi les grandes chorales du diocèse de Yopougon. Et pourquoi pas du pays tout entier. Voilà, et c'est une chorale qui apparemment travaille bien, bosse dur, parce que pour arriver à un certain niveau, il faut travailler dur. Voilà. Alors, aller à une classe de chant, ce n'est pas très évident, ce n'est pas facile. J'ai été choriste, j'en sais quelque chose. Il faut se lever dans l'après-midi, dans la soirée, après le travail, aller bien sûr chanter et autres. Alors, nous vous encourageons à faire ce que vous faites pour la gloire de Dieu. C'est déjà très bien et il faut continuer sur la même lancée pour seulement la gloire de Dieu.

Alors, voici une chorale qui magnifie l'œuvre du Seigneur, qui a créé le ciel et la terre, et tout ce qui existe sur cette terre. Et c'est une chorale qui chante en aké ici. Et c'est une très belle œuvre, une très belle composition, tout simplement, parce que avec les paroles bien choisies, et bien sûr, pour la gloire de Dieu. Alors, dans un court instant, vous aurez les annonces communautaires.

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beaucoup déjà, les paroisses font leur entrée pastorale, bien sûr, et il est question pour chacun de se remettre dans ses vêtements de travail, dans son habit de travail, dans ses habits de noces, voilà, parce que travailler dans le champ de Dieu, c'est comme si on allait à un grand festin. Alors donc chacun s'est mis dans ses

vêtements de noces pour servir le Seigneur. Alors, c'est le lieu pour chacun de s'inscrire dans un mouvement, puisque l'Église en regorge pas mal, en a beaucoup, les mouvements, il y en a beaucoup. Et il y a des groupes de prière, et bon, il y a vraiment tout pour que personne ne soit à la traîne, ne soit à côté. Voilà. Donc chacun librement peut s'inscrire dans un mouvement de son choix, dans une chorale, comme lecteur, bon, comme ministre extraordinaire de la collecte. Bon, vraiment tout. Qu'il s'agisse des enfants, des jeunes, des adultes, des vieillards, tout le monde a sa place dans l'Église. Alors, que personne ne reste là à ne rien faire. Voilà. Parce que c'est sur cette base-là aussi que le Seigneur va nous demander. Mais comment tu es entré dans la chambre, comment es-tu entré dans cette salle sans avoir le vêtement de noces? En fait, le vêtement de noces, c'est cela aussi. Mais tu ne fais rien. Et puis tu entres là comme un cheveu dans la soupe. Mais le maître a raison de te demander pourquoi tu es débraillé comme ça. Voilà. Parce que tant que vous êtes dans l'Église, il faut aussi trouver un temps pour servir l'Église, pour s'engager dans tel ou tel mouvement. Et c'est de cela qu'il s'agit. Parce qu'on ne peut pas être dans l'Église et ne rien faire.

Et Bété, dans l'archidiocèse de Gagnoa et certainement de Dallois et tout. Alors, c'est pour nous une grande joie de vous faire écouter l'aspect, je dirais, la culture, la riche culture du pays Bété. Mais retenez que dans quelques secondes, vous aurez à nouveau quelques brèves réclames.

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0: 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Que par la miséricorde de Dieu, les âmes des fidèles défunts reposent en paix. 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

Voilà, nous en arrivons donc au texte de liturgie de la parole de ce jour. La première lecture, Éphésiens chapitre 1er, versets 1 à 10, soumis à notre méditation en ce jour. Éphésiens chapitre 1er, versets 1 à 10, que nous écoutons. Paul, apôtre du Christ Jésus par la volonté de Dieu, à ceux qui sont sanctifiés et habitent Éphèse, ceux qui croient au Christ Jésus. À vous la grâce et la paix de la part de Dieu, notre Père, et du Seigneur Jésus-Christ. Béni soit Dieu, le Père de notre Seigneur Jésus-Christ. Il nous a bénis et comblés des bénédictions de l'Esprit au ciel dans le Christ. Il nous a choisis dans le Christ avant la fondation du monde, pour que nous soyons saints, immaculés devant lui, dans l'amour. Il nous a prédestinés à être pour lui des fils adoptifs par Jésus le Christ. Ainsi, il a voulu sa bonté, à la louange de gloire de sa grâce, la grâce qu'il nous donne dans le Fils bien-aimé. En lui, par son sang, nous avons la rédemption, le pardon de nos fautes. C'est la richesse de la grâce que Dieu a fait déborder jusqu'à nous en toute sagesse et intelligence. Il nous dévoile ainsi le mystère de sa volonté selon que sa bonté l'avait prévu dans le Christ. Pour mener les temps à leur plénitude, récapituler toutes choses dans le Christ, celle du ciel et celle de la terre. Parole du Seigneur, lettre de Saint Paul apôtre aux Éphésiens, Éphésiens chapitre 1, versets 1 à 10.

Voilà, à travers donc cette péricope de Éphésiens chapitre 1er verset 1 à 10, Saint Paul se réjouit de ce qu'il a trouvé des gens qui ont été sanctifiés dans le sang de notre Seigneur Jésus-Christ et qui, je dirais, ont mis leur foi dans le Christ Jésus. Voilà, et il donne, je pourrais dire, les Éphésiens, les chrétiens d'Éphèse en exemple, pour que cela aussi nous serve à nous tous. Dans un court instant, vous aurez, j'ai failli dire les annonces funéraires, mais il me semble, on me fait signe qu'il n'y en a pas. Donc nous allons poursuivre en musique.

pour ce qui est donc de la voie de l'Évangile, il faut dire que depuis le 2 février de l'an 2026, la voie de l'Évangile, la radio nationale catholique de Côte d'Ivoire, célèbre 25 années d'existence. Et le coup du sort, récemment, cette radio a brûlé. Et je pourrais dire que la cabine, enfin, tout ce qui est le cœur même de la radio a brûlé. Alors, on n'est plus là-bas. On a changé tout simplement de studio. Nous sommes dans un petit studio et d'où vous nous entendez. Je crois que c'est bien, c'est l'essentiel. Mais il faut se rappeler que la voix de l'Évangile, la radio nationale catholique de Côte d'Ivoire, c'est la parole de Dieu à l'œuvre. Et on ne peut pas détruire la parole de Dieu, non. Et on ne peut pas non plus empêcher la parole de Dieu de toucher les cœurs, non. Alors justement, la radio se relève un peu, bon, pas totalement, on est encore un peu à genoux. On était couché, mais on est désormais sur les genoux. Et comme on le voit, la radio, c'est le service de l'Église. Et cette radio, bien que sur les genoux, organise donc ce tridoum de prière en l'honneur des défunts, les 31 octobre, 1er novembre et 2 novembre prochain, en l'honneur des défunts. Et il aura les enseignements, chapelet, litanie et messe. Et il serait intéressant que vous déposiez, je dirais, vos intentions au lieu suivant, à la Voix de l'Évangile, la radio nationale catholique de Côte d'Ivoire, logée à la paroisse Saint-Joseph de Yopougon-Atier. Vous pouvez aussi déposer vos intentions près de la cathédrale Saint-André de Yopougon, chez les sœurs Pauline. Justement, vous pouvez aussi le faire à la paroisse Saint-Jean de Cocody, au bureau RNC. Là-bas, il y a un bureau RNC qui est là. Et même à Sainte-Thérèse de Marcoury. Voilà. Et ainsi, vous avez la possibilité de payer 3000 francs pour 5 noms. Voilà. Et ce sera de 19h jusqu'au petit matin à 7h. Alors, comme on le voit, prier pour les défunts, je pourrais même dire que c'est un devoir de chrétien, parce que, bien sûr, il est bon de prier. Nous gagnons tout avec les défunts, et ce n'est pas maintenant que nous devons les oublier. Donc, voilà la bonne nouvelle. Il faut que chacun s'apprête. Tous, autant que nous sommes, nous avons perdu un être cher. Voilà, et c'est pour cela que la radio vient nous rappeler cela, pour nous dire, n'oubliez pas ceux qui ont vécu avec vous et qui ne sont plus avec vous.

Alors, comme on le voit, l'amour supporte tout, et c'est pour cela que le Seigneur lui-même nous l'a dit. Tu aimeras Dieu de tout ton cœur, de toute ta force, de tout ton esprit, de toute ton intelligence, et tu aimeras ton prochain comme toi-même. Si nous disons que nous aimons Dieu et que nous n'aimons pas notre frère, alors nous sommes un menteur, parce que là, la vérité n'est pas en nous. Alors, la plus grande des choses, il faut d'abord aimer celui que tu vois, qui est aux côtés de toi, qui chemine avec toi. Voilà. Et à la suite de ça, maintenant, nous pouvons dire que nous aimons Dieu parce que Dieu, nous ne le voyons pas. Mais au moins, notre frère qui est juste à côté, on le voit. Et souvent, il y a des images qui nous viennent, où on regarde des images et on voit des gens qui sont en train de se battre, de se frapper, voilà, et personne ne réagit. Et souvent, on ne fait que filmer pour montrer aux autres. Bon, je ne sais pas de quel spectacle il s'agit, mais vous commettez une faute grave. En filmant, les gens sont en train de se battre, vous pouvez bien les séparer, mais on préfère filmer pour montrer aux autres, comme si c'était un bon spectacle. Il n'y en a pas. Alors, aimons-nous vivants.

Alors, nous en arrivons à l'évangile de Jésus-Christ selon Saint Luc, Luc chapitre 11, versets 47 à 54. Alors, nous reprenons la référence, Luc chapitre 11, versets 47 à 54. En ce temps-là, Jésus disait, « Quel malheur pour vous, parce que vous bâtissez les tombeaux des prophètes alors que vos pères les ont tués. Ainsi, vous témoignez que vous approuvez les actes de vos pères, puisque eux-mêmes ont tué les prophètes et vous, vous bâtissez leurs tombeaux. C'est pourquoi la sagesse de Dieu elle-même a dit, « Je leur enverrai des prophètes et des apôtres. Parmi eux, ils en tueront et en persécuteront. Ainsi, cette génération devra rendre compte du sang de tous les prophètes qui a été versé depuis la fondation du monde. Depuis le sang d'Abel jusqu'au sang de Zacharie qui a péri entre l'autel et le sanctuaire. Oui, je vous le déclare, on en demandera compte à cette génération. Quel malheur pour vous, docteurs de la loi, parce que vous avez enlevé la clé de la connaissance, vous-même n'êtes pas entrés, et ceux qui voulaient entrer, vous les en avez empêchés. Quand Jésus fut sorti de la maison, les scribes et les pharisiens commencèrent à s'acharner contre lui et à le harceler de questions. Il lui tendait des pièges pour traquer la moindre de ses paroles. Parole du Seigneur, Luc chapitre 11, versets 47 à 54.

Voilà, alors dans un court instant, vous aurez à nouveau la publicité. Et je rappelle que le Seigneur, nous pouvons demander au Seigneur, Seigneur, viens changer notre cœur. Le bien que nous pouvons accomplir chaque jour a un réel impact sur le monde dans lequel nous vivons.

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Alors, nous pouvons dire au Seigneur, Seigneur, viens changer mon cœur. Le bien que je veux accomplir chaque jour a un réel impact sur le monde dans lequel je vis. Tu as fait le bien autour de toi pour que nous puissions tous en profiter. Aide-moi à être moi aussi une source de bonté, de vérité et d'espérance pour les autres en étant unis à toi. Parce que d'autres vont dire qu'il s'agit des pharisiens et autres, comme s'ils ne sont pas touchés par ce qui a été dit dans le texte d'Évangile. Mais nous sommes touchés, parce que tout ce qui touche à Adam et Ève, nous en subissons le contre-coup. Donc tous nous avons péché. Même si nous n'avons pas tué, porté la main sur un prophète ou bien autre chose, mais nous sommes tous comptables de ce qui se fait. Aujourd'hui encore, les hommes de Dieu sont tués, les prêtres, les serviteurs de Dieu sont tués. Mais vous allez me dire que on n'est pas autant des pharisiens et autres. Mais en l'an 2026, il y a encore des personnes qui sont martyrisées à cause de leur foi en Jésus, à cause de l'annonce de l'Évangile. Alors, j'ai été heureux de passer un bon moment en votre compagnie. Moi, Saint-Bernardin Nathanaël, j'ai bénéficié du soutien technique d'abord de Christine Koulibaly et maintenant de Raymond Collin. Que la paix du Seigneur soit chez vous. À très très bientôt.

0: Heureux les artisans de paix, car ils seront appelés fils de Dieu.
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3: Chers auditeurs de la RNC et à vous tous qui nous suivez sur les plateformes du ministère catholique de transformation et de développement de la communauté catholique Mère du Divin Amour, bienvenue à votre émission La Vie Abondante. C'est Zoé pour vous servir ce soir et depuis le début du mois d'avril, nous avons commencé un thème qui est l'obéissance à la parole, clé de la bénédiction. Et aujourd'hui, nous allons aborder le sous-thème qui est l'obéissance, source de bénédiction dans tous les domaines de la vie. Restez connectés avec nous pour recevoir toutes les clés qui sont liées à votre bénédiction. Et on se retrouve tout de suite après l'intermède musical.

0: De retour sur le plateau de la vie abondante et nous sommes à l'instant témoignage. J'ai le plaisir de recevoir sur ce plateau Isabelle Bessette Amicha, directrice en restaurant gastronomique et traiteur de la place. Bonsoir Isabelle.
1: Bonsoir Zoé.
0: Et bienvenue sur le plateau de la vie abondante.
1: Merci.
0: Alors, ce soir, on parle d'obéissance. Donc, la première question qui me vient en esprit, c'est est-ce que tu es obéissante, Isabelle?
1: Bonne question. Obéissante. Est-ce que je suis obéissante? Je ne suis pas sûre.
0: Au moins un point d'interrogation, tu nous
1: Bonne,
0: diras.
1: vraiment une grande question. Je ne sais pas pourquoi je suis sur ce plateau parce que je ne suis pas la plus obéissante. Mais bon. Je pense que le Seigneur utilise mes petits points d'obéissance pour opérer dans ma vie.
0: On va justement parler de ces petits points d'obéissance. Qu'est-ce que tu as à partager avec nous par rapport à ces petits points?

0: toi.
1: Oui.
0: Donc, on n'est pas forcément obligé de réfléchir. Moi, souvent, c'est vrai que je suis, comme je disais souvent, bête et obéissante. Parce que je le fais souvent, j'obéis par défaut. Souvent, je ne suis pas contente d'obéir, mais j'obéis parce que je me dis, je me dois d'obéir. Et à chaque fois que je l'ai fait, j'ai vu les fruits de cette obéissance-là. Souvent, comme ça, dans ma vie, je prends des exemples. Je prends pardon, un exemple bête. Souvent, on me dit, mon père peut me dire, tu interviens ce soir à la mission. Je dis, ah non, je suis pas prête. J'ai pas préparé. Je suis pas prête. Je peux pas intervenir. Non, il faut que je m'apprête. Et je refuse d'obéir. Et quand je rentre dans l'obéissance, je me rends compte que le Seigneur réalise des choses que moi-même je me surprends en fait. Je ne suis pas prête, je n'ai pas envie de faire, je ne peux pas faire parce que pour moi, pour intervenir, j'ai besoin d'un certain niveau de préparation. Mais lorsque ton père te dit, va, tu fais comme Abraham, tu te lèves, tu vas. Et je n'ai pas souvent ce réflexe-là de le faire systématiquement. Et quand je rentre dedans, je me rends compte que c'est quelque chose d'extraordinaire parce que le Seigneur prend le devant et c'est une réussite.
1: Ça, mais à ce moment-là, qu'est-ce qui se passe, on va dire, au fond de toi? Qu'est-ce qui te pousse finalement à y aller?
0: Parce que je me dis, c'est mon père me dit de faire, je me dois d'obéir et c'est un principe en fait pour moi. C'est l'autorité que Dieu a établie sur ma vie. Donc, si Dieu l'a établi sur ma vie, il ne peut pas me tromper. Quand on dit qui obéit ne se trompe pas. Donc, mais c'est vrai que j'ai toujours cette réticence à l'intérieur de moi, mais à chaque fois que j'y vais, je me rends compte que je ne me trompe pas.
1: Donc, maintenant, pour revenir, on va dire, est-ce qu'il y a eu des cas où tu es resté sur ta position et quelles sont les conséquences que tu en as tirées?
0: Oui, mais souvent, je suis revenu en arrière et j'ai vu après les fruits. Donc,
1: Mais est-ce que c'est pas parce que tu as rencontré un obstacle sur ta route que tu es revenu, en fait?
0: non, pas forcément. Pas forcément. Comme je disais, souvent, j'obéis sans être content de le faire, mais j'obéis quand même. Je me dis, c'est pas ce que j'ai envie de faire, mais parce que je dois obéissance, je le fais. Et au bout de cette obéissance-là, je vois les fruits.
1: D'accord. Mais là, maintenant, je vais en être cas très, très, très
0: C'est
1: concret.
0: très concret. Il y en a beaucoup, hein, parce que c'est tout un processus, c'est tout au long de ma vie, c'est dans tous les domaines de ma vie que je rencontre ces cas de, je vais dire, de fruits, de bénédictions, on dirait, suite à une obéissance. Je vais prendre un cas, je vais prendre dans le domaine professionnel. Dans le domaine professionnel, j'ai été beaucoup confrontée en parlant, tu as dit que j'étais restauratrice, j'avais un restaurant. Justement, j'ai commencé par le service traiteur. Et chemin faisant, j'avais comme idée d'ouvrir un restaurant. Mais pour moi, c'était un projet à moyen et long terme. Et en partageant avec mon grand-père, le fondateur, il me disait, je lui disais, oui, il me dit, mais c'est à quand le restaurant? Je lui ai dit, oh oui, c'est bientôt, c'est un projet, pour le moment, c'est un projet que je suis en train d'établir, mais c'est à long terme. Il me dit, non, ma petite fille, c'est un projet à court terme, c'est maintenant, c'est tout de suite. Je lui ai dit, ah, mais. Et j'ai dit, d'accord. C'est l'autorité qui a parlé, donc j'obéis. J'ai dit, OK, j'y vais. Mais j'y vais comment? Donc, je commence à établir tout le business plan, les projets, les financements. Et je me rends compte que je suis bloqué par les financements parce que c'est un investissement qui est lourd. Donc, il faut que je rencontre les banques et tout ça. Et bon, ça prend le temps que ça doit prendre. Et chemin faisant, je partage toujours avec mon père de tout de l'avancement de mes différents projets. Et il me dit, ma fille, vas-y, commence.
1: Seulement, tu
0: Je
1: te poses
0: dis,
1: la question, mais je commence quoi
0: voilà. Je
1: exactement?
0: commence quoi? Je commence comment? Je fais quoi? Il me dit, commence dans ton projet de construction. Ça commence par quoi? Ça commence par les fondations, ça commence par la base. Commence. Je dis, mais si je commence, je fais la base, je termine comment?

0: Parce que quand je regarde les chiffres, je n'ai pas encore ces moyens-là. Il faut que j'aie du financement. Il me dit, commence. Donc, bête et obéissante, je commence. J'ai 200 000, j'appelle le maçon, il vient, il commence à faire les fondations, il fait ce qu'il y a à faire. Et puis, bon, on a fini les fondations, ben, j'ai commencé, je m'assois. Et chemin faisant, le Seigneur m'apporte un marché. Dès que j'ai un marché, les bénéfices de ce marché-là, j'entame autre chose. Et dès que je finis d'entamer ce que j'ai à faire, j'ai un autre marché qui vient, qui me permet d'avancer. Et de fil en aiguille, j'ai construit le restaurant sur fonds propres. Donc ça, pour moi, c'est un signe flagrant d'obéissance parce qu'il m'a dit, vas-y, commence. Je ne savais pas sur quoi me baser pour commencer parce que je n'avais rien. J'avais juste un petit fonds de roulement, 200 000 qui était là. Et je suis parti sur fonds propres et j'ai commencé. Donc, c'est un signe d'obéissance pour moi qui m'a permis de construire un restaurant de plus d'une vingtaine de millions sur fonds propres alors que je n'avais rien. Donc,
1: Seigneur.
0: voilà.
1: Et comment tu as géré les différentes étapes, les doutes, les peurs, comment tu es arrivé à faire taire toutes ces voix qui ont pu peut-être se lever en toi pour te dire, mais qu'est-ce que tu fais, où tu vas?
0: Exactement. C'est vrai qu'il y avait beaucoup de doutes, beaucoup de voix extérieures, notamment mes proches, ma famille. Mais tu comptes sur quoi pour commencer? Ça veut dire, mais c'est vrai que ma famille était prête à m'aider, ils étaient prêts à m'aider, mais je n'allais pas vers eux parce que je me suis dit, mais il m'a dit commence. Je commence, ça veut dire que je vais compter sur Dieu et sur aller sur sa parole et sur l'obéissance pour commencer. Et j'ai demandé d'aide à personne, en fait. Et je suis partie. Et on me disait, mais oui, mais tu es sûr que tu vas y arriver? Tu penses que ça va? Je n'écoutais pas ces paroles extérieures-là. Je restais figée sur, vas-y et commence. Et j'ai commencé. Et puis le Seigneur, chemin faisant, quand j'ai vu comment le Seigneur réagissait, ça m'a mis en confiance. Parce que je me suis dit, ah, donc c'est comme ça que ça marche, c'est comme ça que ça fonctionne. Parce que je vous ai dit, c'est exactement dès que je terminais une étape et que j'étais à sec, il y a un marché qui venait avec le montant qu'il me fallait pour passer à l'étape supérieure. Et donc ça s'est passé comme ça jusqu'à la fin. Et un autre exemple, j'étais parti sur une paillote. Une petite paillote simple avec à ciel ouvert, en plein air. Et quand le fondateur est venu avec mon père sur le chantier pour venir prier sur le chantier, il a regardé et puis m'a dit, je lui ai expliqué un peu le projet du restaurant. Et il me dit, mais ma petite fille, tu peux pas faire un restaurant en plein air. Fine bouche, c'est quand même quelque chose de raffiné, ces trucs. Il faut que ce soit climatisé. Je dis oui, mais bon, là on est un peu avancé dans les travaux, donc là on a coupé la paille à un certain niveau. Ça va être compliqué de remonter pour c'est donc là là c'est donc j'étais en train de parler, de me justifier, et mon père m'a fait chut, tais-toi. Genre, le grand-père a parlé, écoute seulement. J'ai dit, bon, là, c'est encore, là, je commençais encore à justifier. Donc, il m'a dit, chut, genre, obéis. J'ai dit, OK, d'accord. Donc, je me suis tue. Donc, après la visite de chantier, je m'assois maintenant. Comment faire de telle sorte à ce qu'un restaurant en plein air, finalisé pratiquement à 75%, devienne quelque chose qui doit être fermé, climatisé? Un restaurant qui est en paille, donc qui doit supporter des climatiseurs. Donc là, maintenant, je rappelle toute l'équipe technique. Je leur dis pas, est-ce qu'on peut? Je leur dis, bon, il faut qu'on ferme tout. Ah, mais comment ça se passe? Je sais pas, mais il faut qu'on ferme. Donc, trouver la solution. Comment on doit mettre des piliers qui doivent supporter des climatiseurs, de tous les côtés? Donc, l'équipe technique se met en place et puis bon, ils réfléchissent et puis bon, ils font ce qu'il y a à faire. Et chemin faisant, Le restaurant est fermé. On a trouvé là, toutes les solutions ont été trouvées. Les clims ont été installés et c'est un restaurant aujourd'hui atypique qui est en paille, en bois, mais fermé et climatisé. Donc, voilà encore une fois de plus, pour moi qui était un obstacle, mais en rentrant dans l'obéissance, j'ai pu contourner cet obstacle-là.
1: Mais en même temps, on a l'impression que ça a été genre le tac au tac. Mais combien de temps ça t'a pris réellement de pouvoir construire, d'être patiente et de pouvoir voir ton fruit devenir quelque chose de concret?
0: Ça m'a pris, on va dire, une année. Une année. J'ai commencé la construction fin 2021, début 2022. Et donc, toute l'année 2022, ça a été le temps de construction. Comme je vous ai dit, j'ai construit vraiment sur fonds propres. Donc, c'était dès que j'avais plus d'argent, j'arrêtais. Et les quelques semaines qui arrivaient après, j'avais un marché et puis j'avançais. Et puis, c'est comme ça. Ça m'a pris une bonne année, oui. Mais j'étais confiante.
1: Vraiment. Vraiment. Et après ça, qu'est-ce que ça a développé en toi? Est-ce que ça t'a rendu, on va dire, obéissant maintenant pour de bon, c'est facile?
0: C'est pas sûr, hein, c'est pas sûr.
1: Avec
0: Mais
1: tout ce qui s'est passé.
0: oui. Bon, c'est mon moi, hein. Mon moi me rappelle toujours, mais avec la grâce de Dieu, je deviens de plus en plus obéissante et vraiment, Dieu me permet de voir dans tous les domaines de ma vie que l'obéissance porte des fruits. Là, on est parti sur le domaine professionnel. C'est vrai que même dans le domaine familial, je suis celle qui aime toujours avoir raison, qui aime toujours raisonner, qui aime. Mais je me suis rendu compte que en rentrant dans la soumission, en étant soumise et obéissante à mon mari, je me suis rendu compte que il y a des améliorations dans ma vie de famille qui se sont faites automatiquement. C'est-à-dire, à chaque fois, je voulais toujours discuter, avoir raison, avoir le dessus. Et quand je me rabaissais et que je lui donnais toute la place, je me suis rendu compte que les choses se passaient de façon fluide. Les tensions dans la famille, les tensions dans le couple et tout ça devenaient faciles en fait. Et il y avait une tension qui était calme et apaisante dans la maison. Et je me suis rendu compte que l'obéissance aussi, au niveau familial, portait du fruit. Voilà.
1: Je suis admirative, voilà, de ce cheminement, de ce parcours. Je me dis que c'est un travail sur soi d'abord.
0: C'est ça.
1: Faire taire ses voix, c'est pas aussi évident que ça, mais quand on arrive, on est content du résultat
0: C'est ça.
1: que cela produit. Mais j'avais une petite question, c'est de savoir, est-ce que le fait de bon, pas désobéir, mais avoir ce comportement un peu réfractaire, est-ce que c'est pas parce qu'on a en nous peut-être des faiblesses ou bien des lacunes qu'on a du mal à surpasser?
0: Oui aussi, oui je pense, parce que dans mon cas, quand je disais par exemple que mon père peut me demander de faire une mission, il m'a dit va faire ceci. Je me dis pourquoi j'ai cette rébellion là en moi pour me dire non, c'est parce que je me donne des limites, parce que je me dis non je peux pas, je suis pas prête, je sais pas faire. Et donc en général c'est souvent ces limites là qui me bloquent et qui me mènent en rébellion. Je pense que si j'étais apte à le faire, il y a des missions où ils me demandent de le faire, qui me demandent de faire, où je sais que je sais faire, je le fais sans problème. Mais là où en général où je suis réfractaire, c'est parce que je me donne des limites, parce que je me dis je sais pas faire, je peux pas faire, j'ai besoin de préparation, alors que lui il sait où il m'envoie. S'il me dit ma fille va faire ça, c'est parce qu'il sait que j'ai les capacités en moi et il me suffit juste d'obéir pour que je puisse voir en moi, pouvoir développer en moi ces capacités-là.
1: Justement, quand tu parles de capacités, quelles sont les capacités que tu as pu voir, que tu as pu mettre en avant à travers l'obéissance?
0: Oui. Alors, en restant dans ce domaine de mission, par exemple, lorsque mon père, par exemple, m'envoie en mission, va conduire telle prière, va faire telle exhortation, et où je me sens pas capable, parce que soit je ne suis pas prête, soit je ne sais pas faire. Et en rentrant dans l'obéissance, que je me mets en mouvement, le Seigneur développe en moi. C'est-à-dire, je me mets en mouvement et je me rends compte que c'est plus moi qui fais. C'est plus moi qui fais parce que je rentre dans une obéissance et je me laisse conduire, en fait. Et après, je me rends compte, je dis, ah, donc j'avais ces capacités en moi que je ne savais pas. Mais en fait, lui qui est mon père, qui est mon accompagnateur spirituel, il sait ce que le Seigneur a mis en moi. Et c'est-à-dire que moi-même, je n'avais pas conscience de ce que le Seigneur avait mis à l'intérieur de moi. Et en rentrant dans l'obéissance, le Seigneur me permet de me dévoiler ce qu'il a mis à l'intérieur de moi. Et donc, c'est un peu, voilà. Un
1: Au
0: petit peu
1: final,
0: pareil.
1: je pense qu'on découvre une Isabelle qui est quand même très obéissante.
0: Vers la fin, oui.
1: On peut dire à la fin que Isabelle est très et obéissante.
0: Vers la fin.
1: On bénit le nom du Seigneur, en tout cas, pour ce beau témoignage, pour tout ce que tu as pu réaliser à travers, en tout cas, l'obéissance à des autorités qu'il a placées au-devant de toi et qu'il continue encore d'agir encore dans ta vie.
0: Amen.
1: Merci encore et on continue pour la suite de notre émission après ce temps de louange.

0: De retour sur le plateau de la vie abondante et celui qui va nous enseigner ce soir, frère Jean-Baptiste Gervais-Huy, du ministère catholique de transformation et de développement de la communauté catholique, Mère du Divin Amour. Bonsoir, cher frère.
1: Bonsoir, Zoé.
0: Tout un plaisir de te recevoir sur le plateau.
1: Plaisir partagé.
0: Alors, tout à l'heure, comme je disais, on parle d'obéissance, source de bénédiction. Avant d'entrer dans le vif du sujet, j'aimerais bien qu'on puisse aller sur la définition de l'obéissance et de la bénédiction pour que les gens puissent vraiment saisir de quoi on parle en fait.
1: Je pense que dans son intervention tout à l'heure, Isabelle l'a bien défini.
0: D'accord.
1: C'est vraiment le fait que on soit en train d'écouter et de d'agir dans le sens de ce qu'une autorité nous a dit,
0: D'accord.
1: de ce que la parole de Dieu nous dit,
0: D'accord.
1: et puis de ce que Dieu, par exemple, peut nous mettre à cœur directement. Et
0: D'accord.
1: généralement, lorsqu'on parle de bénédiction, on parle de l'état de bien-être dans lequel le Seigneur nous amène. Et cette bénédiction-là peut être spirituelle, elle peut être matérielle, elle peut être dans le cadre familial, dans le cadre professionnel, dans tous les aspects de nos vies. Mais c'est quelque chose qui nous met en position de bien-être.
0: Comment maintenant cette obéissance nous rattache, en fait, nous ramène à la bénédiction?
1: Alors, ce qui est important de savoir, c'est que c'est Dieu qui a créé l'homme. Et c'est seul Dieu peut nous dire qu'est-ce qu'il faut faire pour être dans une position de bien-être. Voilà. Et donc, la parole de Dieu, elle n'a pas été écrite pour les païens. Elle a été écrite pour les chrétiens. Pour que le chrétien sache qu'est-ce qu'il doit faire pour bénéficier de ce bien-être pour lequel Dieu l'a créé. Parce que quand on regarde dès le commencement, la Bible dit, quand Dieu a créé l'homme et la femme, la Bible dit, Dieu les bénit et dit, soyez féconds, multipliez, emplissez, soumettez. Donc, déjà, l'homme a été créé pour vivre dans la bénédiction. Voilà, donc c'est pourquoi l'obéissance à la parole de Dieu est source de bénédiction pour l'homme. Quand l'homme décide de faire les choses comme Dieu fait, alors l'homme active en fait la bénédiction de Dieu sur sa vie. Tant que Adam était en train d'obéir à la parole de Dieu, la grâce et la bénédiction étaient son partage. Et c'est ce qu'il vivait. Mais dès l'instant où il a commencé à désobéir, il est sorti de la bénédiction et puis bon, il n'a fait que entrer dans la malédiction. Donc voilà pourquoi la bénédiction et l'obéissance à Dieu est vraiment source de bénédiction.
0: Maintenant, qu'est-ce qui peut amener un homme à désobéir, sachant qu'on t'a dit fais telle chose, fais comme si. Qu'est-ce qui nous amène concrètement à ne pas respecter les paroles ou bien les consignes données?
1: On va dire,
0: Mais des fois, même en sachant les conséquences, que si on prend tel chemin, on s'en va vers quelque chose qui n'est pas bon. Qu'est-ce qui pousse vraiment l'homme, en fait, à vraiment, on va dire, prendre des risques inutiles?
1: alors, pour être plus sérieux, dans la majeure partie des cas, c'est les habitudes de l'homme. C'est-à-dire sa manière de voir sa vie, sa manière de concevoir sa vie, de regarder sa vie. Et c'est ça qui crée des limitations, qui empêche l'homme d'entrer réellement dans ce que Dieu dit et dans ce que Dieu veut pour lui. Ça, c'est pour moi 80% des cas de figure. L'autre chose, c'est la désobéissance liée en fait à ce que, par exemple, l'ennemi a fait avec Ève. Il y a eu une désobéissance qui a été faite parce que elle a été trompée. Il l'a amenée dans la malice à désobéir à Dieu. Donc, vous avez un cas de figure qui est lié à l'homme avec ses habitudes. Vous avez un autre cas de figure qui est lié au fait que notre ennemi va toujours travailler à faire en sorte que nous soyons désobéissants à la parole de Dieu.
0: En parlant de ce cas de Ève et Adam, bon, donc ce qu'on peut lire, c'est que Adam qui a reçu l'information de ne pas désobéir. Oui, et il a transmis l'information à Ève. Mais malgré ça, Ève n'a pas, je ne vais pas dire qu'elle n'a pas, elle n'a pas pris ça au sérieux, mais déjà, elle n'a pas vu peut-être la porte, mais le poids de respecter ce que Adam lui a donné. Est-ce que le fait qu'on désobéisse, c'est pas parce qu'on n'a pas forcément peur de ce qui va arriver, peur de la personne même qui nous a donné la parole ou bien le message à obéir? Parce que même dans toute la Bible, les enfants d'Israël, c'était ça, ils obéissaient aujourd'hui, demain,
1: Demain.
0: ils laissent, après demain, ils obéissent. Quand le Seigneur frappe, ils savent, ah, c'est le Seigneur qui avait vraiment parlé. Et puis après encore, quand un prêtre ou bien un, comment le terme, un
1: Sacrificateur.
0: sacrificateur, il dit non, le Seigneur dit de ne pas faire, mais il faut quand même.
1: Oui, en fait, quand tu regardes le comportement des Israélites, tu te rends compte d'un problème véritable. C'est, je dirais, le manque de foi. Et le manque de foi fait que on fonctionne de manière rationnelle. Parce que la foi, c'est une autre dimension de la vie, c'est une autre perception de la vie. Et Moïse obéissait à Dieu parce que Moïse avait foi dans le Seigneur. Or, les autres, ils vivaient leur vie de manière, je vais dire, simplement naturelle et humaine. Donc, ça, c'est aussi une réalité assez importante. Comprendre que on obéit à la parole de Dieu parce que on est dans l'esprit. On vit dans la vie qui nous donne d'obéir à la parole. Mais quand je veux aborder la parole de Dieu et que je veux vivre, avoir une analyse, je dirais, purement rationnelle sur la parole, ça devient compliqué. Donc, vous voyez que lorsqu'on a une manière de voir sa vie, épouser la manière de voir la vie de quelqu'un d'autre n'est pas évident parce qu'on est habitué à sa manière de vivre et personne n'aime qu'on vienne déranger ses habitudes. Alors, donc, c'est lorsqu'on est enseigné et que il y a cette transformation dans notre mentalité qui permet de ce que notre intelligence soit renouvelée, que on est disposé réellement à obéir. Mais lorsque ce mécanisme-là ne s'est pas produit, on peut être chrétien, mais ne pas marcher selon la parole de Dieu. Je serai chrétien simplement parce que je suis baptisé, mais pas parce que je vis en chrétien. Parce que la vie chrétienne, c'est une vie qui est conforme à la parole de Dieu.
0: En revenant sur le témoignage de Madame Bessette, il y a quelque chose qui m'a frappé, c'est le fait que elle soit naturellement, on va dire, un peu désobéissante, mais parce que quelqu'un qu'elle estime ou bien qu'elle pense pouvoir la guider, lui demande d'agir, elle agit tout de suite en effaçant tout ce qu'elle ressent comme peur ou comme voilà manque de confiance en soi. Donc, est-ce qu'il faut dire qu'il faut d'abord travailler sur sa confiance en soi avant d'être obéissant? Ou bien est-ce qu'il y a une relation entre les deux?
1: Non, en fait, c'est là où il y a une différence. La première des choses, je vais prendre l'exemple d'un enfant. L'enfant, il a confiance à ses parents. Il a confiance à son père, il a confiance à sa mère. Voyez? Et donc, quand son père dit fais ceci, fais cela, il fait. Mais il y a des moments où il ne fait pas. Mais pourquoi il ne fait pas? Donc, il y a des moments où l'enfant, il veut faire sa propre expérience. Parce que il a sa manière de voir les choses. Et c'est ce qui peut faire que la personne peut être obéissant ou ne pas être obéissant. Maintenant, ça, c'est quelqu'un qui, je dirais, vit sa vie un peu de manière naturelle. Tout est un peu dans l'objectif que je me donne de la vie. Tout est dans le modèle que j'ai choisi de vivre. Si moi-même j'ai compris que il y a un objectif que je veux atteindre et que je décide de me donner les moyens qui me permettent d'atteindre cet objectif-là, alors ça change tout. Ça permet aux choses d'aller dans le sens que je veux. Par exemple, si je dis je suis chrétien et que J'ai un objectif de vie qui est l'objectif d'entrer, par exemple, dans ma destinée, d'entrer dans ce que Dieu a prévu pour moi. Alors, je dois me donner les moyens qui me permettent de pouvoir entrer. Je dois me donner les moyens. Et me donner les moyens, c'est vraiment entrer dans la réalité de la parole. Donc ça, c'est l'aspect. Donc, il y a ce premier aspect où mon obéissance sera liée, en fait, au lien que j'ai avec quelqu'un, parce que on dit c'est comme ça, donc je fais comme ça, ou bien l'expérience que j'ai faite avec cette personne-là m'a montré que à chaque fois que je me comporte comme ça permet de pouvoir aller de l'avant. Donc c'est des expériences que j'ai vécues avec la personne. Donc ça peut être ça, la source de mon obéissance. Mais ce qui est important pour nous qui sommes chrétiens, la source de notre obéissance doit être fondée sur la parole de Dieu, sur ce que l'Église nous dit.
0: Donc ça nous ramène, bon,
1: Oui.
0: ça nous ramène au cas où on se retrouve peut-être devant une autorité et puis on a l'impression que ce qu'elle nous a dit ou bien ne colle pas avec la parole de Dieu ou bien on a un petit doute ou bien comment on réagit dans ce cas?
1: Alors, donc, en fait, il y a le discernement qu'on fait, et puis il y a le fait que celui qui obéit ne se trompe pas.
0: Même lorsque la personne en face de nous, on va dire, n'obéit pas, ce qu'elle nous donne comme instruction, n'obéit pas à la parole de Dieu.
1: Oui, mais si ce qu'elle dit n'obéit pas à la parole de Dieu, moi je fais ce que la parole de Dieu me dit. Voilà. Je vais me retrouver en position d'entreprise et puis je vais me rendre compte que, bon, ben, mon responsable hiérarchique me demande de faire des choses qui sont contraire à la parole de Dieu. Qu'est-ce que je fais? Où est-ce que je veux dire? Donc, il est important d'avoir ce petit niveau de discernement qui te permet de pouvoir faire la part des choses. Voilà. Donc, c'est pas parce que mon responsable veut que j'ai des rapports avec lui que je vais obéir parce que simplement il est mon responsable. Voilà. Donc ça, il y a un discernement que moi je dois avoir et qui me permet de comprendre que il y a des choses, je ne dois pas avoir une obéissance aveugle. Il faut que cette obéissance-là soit conforme réellement à la vie chrétienne à laquelle je suis appelé.
2: Je voudrais qu'on regarde aussi le côté obéissance et soumission, surtout dans les couples, parce que on a des personnes qui sont mariées, qui vivent en relation, mais qui ont cette difficulté-là de d'être soumises. C'est-à-dire, on sait que l'homme, c'est l'autorité. On doit respecter ce qu'il dit, mais à chaque fois que ton mari ou bien, je sais pas, ton mari prend la parole, tu as l'impression que il faut forcément que tu puisses donner ton point de vue, que tu puisses partager, voilà ce que tu penses. Mais très souvent, on se rend compte que ça crée beaucoup de tensions dans les couples. Donc, à quel moment l'obéissance, la soumission, c'est quoi le rapport? Et puis, en tant que femme, comment on doit regarder cela pour ne pas qu'on ait l'impression qu'on est obligé de se
0: Rabaisse.
2: rabaisser? Voilà, de perdre de l'estime de ce que nous on pense, et puis
1: La question est, quand j'obéis à Christ, est-ce que je me rabaisse? Est-ce que quand j'obéis à Christ, je me sens rabaissé? Alors, donc, si je rentre dans le couple et que je suis marié à l'église, en fait, je suis en train d'obéir à la parole. Donc, si j'obéis à la parole de Dieu, j'obéis à Christ. Voilà. Et donc, le principe de la soumission n'enlève pas la capacité d'échange. C'est-à-dire, c'est pas parce que la femme est soumise à l'homme qu'elle n'a pas son point de vue à donner. Elle n'a pas un échange à avoir. Oui, la soumission ne veut pas dire que la seule personne qui a raison dans le couple, c'est l'homme. La soumission ne veut pas dire que il parle, tu te tais et tu obéis. Ça n'a jamais été ça. La soumission, c'est vraiment de comprendre que considérer cet homme comme l'autorité. Donc, ça veut dire quoi? Ça veut dire que lorsque je vais lui parler, je vais faire en sorte de respecter l'autorité qui est mon époux. Je vais le mettre dans sa position. Tout ce que je vais faire en sorte que il soit dans sa position. Mais être dans sa position d'autorité ne veut pas dire que lui, c'est le commandant Et puis moi, je ne suis que l'exécutant. Ça n'a rien à voir comme rapport. Donc toi, tu parles pas à Jésus. Hein? Voilà. Tu n'as pas ton point de vue à donner à Jésus quand tu as rencontré Jésus.
2: Si.
1: Mais voilà, Jésus t'écoute, mais il t'écoute pas.
2: Écoute.
1: Voilà. Donc c'est pour dire simplement que il faut qu'on fasse la part des choses parce que souvent il y en a qui ont compris cela comme étant voilà tu te tais et c'est moi ceux qui parle dans cette maison, c'est moi ceux qui décide, c'est moi. Non, vous vous asseyez, vous échangez sur les différents éléments, vous vous mettez d'accord sur les différents points et son rôle c'est de s'assurer en tant que l'autorité de s'assurer que on respecte ce qu'on a arrêté ensemble. Mais sinon où est la vie à deux, où est la communion? S'il n'y a pas de partage, s'il n'y a pas d'échange. Non, tu peux l'être là, vivre et tu seras frustré tout le temps parce que simplement, on ne tient pas compte de ton point de vue. C'est pas la vie à deux. C'est d'abord une vie de communion. Et la communion veut qu'il y ait partage. C'est ça. Maintenant, une fois qu'on a défini ce qu'on veut vivre, alors, l'homme, son rôle, c'est le garant de ça. Il doit s'arranger pour faire en sorte que, on soit en train de vivre ça. Et garant de ça veut dire quoi? Ça veut dire que Dieu dit, homme, aimez vos femmes comme votre propre corps. Donc, il doit s'assurer que dans son comportement journalier, pour que cette femme-là reste dans l'obéissance, dans la soumission, que effectivement, il aime sa femme, il s'occupe bien d'elle, il rend sa femme heureuse. Oui, à partir de ce moment-là, il crée l'environnement comme Christ aime son Église. Il crée cet environnement parce que c'est à lui de se sacrifier pour son épouse. Donc, il faut bien comprendre les choses, il faut pas prendre une partie seulement qui nous arrange et puis l'interpréter à notre manière et puis dire que oui, c'est ça, l'obéissance et la soumission. Non, non, non, non, non, non. Si Christ lui-même travaille avec notre libre arbitre, ce n'est pas dans un couple que je peux pas exprimer mon libre arbitre. C'est pas possible. Donc, il faut le comprendre comme ça. Ce n'est pas une question de dire on est dans l'armée et que vous taisez. Non, le couple là, c'est pas l'armée. Pas l'armée. Donc voilà la différence.
2: D'accord. On parle aussi de bénédiction, l'obéissance comme source de bénédiction. Je voudrais savoir de quel type de bénédiction, pardon, on parle. Est-ce que c'est purement financier? Est-ce qu'il y a...
1: Non, c'est tous les domaines. Si tu prends tout de suite, tu te lis, comment on appelle ça, Deutéronome 28 à partir du verset 1. Si tu peux le lire, tu vas voir un peu un aspect de cette réalité.
2: Ah, donc, si tu obéis vraiment à la voix de Yahvé, ton Dieu,
1: Donc, si tu obéis à la voix de Dieu,
2: en gardant et pratiquant tous ses commandements,
1: donc l'obéissance va consister à garder et pratiquer les commandements du Seigneur.
2: que je te prescris aujourd'hui, Yahvé, ton Dieu, t'élèvera au-dessus de toutes les nations de la terre.
1: Donc, l'élévation.
2: Toutes les bénédictions que voici t'adviendront et t'adviendront, car tu auras obéi à la voix de Yahvé ton Dieu. Béni seras-tu à la ville et béni seras-tu à la campagne.
1: Donc, ça veut dire que partout où tu seras, la bénédiction va t'accompagner.
2: Béni seront le fruit de tes entrailles, le produit de ton sol, le fruit de ton bétail, la portée de tes vaches et le croît de tes brebis.
1: Tout ce qui vient de toi sera béni.
2: Bénis seront la hotte et la huche. Bénis seront tes entrées et bénis seront tes
1: Voilà.
2: sorties.
1: Donc, c'est pour dire simplement que la bénédiction est un état dans lequel le Seigneur te met, où ta vie devient une vie plus aisée, où des choses assez intéressantes, un bien-être non seulement spirituel, matériel, financier, et je dis même, tu peux être, ne pas avoir les moyens financiers, mais être heureux parce que justement, il y a quelque chose qui anime ton être intérieur. Tu es dans une paix profonde, quelle que soit la situation dans laquelle tu te trouves, tu n'es pas dans l'oppression. Tout ça, c'est de la bénédiction. Donc, pour dire que la bénédiction est quelque chose de clé. Et pour moi, l'origine de ça vient du fait que celui qui a créé une chose, c'est lui seul qui peut te donner le mode d'emploi de cette chose-là. C'est lui seul qui peut te permettre de pouvoir utiliser ces choses-là de manière optimale afin que ça fonctionne bien. Et donc, Dieu qui a créé l'homme, c'est lui seul qui peut nous dire comment l'homme doit vivre pour que ça fonctionne bien. Et le Seigneur dit, si tu vis en écoutant sa parole, en mettant sa parole en pratique, tout ce qui va te passer dans ta vie ne va que te réussir. Donc à partir de ce moment-là, je suis dans la bénédiction. Et encore une fois, je reviens encore sur le livre de la Genèse où je dis, dès l'instant où Dieu a créé l'homme, Dieu a béni l'homme. Et ça veut dire que l'homme est fait pour marcher sous la bénédiction. Et donc, il nous dit dans sa parole que lorsque tu mets en pratique sa parole au quotidien, mais la bénédiction t'accompagne dans ce que tu entends de faire.
0: Et au quotidien, comment vivre de cette obéissance? Comment vraiment rester dans ça, en fait, dans l'obéissance concrètement? Parce qu'on peut être tenté de vouloir faire par nous-mêmes, de vouloir partir par notre propre raisonnement. Comment vraiment demeurer dans la présence de Dieu, on va dire, dans son obéissance, dans sa parole?
1: Alors, la première des choses, c'est que il faut que je sois quelqu'un qui médite la parole de manière quotidienne. Vous savez, c'est la parole est une nourriture. Et donc, quand je prends l'habitude, il y a beaucoup qui vont te dire non, c'est pas évident parce que il travaille, parce que il y a ceci, parce qu'il y a cela. Moi, je vais leur demander parce qu'il y a tout ça, ils mangent pas dans la journée. Hein. Ils mangent pas dans la journée.
0: C'est une nourriture, on doit l'intégrer dans le programme.
1: Donc, c'est me dire simplement que nous sommes corps, âme et esprit. Et donc, autant le corps a besoin de nourriture pour être en santé avec l'âme, autant l'esprit aussi a besoin de nourriture. Donc, la nourriture qui vient de la parole de Dieu est nécessaire pour que nous puissions justement marcher dans l'obéissance. C'est parce que nous puissions, sommes en train de nous nourrir de la parole, de la méditer au quotidien que justement nous pouvons avoir les éléments pour pouvoir marcher réellement dans l'obéissance. L'obéissance vient de ce que je découvre la parole. L'obéissance vient de ce que je comprends la parole. L'obéissance vient de ce que la parole a comme impact dans ma vie. Parce que si je ne comprends pas ce que l'obéissance va avoir comme impact dans ma vie, pour moi, je ne vais pas trouver d'intérêt à vivre dans l'obéissance. Il y a beaucoup qui se disent, il suffit seulement de prier. Je peux prier et puis ne pas être obéissant. Et si tu pries sans être obéissant, ta prière est vide. Tu as besoin de marcher selon les principes. Selon les principes de la parole de Dieu. Si tu vas à l'église, tu vas à la messe, tu écoutes la prédication, tu écoutes l'enseignement, tu écoutes l'homélie, tu écoutes la parole, et puis quand tu sors là, tu es en train de faire le contraire de ce que tu as écouté, où est la croyance? En quoi tu es chrétien? Donc, faut comprendre que c'est lorsque je prends le temps de méditer, de mettre en pratique cette parole-là, que je vois les effets au quotidien dans ma vie. Je mène une vie qui me permet de demeurer, en fait, dans cet état de vie-là. Parce que c'est pratiquement un changement de mentalité, un changement d'intelligence. Et seule la parole peut nous aider à ce changement d'intelligence-là.
0: Mais en fait, des fois, peut-être, comme tu dis, en fait, peut-être ça ressort du fait de la méditation de la parole, parce que les gens vont rester concentrés sur l'obéissance au sacrement, d'aller à l'église, je fais l'aumône. Mais dans leur vie concrète, peut-être, dans leur quartier, ils ne saluent pas ceux qui ne les saluent pas. Donc, comment vraiment amener ces personnes à aller plus loin, en fait? Comment vraiment leur faire comprendre en fait que l'obéissance va au-delà des sacrements, de simplement de s'arrêter aux consignes de l'Église, mais ça rentre dans ta vie personnelle, dans le respect de ta hiérarchie professionnelle, dans le rapport que tu as avec le voisinage, avec tes enfants. Comment vraiment faire comprendre ça, en fait, l'impact vraiment de l'obéissance dans les moindres détails?
1: Oui, tu vois, la catéchèse est là pour pouvoir nous instruire afin de vivre le sacrement. Parce que le sacrement, quand je le pratique, c'est pour que je puisse le vivre. Et donc, si je ne suis pas enseigné, comment je peux vivre le sacrement? Quelle est la portée du sacrement dans ma vie? Voilà, c'est tout l'enjeu de la vie chrétienne, la vie spirituelle. Donc, elle repose sur la parole de Dieu. Et cette parole-là nous invite à avoir un modèle de vie. Et donc, c'est pourquoi souvent on passe à se rendre compte que ceux qui ne sont pas amis de cette parole-là vont se contenter de vivre, en fait, le sacrement. Mais il faut que, déjà, même le sacrement que je suis en train de vivre, je le comprenne.

0: Si je le comprends bien, je vais chercher à vivre selon, en fait, ce qu'il m'est dit. Donc, c'est tout ça. Donc, il faut savoir que l'Église, c'est un tout. C'est la parole, c'est les sacrements, c'est le magistère. C'est tout ça qui fait, en fait, la réalité de la vie de l'Église. Donc, il faut que j'apprenne, que j'aille m'instruire. Il faut que j'apprenne. Il faut que j'aille me former. Faut que je participe aux enseignements qui sont donnés. Donc tous ces éléments qui me permettent d'être nourri, de nourrir mon esprit, c'est nécessaire que je puisse le faire. Comme tu l'as dit, méditer la parole est une clé. Lire des livres qui viennent des personnes saintes est une clé. Donc tout ça fait partie du quotidien que je dois pouvoir avoir. Je dois avoir l'habitude, non seulement de méditer la parole, d'écouter des enseignements, mais aussi d'acheter des livres, avoir une bibliothèque où j'ai des livres qui ont été écrits par des personnes qui ont expérimenté Dieu dans leur vie et qui me permettent de m'édifier ou transformer mon être intérieur.
1: Une question plus professionnelle. Dans le monde du travail, on a beaucoup de personnes, des entrepreneurs qui veulent grandir, qui veulent entreprendre et tout, mais ils ont du mal à avoir la vision. Et Madame Bessette a parlé de vision. Elle avait sa vision, celui d'ouvrir un restaurant, mais elle n'avait pas le comment, le pourquoi, mais au moins elle avait son idée. Mais il y en a beaucoup qui n'ont pas vraiment l'idée. Donc, comment on fait pour avoir la vision? Comment on sait que d'abord, comment on trouve la vision et comment on estime que ce dans quoi on veut investir, mais ce dans quoi on veut marcher, c'est vraiment ce pourquoi Dieu veut nous bénir.
0: Alors, il y a deux aspects. Je peux décider d'avoir la vision de ma vie. Donc, c'est comme une projection. Déjà que je dois être capable de me projeter pour dire que d'ici tel nombre de temps, je vais être là. Je peux avoir une vision pour dire que moi, puisque je me sens dans le chant, et donc je vais devenir chanteur. Je peux avoir une vision pour dire que comme je sais bien préparer, je vais ouvrir mon restaurant. Donc ça peut partir. J'ai failli dire de là, d'un talent que j'ai, et puis je vais me voir, je vais me projeter vers l'avenir. Comme ça peut être aussi un moment donné où j'ai une forte intimité avec le Seigneur, et puis le Seigneur m'appelle à quelque chose et qui va se développer en moi et qui va grandir. Donc, vous voyez que c'est possible que quelqu'un se lève et puis de lui-même, à partir de ce qu'il sait faire, il peut se projeter, ou bien ça peut être quelque chose qui vient de l'ordre du divin. Donc, ce qui est important dans ces cas de figure-là, c'est le discernement. Dieu met autour de nous beaucoup de personnes qui nous aident vraiment à discerner ce que nous sommes en train de faire, ce que nous sommes en train de vivre. Et donc, c'est dans ce cheminement avec ces personnes-là que progressivement, nous avons les révélations avec plus de précision de ce dans quoi le Seigneur nous appelle à entrer. Et je pense que ça aide. Et c'est pour cela que c'est bon d'être accompagné spirituellement.
1: On voit également avec le peuple d'Israël, lorsqu'ils étaient en route vers la terre promise, c'est vrai qu'ils ont commencé la marche et tout, mais à un moment, ils ont commencé à récriminer. Est-ce que des fois, ça ne constitue pas un blocage ou bien un rallongement des bénédictions de Dieu dans nos vies? Et quand c'est comme ça, comment faire pour rattraper, on va dire, le temps ou bien comment faire pour revenir, on va dire, dans les bonnes grâces de Dieu, entre parenthèses?
0: Alors, quand le peuple d'Israël sortait d'Égypte, il devait faire 40 jours pour atteindre la terre promise. Ils ont fait 40 ans. Quand Jésus est entré dans le désert, il a fait 40 jours dans le désert. Donc, vous voyez que lorsqu'on est dans le désert, c'est l'obéissance qui nous permet de pouvoir entrer dans le projet de Dieu. C'est l'obéissance qui nous permet d'entrer dans les délais de Dieu. Donc, faut comprendre la force et la puissance de l'obéissance. Jésus a été obéissant. Toutes les tentations que le diable est venu exposer, il les a tous battues en brèche. Et là, le diable a été obligé de se résigner et de le laisser continuer. Or, les enfants d'Israël, eux, ils ont récriminé du début jusqu'à la fin. Donc, vous comprenez que c'est ces deux images qui nous permettent de comprendre la nécessité d'être obéissant à la parole de Dieu. Elle nous ouvre les chemins réellement de la vie que Dieu a prévue pour nous.
1: Merci beaucoup, frère Jean-Baptiste, pour tous ces éclaircissements. En tout cas, après avoir suivi ça, je pense qu'on a qu'un seul mot d'ordre, c'est obéir, obéir et obéir. On n'a pas le choix. Et on se retrouve tout de à l'heure pour la suite de notre émission.

Seigneur, je veux te bénir en ce jour pour la vie de tout ce peuple qui suit en fait ces émissions. Je veux te bénir pour tous les auditeurs de la Radio Nationale Catholique qui sont en ligne en ce moment avec nous ce soir. Te bénir, ô Dieu, pour tous ceux et celles qui sont connectés aux différentes plateformes de réseau de notre ministère. Seigneur, ce soir encore, c'est leur vie que je veux te présenter. Nous l'avons compris à travers ces enseignements, la nécessité, ô Dieu, d'être obéissant, obéissant à ta parole. Seigneur, nous voulons ce soir te présenter toutes ces personnes afin que le désir de l'obéissance soit leur partage. Seigneur, que chacun comprenne, ô Dieu, la nécessité de marcher dans l'obéissance de ta parole, la nécessité de marcher, ô Dieu, dans l'obéissance de ce que l'Église nous apporte, l'Église nous dit, la nécessité, ô Dieu, d'obéir. Parce que, Seigneur, c'est toi qui as créé l'homme et c'est toi qui sais, ô Seigneur, ce qui est bon pour l'homme. Père, je t'en supplie, ouvre l'intelligence de toutes ces personnes à la connaissance des Écritures. Que tes paroles, Seigneur, luisent dans leur cœur, que cette lumière brille en eux, afin que, Seigneur, ils connaissent véritablement le chemin, la vérité et la vie. Parce que c'est toi qui es le chemin. Tu es l'unique chemin de nos vies, tu es l'unique vérité de nos vies, et tu es véritablement la vie. Et c'est à cette vie-là, Seigneur, que toi, tu nous appelles. Cette vie où, Seigneur, nous faisons ta connaissance, cette vie où, Seigneur, nous te rencontrons. Cette vie où, Seigneur, c'est toi qui illumines nos vies. Seigneur, nous voulons, à travers ce temps spécial, donner l'occasion, Seigneur, à toutes ces personnes-là de connaître ta parole, connaître, Seigneur, tes intentions, ta volonté, tes principes, connaître tes préceptes. C'est pourquoi ce soir, étends ta main sur chacun. Et que la vie de tous ces auditeurs soit totalement transformée, que le renouvellement de l'intelligence se fasse, afin qu'ils comprennent la nécessité de marcher selon ta parole. Père, je t'en supplie, glorifie ton nom en chacune de leurs vies. Regarde toutes ces personnes-là, ô Dieu, qui ne savent que faire. Père, donne-leur de trouver la solution dans ta parole. Donne-leur de trouver la solution dans l'obéissance à ta parole. Seigneur, que ta bénédiction, celle que tu as prévue sur la vie de tes enfants, parce qu'ils ont entendu ta parole et parce que, Seigneur, ils ont décidé de marcher selon les principes de ta parole, étends ta main sur eux et bénis-les. Garde-les dans ta présence. Glorifie ton nom dans chacune de leurs vies. Comment ne pas te lever, comment ne pas te louer, comment ne pas te magnifier, toi qui es le Dieu de nos vies. Ce soir, je veux te présenter, Seigneur, les couples. Père, tu as voulu, ô Dieu, que l'autorité dans le couple soit l'homme. Et tu as voulu aussi que l'homme puisse être celui qui aime sa femme, qui porte l'amour dans le couple. C'est pourquoi ce soir, je veux te présenter toutes les couples, ô Dieu, que toi-même tu as établis. Seigneur, je t'en supplie que ta parole soit le partage, que les conjoints comprennent la nécessité de marcher conformément à ta parole. Je t'en supplie, ô Dieu, que le désir de ta parole brûle dans leur cœur comme le feu et que chacun comprenne la nécessité de se nourrir chaque jour, de méditer ta parole chaque jour. Seigneur, Pierre a dit, sur ta parole, je jette mon filet. Ô Dieu, je te présente la vie des couples et leur vie professionnelle, leur vie financière. Que l'obéissance à ta parole soit source de prospérité pour tes enfants. Que l'obéissance à ta parole soit source, ô Dieu, de bien-être, de vie de communion pour tes enfants. Que le mari, ô Dieu, aime sa femme comme toi tu l'as instituée. Afin que, Seigneur, par cet amour, ils connaissent la joie de vivre ensemble. Que la femme soit soumise, ô Dieu, à son mari, comme tu as voulu que, ô Dieu, l'Église soit soumise au Christ. Seigneur, donne à ces couples d'avoir une soumission amoureuse, parce que l'homme aussi et la femme doivent être soumis l'un à l'autre. Ouvre leur esprit, Seigneur, à la connaissance de ta parole et à la révélation de ce que toi-même tu communiques à travers cette parole-là. Accorde à chacun des membres du couple d'éduquer leur enfant selon ta parole.
Donne, Seigneur, à chacun d'avoir cette intelligence au Dieu qui permet justement d'élever leurs enfants à travers ta parole. Seigneur, regarde les servantes qui sont dans ces foyers. Je t'en supplie, ô Seigneur, que ta parole soit leur partage et qu'ils obéissent, ô Seigneur, à leur maître par ta parole. Que ta parole soit vraiment le socle de la vie des foyers dans lesquels ils sont. Seigneur, je t'en supplie, ce soir, il s'agit pour toi, Seigneur, d'étendre ta main sur ces couples, de bénir ces couples à cause de, Seigneur, leur

0: Je t'en supplie, Seigneur, donne à tous les hommes qui nous suivent de comprendre la nécessité de marcher dans ta justice. Et Seigneur, donne-leur ce désir profond de connaître ta justice et d'évoluer dans ta justice. Seigneur, je veux aussi ce soir te présenter au Seigneur tous ceux et celles qui sont en situation de vie professionnelle et qui ont compris que l'obéissance aussi est un élément clé dans le contrat qu'ils ont dans leur vie professionnelle. L'obéissance à la hiérarchie, ô Dieu, est un élément clé parce que Seigneur, cela fait partie de l'alliance. Toute hiérarchie, Seigneur, vient de toi. C'est pourquoi ce soir, je prie plutôt pour que l'obéissance à ta parole fasse partie des principes de vie de tous ceux et celles qui nous suivent. Père, que par la grâce que ta parole répand dans la vie, que tes enfants connaissent l'élévation. Pierre a écouté ta parole et il a prospéré dans le métier de la pêche. Seigneur, regarde toutes ces personnes qui sont dans divers métiers et qui ont besoin d'évoluer, qui ont besoin, Seigneur, que la pêche miraculeuse que Pierre a faite se réalise dans leur vie professionnelle. Étends ta main sur eux, Seigneur, et que sur ta parole, ils décident de jeter leur filet dans le sens que toi, Dieu, tu veux. Donne à chacun l'orientation qui permet, Seigneur, de changer le cours de leur histoire, le cours de leur vie, le cours de leur vie professionnelle. Seigneur, ne laisse personne, ô Dieu, sans ta parole. Que ta parole soit activée dans leur vie afin qu'ils connaissent la gloire qui vient de toi. Père, je veux aussi te présenter ce soir tous ceux et celles qui se retrouvent seuls et qui ont besoin d'être fortifiés, qui ont besoin de comprendre, ô Seigneur, que c'est ta parole qui conduit la vie et qui donne la paix. Seigneur, que ton amour les inonde à travers, Seigneur, ta parole. Et que par cette parole-là, Seigneur, ils connaissent le chemin. Seigneur, c'est en marchant selon ta parole que nous découvrons véritablement notre destinée. Regarde ces hommes et ces femmes qui, aujourd'hui, cherchent à entrer dans leur destinée. Et je t'en supplie, étends ta main sur eux. Seigneur, que ta parole soit le socle de leur vie. Que chacun de nous comprenne que ta parole illumine nos cœurs. Que ta parole soit lumière dans nos vies, afin que, Seigneur, tous nous marchions dans l'obéissance. Seigneur, il t'a plu. Que l'obéissance soit l'objet de nos vies. Et c'est pourquoi, ce soir encore, étends ta main sur nous et donne-nous d'avoir un cœur obéissant. Père, je t'en supplie, à l'image de ton Fils Jésus-Christ, façonne-nous, que nous soyons totalement transformés afin que nous puissions nous abandonner réellement à ta parole. Que chacun de nous marche en vivant sur ta parole. Que chacun de nous comprenne la nécessité de mettre en pratique ta parole dans ta vie. Que chacun de nous comprenne que la bénédiction vient du fait que, Seigneur, nous suivons ta parole, que nous obéissons à ta parole. Alors, Seigneur, que cette faveur et que cette bénédiction qui est inhérente à tous ceux et celles qui obéissent à ta parole se répand sur la vie de tous les auditeurs, de toutes ces personnes, Seigneur, qui ont suivi cette émission et qui ont écouté ces témoignages, qui ont été touchés par la réalité de ces témoignages. Père, que leur vie soit une vie d'obéissance, afin que tout ce qu'ils font connaissent la bénédiction qui vient de toi. Parce que tu es le Dieu de nos vies, au nom de Jésus-Christ de Nazareth. Amen.
1: Chers auditeurs de la RNC, vous êtes toujours sur le plateau de la vie abondante et vous êtes à l'instant information du ministère. Et tout de suite, je laisse le micro à André qui se fera un plaisir de nous partager les informations du ministère.
2: Merci Zoé. Et comme information principale, vous savez, bientôt, dans pratiquement une semaine, nous aurons notre grand temps, la Nuit du Travailleur Chrétien. La Nuit du Travailleur Chrétien est née du désir de réunir en un même lieu des cadres, des chefs d'entreprise, des personnes en quête d'emploi, des travailleurs du secteur privé ou public pour adorer Dieu et surtout lui rendre grâce pour tant de bienfaits accomplis durant cette année de travail. Avance en eau profonde, tel est le thème qui va nous réunir ce jour-là, ce jeudi 30 avril 2026 à partir de 21h, ici même à la maison Sainte-Thérèse de Jésus. Au programme, nous aurons un temps de louange et d'adoration, des prédications et

0: la messe, voilà, et surtout, nous finirons par un petit déjeuner offert par la maison. Les orateurs seront le frère Jean-Baptiste Gervais Ehuy et le frère Samuel-Marie Dibi de la communauté Mère du Divin Amour. Chantre invité, Marius le psalmiste n'est plus à présenter. C'est quelqu'un qui fait de grandes choses dans le monde de la louange et de l'adoration dans le milieu chrétien. Participer à la nuit du travailleur chrétien, c'est tellement simple. Juste 5 000 francs, payable par Orange Money ou par Wave au 0701 81 24 00. 0701 81 24 00. Vous avez la possibilité de récupérer vos tickets ici même à la Maison Sainte-Thérèse ou de pouvoir le récupérer le jour J afin de pouvoir participer au temps. La nuit du travailleur chrétien, c'est un moment de témoignage et nous espérons vous voir nombreux à participer à ce temps afin de recevoir votre témoignage pour l'année 2026. Le ministère catholique de transformation et de développement, c'est un programme hebdomadaire. Donc, durant cette semaine, nous avons tous les dimanches à partir de 15h30 le temps des vainqueurs et tous les mardis à 19h30 la session Emmanuel. Pour tous ceux qui ont suivi cette émission et qui souhaitent rencontrer le frère Jean-Baptiste Gervais Ehuy, vous pouvez nous contacter au 0701 81 24 00 ou nous laisser un message sur nos différentes plateformes, donc Facebook, Ministère catholique de transformation et développement, ou sur nos pages TikTok, Instagram ou LinkedIn au nom de frère Jean-Baptiste Gervais Ehuy. Et nous serons très ravis de lire vos messages et de vous rencontrer. Voici ici les bonnes nouvelles du ministère catholique de transformation et de développement de la communauté Mère du Divin Amour.
1: Merci beaucoup André pour ces informations et j'en suis sûre qu'ils seront très nombreux à appeler ce numéro pour pouvoir prendre leur ticket rapidement pour vraiment venir vivre ce moment, rendre grâce à Dieu et bénéficier encore de sa bénédiction durant cette année 2026. Nous vous disons merci à vous, chers auditeurs, à vous qui nous suivez sur les plateformes du ministère catholique de transformation et de développement de la communauté catholique Mère du Divin Amour, d'avoir été avec nous pour votre émission La Vie à abondante. Restez connectés avec nous et on se dit à jeudi prochain. Merci à toute l'équipe technique du côté de la RNC à Marc Adaillé et du côté du ministère à Bernard Begret, Julien Biachon et à Aristide Kofi. On se dit à jeudi prochain pour votre émission préférée de la vie abondante.
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4: Seigneur Jésus, il n'y a pas de Dieu comme toi. C'est pourquoi dans les cieux, sur la terre et sous la terre, tout genou fléchit et toute langue confesse que tu es Seigneur. Que ton nom soit béni et que toute la gloire te revienne. Merci Seigneur.

à toi mon frère qui a perdu espoir parce qu'aujourd'hui rien ne te réussit. Tu souffres en ton cœur parce que les portes te sont fermées à tous les niveaux. Mon frère, je viens aujourd'hui te parler de quelqu'un. Il s'appelle Jésus et il est le seul à pouvoir t'ouvrir ses portes. Ouvre ton cœur à Jésus, accepte Jésus et tu verras ce qu'il va faire pour toi. Sa parole dit dans le livre d'Isaïe au chapitre 49 verset 15 que même si une mère abandonne son enfant, lui l'Éternel, il ne t'oubliera jamais. Il ne t'oubliera jamais, jamais, jamais. Souviens-toi de l'aveugle de Jéricho, celui-là qu'on appelait Bartimée. Quand il a entendu parler de Jésus qui passait, il a appelé

Il a simplement dit à Bartimé, vois. Et les yeux de Bartimé se sont ouverts. Mon frère, c'est pour te dire en ce jour que rien n'est impossible à Jésus. Rien n'est impossible à Jésus. Quel que soit ce que tu veux, fléchis genoux devant lui. Parle et tu verras qu'il va accomplir pour toi le miracle. J'ai vu Jésus faire de grandes choses et je sais que pour ta vie, il est capable de faire d'aussi plus grandes. Crois seulement, comme le dit Jean chapitre 11 verset 40, et tu verras sa gloire se manifester dans ta vie. Mon frère, c'est une occasion pour toi. Ne lâche pas Jésus, mais crois seulement. Regarde dans les quatre évangiles, tous ceux qui ont été guéris par Jésus, à la fin, il leur a dit, ta foi, c'est par la foi que la porte du miracle peut s'ouvrir à toi, mon frère. Crois et tu verras sa gloire se manifester pour toi.

sœur, c'est le moment pour toi de te disposer et de méditer fortement ces paroles. Car Jésus vient maintenant te rejoindre là où tu te trouves. Si tu as un problème de maladie, crois seulement du plus profond de ton cœur que Jésus te guérit. Si tu souffres parce que tu n'as pas d'emploi, crois du plus profond de ton cœur que Jésus t'ouvre la porte. Pendant que tu entends ma voix, si tu ressens un mal, à quelque niveau que ce soit, pose la main et crois simplement que Jésus se saisit de ces paroles que tu entends.

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1: Chers frères et sœurs dans le sacerdoce commun, chers catéchistes et agents pastoraux, chers frères et sœurs de la vie consacrée, chers frères dans le sacerdoce ministériel, en cette messe de rentrée pastorale et sociale, nous déposons devant le Seigneur nos disponibilités, nos espérances, nos fragilités, nos projets, nos inquiétudes. Nous lui présentons nos familles, nos villages, nos paroisses, nos écoles, nos établissements de santé et toutes les personnes vers qui il nous envoie. Nous voici rassemblés pour recevoir une mission. Avant de reprendre nos activités, prenons le temps de nous laisser rejoindre par celui qui nous envoie, le Christ Jésus. Écoutons le Christ nous parler, écoutons son Père nous parler, écoutons l'Esprit nous parler. Avant de demander ce que nous accomplirons au cours de cette année pastorale et sociale, accueillons, frères et sœurs, ce que le Seigneur veut accomplir dans nos vies. Nourris de la parole, unis dans la communion, envoyés. Ces mots exprime le chemin spirituel que nous voulons emprunter cette année. La parole nous ouvre à la volonté de Dieu. La communion nous apprend à marcher ensemble. L'envoi nous conduit vers nos frères et sœurs. Au cœur de cette célébration, une parole du ressuscité éclaire notre route. Vous serez mes témoins. Actes chapitre 1, verset 8. La mission prend naissance auprès du ressuscité. Dans la première lecture, Saint Luc, auteur des Actes des Apôtres, nous ramène auprès de Jésus vivant, après sa passion, sa mort et sa résurrection. Durant 40 jours, il se manifeste aux apôtres et les instruit sur le royaume de Dieu. Leur mission s'enracine donc dans cette rencontre avec le ressuscité. Ils annonceront celui qu'ils ont reconnu vivant. Puis Jésus leur demande d'attendre à Jérusalem la promesse du Père. Leur départ dépend d'un don à recevoir. Au verset 8, Luc associe la venue de l'Esprit Saint, la force du témoignage et l'ouverture de la mission jusqu'aux extrémités de la terre. Enfin, vient l'ascension. Jésus est soustrait au regard et les messagers de Dieu les invitent à quitter leur contemplation immobile du ciel dans l'espérance du retour de Jésus. Frères et sœurs, accueillons ce mouvement dans notre propre vie. Rencontrer le Christ, recevoir son esprit, puis nous rendre disponibles à sa mission. L'ascension nous invite à servir la terre avec un cœur tourné vers Dieu. Notre espérance doit devenir une présence fraternelle auprès de ceux qui souffrent, une fidélité courageuse dans nos responsabilités, une disponibilité toujours renouvelée pour l'annonce de l'Évangile. Voilà le sens de notre rentrée pastorale et sociale. Chers frères et sœurs, l'envoi commence par un don de Dieu. La mission demande notre travail. La mission demande notre intelligence. La mission demande notre persévérance. Elle demande d'abord notre ouverture à l'Esprit. Quelle force allons-nous lui demander aujourd'hui? La force de demeurer fidèle lorsque les fruits tardent à paraître. La force d'écouter lorsque nous préférerions imposer notre point de vue. La force de pardonner lorsque nous avons été blessés. La force de reconnaître une erreur et de reprendre humblement le droit chemin. La force de servir avec joie, même lorsque le service demeure discret. Chers agents pastoraux, vous connaissez les exigences de notre engagement. Il faut préparer, organiser, accompagner, visiter, former, parfois recommencer. Dans ces efforts, gardez un cœur qui prie. Réservez au Seigneur un temps réel. Laissez sa parole interroger vos décisions et renouveler votre manière de servir. Une communauté qui veut grandir doit apprendre à se mettre ensemble à l'écoute de Dieu. C'est dans cette lumière que nous devons comprendre l'autonomie de nos communautés. Elle appelle une maturité spirituelle et une responsabilité partagée. Elle se construit lorsque chacun reconnaît les dons reçus et consent à les mettre au service de tous. Demandons donc à l'Esprit Saint de nous apprendre à discerner quelles sont les priorités de notre communauté. Quels besoins devons-nous prendre en charge? Quels talents restent encore inutilisés? Quel engagement pouvons-nous assumer avec fidélité? La prière doit ainsi nous conduire à des décisions responsables. De grâce, préparons nos projets avec soin. Administrons les biens confiés à l'Église avec honnêteté. Rendons compte de leur usage. Encourageons une contribution libre, régulière et proportionnée aux possibilités de chacun. Formons ceux qui auront demain à poursuivre le service. Que nos communautés deviennent capables de porter leur vie et leur mission dans la solidarité diocésaine et dans l'attention aux plus fragiles. L'Esprit Saint nous apprend aussi à accueillir la diversité des vocations. Le pape François de Vénérée Mémoire rappelle que les charismes sont donnés pour édifier l'Église et qu'ils portent de fruits lorsqu'ils s'intègrent à sa communion. Evangelii Gaudium, les numéros 130 à 131. Ayam Soukro, que chaque paroisse, que chaque mouvement, que chaque communauté, que chaque chapelle, que chaque service ou œuvre apporte sa richesse à l'œuvre commune. Apprenons à nous consulter, à nous soutenir et à partager ce que nous avons reçu. Frères et sœurs, être témoin engage toute notre personne. Nos paroles doivent permettre de le connaître, lui, Jésus. Notre conduite doit donner à percevoir quelque chose de son amour, l'amour de Jésus. Le témoin, il se laisse lui-même instruire et convertir. Il revient à l'Évangile, les yeux fixés sur ses choix. Et il revient à l'Évangile pour vérifier ses choix. Il reçoit le pardon de Dieu et apprend à offrir le sien. Il cherche à faire grandir autour de lui la confiance, la justice, la paix, la vérité. Saint Paul VI enseigne que le témoignage d'une vie donnée à Dieu et au prochain constitue le moyen, le premier de l'évangélisation. Il souligne aussi combien la crédibilité de celui qui enseigne dépend de son propre témoignage. On fait Evangelii Nuntiandi, numéro 41. Cet enseignement nous concerne personnellement, chers frères dans le sacerdoce ministériel, chers frères et sœurs consacrés, chers frères et sœurs dans le sacerdoce commun, chers frères dans le sacerdoce ministériel, que notre ministère manifeste la proximité du bon pasteur. Prenons le temps d'écouter. Accueillons avec respect. Veillons sur les personnes qui nous sont confiées, particulièrement sur celles dont les voix sont peu entendues. Chers consacrés, que votre fidélité, que votre prière, que votre service ouvre des chemins d'espérance pour nos communautés. Chers frères et sœurs dans le sacerdoce commun, nourrissez-vous de la parole de Dieu et transmettez cette parole de Dieu. Aidez ceux que vous accompagnez à rencontrer le Christ et priez pour eux en les aidant à prier et à vivre leur foi. Chers responsables des mouvements, associations, communautés, œuvres, groupes de prière, exercez vos responsabilités avec simplicité et humilité. Faites grandir les autres. Accueillez les initiatives nouvelles. Préparez une relève capable de servir à son tour. Et vous, chers fidèles, votre baptême vous appelle à prendre part à cette mission. Le pape François l'a exprimé clairement. Chaque baptisé est appelé à agir dans l'évangélisation, quelle que soit sa fonction dans l'Église. Confère numéro 120 de Evangelii Gaudium. Parents, témoignez par votre manière d'aimer, d'éduquer et de prier avec vos enfants. Jeunes, témoignez par votre courage, votre respect des autres et votre fidélité à la vérité. Dans vos métiers, témoignage, témoigné par la conscience professionnelle, l'honnêteté et le souci du bien commun. Pour cette année pastorale et sociale, je nous invite à unir l'annonce de l'Évangile, la charité, la vérité et le service. On ne peut pas les séparer. Annonçons Jésus-Christ avec clarté. Prenons soin des malades, des personnes seules et des familles éprouvées. Refusons les paroles qui détruisent la réputation d'autrui. Soyons justes dans nos engagements et transparents dans nos responsabilités. Lorsqu'un pauvre frappe à notre porte, à la porte de notre communauté, puisse-t-il rencontrer une attention fraternelle? Lorsqu'une personne revient après une longue absence, puisse-t-elle être accueillie avec délicatesse? Lorsqu'un conflit surgit, cherchons patiemment un chemin de vérité et de réconciliation. Chers frères et sœurs, la mission confiée aux apôtres se déploie de Jérusalem vers la Judée, la Samarie et jusqu'aux extrémités de la terre. Nous pouvons recevoir ce mouvement comme une invitation à élargir progressivement notre disponibilité. Commençons par les personnes proches de nous, nos familles, nos voisins, nos villages, nos quartiers. Il existe une mission à accomplir dans une maison où l'on ne prie plus. Il existe aussi une mission à accomplir dans une maison où l'on ne prie pas ensemble. Ce qui suppose que les gens prient, mais ils ne prient pas ensemble. Il existe une mission à accomplir dans une famille divisée. Il existe une mission à accomplir auprès d'un jeune découragé ou d'un malade qui attend une visite. Puis, portons notre regard au-delà de nos relations habituelles. Quelle personne, notre communauté, connaît-elle encore peu? Quel village est encore très peu visité dans notre champ pastoral paroissial? Qui demeure à distance de nos assemblées? Qui souhaiterait être accompagné sans savoir à qui s'adresser? Pensons aux jeunes qui cherchent leur place, aux familles qui traversent des épreuves, aux personnes âgées isolées, aux habitants éloignés de nos lieux de célébration, aux travailleurs dont les horaires rendent difficile la participation à la vie paroissiale. Pensons aussi à ceux qui doutent, à ceux qui ont été blessés, à ceux qui ne connaissent pas encore le Christ. Il y en a. Allons vers eux avec respect. Écoutons leur histoire. Apprenons à connaître leurs questions. Offrons une présence fidèle et une parole ajustée. Le psaume 95 donne à cette ouverture la voix de la louange. Racontez à tous les peuples sa gloire. Il appelle la terre entière à célébrer Dieu et annonce son règne de justice et de vérité. La joie reçue dans la foi est destinée à être partagée. Dans l'Évangile, Jésus ressuscité rejoint les 11 en Galilée. Ils se prosternent devant lui, tandis que certains doutent encore. C'est à ses disciples qu'il confie la mission de former des disciples sur toute la terre, dans toutes les nations, de baptiser et d'enseigner à vivre ses commandements. Matthieu 28, 16 à 20. Quel encouragement pour nous. Apportons au Seigneur nos hésitations et nos limites. Acceptons de nous former, de nous faire accompagner et de progresser. Mettons-nous en route avec confiance. Faire des disciples demande du temps. Le temps de la rencontre, le temps de la catéchèse, le temps de la conversion, le temps de l'apprentissage d'une vie chrétienne. Que nos communautés sachent accompagner ce chemin avec patience. J'invite donc chaque paroisse et chaque équipe pastorale à discerner un pas missionnaire concret pour cette année. Rejoindre un lieu peu visité ou pas du tout visité. Accompagner un groupe encore peu écouté. Renouer un lien interrompu. Ouvrir un espace où des personnes pourront poser leurs questions et découvrir leur foi. Élargissons notre horizon à la mesure de l'amour de celui qui nous envoie en mission. Nourris, unis, envoyés. Chères filles et fils du diocèse de Yamoussoukro, au moment de vous envoyer en mission, je vous invite à garder ensemble les trois dimensions de notre thème. Soyez nourris de la parole. Lisez-la, méditez-la, partagez-la. Qu'elle éclaire vos responsabilités et soutienne votre espérance. Quand je siégeais au conseil d'administration de l'Alliance biblique, les statistiques ont montré que les catholiques étaient ceux qui achetaient le plus de Bibles. Mais la réalité est que les catholiques sont ceux qui lisent moins la Bible. Alors ma question est celle-ci. Ils achètent la Bible pour qui ou pourquoi? Vous arrivez dans certains salons, la Bible est ouverte. Personne ne la lit. N'achetez plus les Bibles pour décorer vos salons. Achetez les Bibles pour les lire. Deuxième aspect de notre thème, soyez unis dans la communion. Prenez soin des liens fraternels. Travaillez ensemble. Demandez pardon lorsque cela est nécessaire. Soutenez les communautés qui traversent une difficulté. Enfin, soyez disponibles pour l'envoi. Faites une place dans votre temps et dans votre cœur aux personnes vers lesquelles le Seigneur vous conduit. Notre désir d'une église autonome et missionnaire, communion de communauté, demande cet engagement de tous. Une foi qui prie, une communion qui soutient, une responsabilité qui s'exerce et une charité qui se déplace. En quelques instants, nous nous approcherons de la table eucharistique. Présentons au Christ ce qu'il nous confie. Demandons au Christ de renouveler notre amour et notre disponibilité. Il nous donne cette assurance lui-même. Je suis avec vous tous les jours jusqu'à la fin du monde. Matthieu 28, 20. Que cette promesse vous accompagne dans les jours féconds comme dans les jours difficiles. Qu'elle soutienne ceux qui servent depuis longtemps et ceux qui commencent aujourd'hui. Qu'elle relève ceux qui sont fatigués. Prions. Seigneur Jésus ressuscité, ouvre nos cœurs à ta parole. Accorde-nous la force de l'Esprit Saint. Apprends-nous à servir dans la vérité, à prendre soin les uns des autres et à rejoindre ceux qui attendent et de présence fraternelle. Bénis notre diocèse de Yamoussoukro. Bénis ses familles et ses communautés. Bénis ses pasteurs et tous les agents pastoraux. Par l'intercession de la bienheureuse Vierge Marie, rends-nous fidèles à la mission que tu nous confies. Chers frères et sœurs, allez avec confiance. Que la parole vous nourrisse, que la communion vous soutienne et que l'Esprit Saint conduise vos pas. Amen.
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0: Auditeurs et auditrices de la Radio Nationale Catholique, bonjour et bienvenue dans votre émission Ecclesia Magazine, votre rendez-vous de réflexion, de formation et aussi d'approfondissement de notre foi chrétienne. Nous sommes heureux de vous retrouver pour un nouveau numéro qui nous invite à réfléchir sur une question essentielle, une question qui touche à la foi, notre avenir et le sens même de notre existence, le discernement vocationnel chez les jeunes. Il y a des questions qui accompagnent chaque jeune et à un moment ou un autre de sa vie. Que vais-je faire de mon avenir? Quel chemin dois-je choisir? Avec qui construire ma vie? Et si Dieu m'appelait à quelque chose que je n'avais pas prévu? Derrière ces interrogations se cache une question encore plus profonde. Seigneur, qu'attends-tu de moi? À quoi m'appelles-tu? Dans un monde où les jeunes sont souvent confrontés à la pression familiale, aux attentes de la société, aux difficultés économiques, à l'influence des réseaux sociaux et à la peur de se tromper, discerner sa vocation n'est pas toujours facile. Pourtant, Dieu continue d'appeler. Mais encore, faut-il apprendre à reconnaître sa voix au milieu de tant d'autres voix? Eh bien, pour approfondir ce sujet, nous avons le plaisir de recevoir une personnalité dont l'expérience sacerdotale académique. À quoi m'appelles-tu? Dans un monde où les jeunes sont souvent confrontés à la pression familiale, aux attentes de la société, aux difficultés économiques, à l'influence des réseaux sociaux et à la peur de se tromper, discerner sa vocation n'est pas toujours facile. Pourtant, Dieu continue d'appeler. Mais encore, faut-il apprendre à reconnaître sa voix au milieu de tant d'autres voix? Eh bien, pour approfondir ce sujet, nous avons le plaisir de recevoir une personnalité dont l'expérience sacerdotale, académique et ecclésiale nous permettra d'enrichir notre réflexion. Il s'agit du père Sidoine Koulibaly, le prêtre du diocèse de Katiola, formateur au grand séminaire d'Abadjankouté, cycle de philosophie, docteur en théologie, avec spécialisation en liturgie pastorale. Père Sidoine, bonjour.
1: Bonjour Marie-Laure.
0: Marina plutôt.
1: Marina, je m'excuse.
0: Vous allez bien?
1: Je vais bien, merci.
0: Nous sommes heureux de vous avoir ce matin pour partager ce thème avec nous, le discernement vocationnel chez les jeunes. Alors, est-ce que vous êtes tout le temps en contact avec les jeunes? C'est évident puisque vous enseignez.
1: Oui, déjà, comme curé de paroisse, ça c'est une activité que nous menons régulièrement avec les jeunes, l'accompagnement des jeunes pour qu'ils arrivent à s'insérer et de façon normale dans la société. Et comme formateur aujourd'hui, on est en contact permanent avec les jeunes dans la maison de formation pour les aider à discerner leur vocation, afin de mieux se préparer à ce que ce désir qu'ils ressentent, qu'ils arrivent à le discerner et parvenir à ce qu'ils ont voulu être, c'est-à-dire prêtre.
0: Très bien.
1: C'est pour les accompagner. Donc, on essaie de faire ce cheminement avec eux chaque jour.
0: Merci d'avoir répondu à notre invitation. Chers amis auditeurs, il est toujours bon

pour partager ce thème qui est très important. Et il m'a été demandé de parler du discernement vocationnel chez les jeunes. Le discernement est un mot un peu hermétique pour les hommes d'aujourd'hui, mais on voit qu'il a été souvent repris par le pape François. Le 2 mars 2027, lors d'une rencontre avec les prêtres de Rome, le pape a utilisé au moins 30 fois ce mot, 2027, je vous l'ai dit. Et dans l'exhortation post-synodale Amoris Laetitia, le pape a consacré tout le chapitre 8 au discernement dans le contexte familial. Il invite à accompagner, discerner, intégrer les fragilités. Le même pape François disait aussi lors d'une rencontre avec les jésuites polonais, le 37e mois 2016, qu'aujourd'hui, l'Église a besoin de croître dans le discernement, dans la capacité de discerner. En 2017, le document préparatoire à la 15e Assemblée ordinaire du Synode des évêques, synode qui s'est tenu en 2018, ce document avait pour thème les jeunes, la foi et le discernement vocationnel. Et l'exhortation post-apostolique synodale qui a suivi s'intitule Christus vivit. C'est un texte que je nous invite à aller lire. Tous les hommes aujourd'hui, ou de tout temps, sont appelés à prendre des décisions, à faire des choix. Cela vaut donc aussi pour les jeunes qui cherchent un chemin de réalisation de soi. Mais ce n'est pas toujours facile de savoir faire le bon choix face au conditionnement de la société, de la culture et du monde environnant. Comment alors réussir à répondre à sa vocation dans un monde où plusieurs voies nous sont présentées? Comment déceler parmi 1000 modèles celui qui me permettrait de me réaliser comme être humain, comme chrétien? Quel parcours dois-je faire pour arriver à un bon discernement de ma vocation comme être humain, comme chrétien? Alors, je voudrais d'abord rapidement voir d'abord ce qu'est le discernement. Ensuite, qu'est-ce qu'on entend par vocation? Et enfin, présenter quelques pistes pour aider les jeunes à faire un bon discernement vocationnel face au modèle de réalisation, de réussite que leur présente la société. Alors, le discernement vient étymologiquement du mot latin discernere, qui est composé de cernere, qui veut dire voir clair, distinguer. Et il est précédé de dis, qui veut dire entre. Discernere signifie voir clair, observer avec beaucoup d'attention, choisir en séparant. Alors, discernement est donc une opération, un processus de connaissance qui a lieu à travers une observation précise et une expérimentation attentive dans le but d'orienter notre vie, dans le but de nous orienter. Orienter notre vie qui est toujours marquée par les limites et par l'absence de connaissances parfaites. C'est une opération que tout homme et toute femme peut et doit faire afin de vivre en connaissance de cause pour être responsable et pour exercer sa conscience. Pour ce qui est du discernement spécifiquement chrétien, il requiert l'intervention de l'Esprit Saint comme souffle de la vie spirituelle intérieure et de la vie communautaire chrétienne. Saint Paul dit dans la lettre aux Romains au chapitre 8, verset 16, l'Esprit Saint lui-même se joint à notre esprit pour attester que nous sommes enfants de Dieu. Et dans la vie de l'Église, précisément dans la vie monastique, tout comme dans la spiritualité ignatienne, le terme discernement a toujours été important. De nombreuses recherches ont été consacrées à ce terme. Et on est arrivé à apprendre ou à comprendre que le discernement nous est donné par l'Esprit Saint. Et les pères de l'Église le considéraient comme le plus utile pour marcher vers. Un ancien, en lisant les textes des pères de l'Église, disait: le discernement surpasse toutes les vertus. Et on demandait à un ancien: quelle est la vertu du moine? Il répond alors: c'est le discernement. Le discernement est un des dons que l'Esprit Saint fait aux croyants. Alors, en parlant du discernement chrétien, on va dire que ce n'est donc pas une simple opération ou bien une simple technique d'introspection pour une meilleure connaissance de soi. Mais c'est une démarche qui requiert l'intervention de l'Esprit Saint.

0: Il faut savoir écouter l'Esprit Saint. Il faut savoir écouter la voix de Dieu qui parle dans le cœur de l'homme. La voix de Dieu qui parle dans la création. La voix de Dieu qui parle dans les événements historiques. Cela demande de savoir reconnaître cette voix parmi mille, parmi tant d'autres. Et avoir la conscience que la voix de Dieu ne s'impose pas. Mais elle suggère et propose, même dans le bruit d'une brise légère, comme dit le texte de 1er Roi 19, 12. Et un père de l'Église disait, « Si nous devons définir le discernement d'une manière générale, qui peut tout renfermer et convenir à tout, nous dirions qu'il est et qu'il doit être une lumière intérieure qui nous fait connaître avec certitude en tout temps et en tout lieu et dans toutes nos actions quelle est la sainte et adorable volonté de Dieu. » Alors, si je devrais définir le discernement, je dirais que c'est un processus que tout être humain se doit d'accomplir dans ce dur métier qu'est la vie, dans les différentes situations auxquelles nous sommes confrontés, pour faire un choix, pour prendre une décision, pour exprimer un jugement conscient, ici et maintenant. Le discernement concerne tout être humain et il est essentiel pour tout chrétien, pour voir, pour connaître, pour sentir, pour juger et agir conformément à la volonté de Dieu. Alors, pour être plus concret, on peut voir qu'aujourd'hui, chaque homme se trouve devant des choix, des options. Dans les Écritures, l'être humain est toujours appelé à choisir entre le bien et le mal, à se plier à la volonté de Dieu ou à la rejeter, à opter pour la vie ou pour la mort. Et comme être créé à l'image et à la ressemblance de Dieu, l'homme entend en lui une voix, une inspiration pour son comportement. A dit, c'est la voix de Dieu. Une voix qui ne s'impose pas, comme je disais tout à l'heure, mais qui inspire. Mais à côté de cette voix, s'élève une autre voix puissante, mais très éloquente en plus. Et elle apparaît comme l'expression du désir humain, et qui en même temps une voix différente. Il m'a dit, c'est la voix du mal, c'est la voix du péché. Elle est tapée à la porte du cœur de tout être humain. Elle est comme une présence, un esprit qui s'oppose à l'esprit de Dieu. Et quand on a l'esprit, la voix de Dieu, qu'on entend au fond de soi, et aussi la voix de l'esprit du malin, laquelle écouter, alors surgit le conflit, la bataille entre ces deux voix, ou entre ces deux esprits, que la tradition hébraïque a défini comme deux inclinations, la bonne inclination et l'inclination mauvaise. Et dans la vie de chaque homme, encore mieux, plus les jeunes, il y a ce combat et que l'homme doit mener. C'est là que se joue sa liberté. Se battre contre l'esprit mauvais et choisir la voie de l'esprit qui mène à la vie. Depuis le livre de la Genèse, Dieu invite l'homme à ce choix. Rappelons-nous, dans le livre de la Genèse, au chapitre 2, verset 17, Dieu dit à l'homme, « Ne mange pas l'arbre de la connaissance du bien et du mal. » Il lui a laissé cette liberté. Il lui dit, « Ne fais pas. » L'homme était libre. Et l'histoire du salut avec Abraham, il l'invite à partir. Abraham aurait pu refuser, mais il a suivi. Et tout le peuple d'Israël est appelé à plusieurs reprises à faire un choix. Dieu propose deux options à son peuple. Celle de la foi en lui, la mise en pratique de sa volonté pour vivre et être en paix, ou bien celle de la non-écoute, de la désobéissance et qui conduit à la mort. Dès lors, la nécessité du choix et donc du discernement s'impose. Voilà une vérité qui s'impose à tout homme, chaque jour, faire un choix. Il est vrai que la capacité de choix du discernement est donnée à tout le monde. C'est le discernement qui procède de la raison et de l'intelligence. Mais le discernement spirituel, qui n'est pas né du sang ni d'une volonté charnelle, comme dit Saint Jean, c'est une opération de l'esprit. Au baptême, le chrétien reçoit le don de l'esprit qui lui permet de connaître ce qui vient de Dieu. Et grâce à son onction, le chrétien a mesure de discerner que notre corps est un sanctuaire de l'Esprit Saint. Au plus profond de nous, on est à mesure de discerner la volonté de Dieu. Et quelqu'un va se dire, mais comment est-ce que je peux reconnaître les fruits du discernement? Avant tout, c'est la conscience de voir clair, de voir, savoir juger la réalité ordinaire. C'est l'expérience de quelqu'un qui, en se posant des questions, en essayant d'y répondre, voit sa vie s'enrichir de sens. Ça, c'est le premier fruit. Alors, on va dire, le discernement aide à déceler les raisons pour lesquelles ça vaut la peine de vivre, de consacrer sa vie, en plus, et même d'en faire le don pour d'autres personnes ou pour le monde. Donc, le fruit du discernement, il est vital. Il aide à vivre, à assumer ce que la vie met sur notre route. Alors, le discernement nous permet de suivre une voie qui ne soit pas marquée par des enthousiasmes aussi faux que faciles, des héroïsmes ascétiques. Il permet surtout d'utiliser la faculté de la raison, qui évite, pour les croyants, que la religion devienne un fanatisme, mais surtout de piétiner notre propre foi. Et un moine du désert disait, « Certains ont broyé leur corps dans l'ascèse, mais pour avoir manqué de discernement, ils se sont éloignés de Dieu. Beaucoup ont fait de grands efforts pour acquérir la vertu, mais à cause de leur manque de discernement, ils en sont morts. » C'est dire que sans le discernement, aidé par la raison et l'intelligence, tous les instruments ascétiques ne servent à rien. Ils nous portent même loin. Ils risquent même de s'avérer déviants et contre-productifs. On peut dire que les fruits du discernement provenant de l'action de l'Esprit Saint, sont les fruits de l'Esprit Saint lui-même. Donc amour, paix, joie, patience, bienveillance, fidélité, douceur et maîtrise de soi. On peut voir cela dans la lettre de Saint Paul aux Galates au chapitre 5, verset 2. Alors nous avons donc besoin d'un bon discernement pour faire le choix juste et répondre à notre vocation dans le monde où nous vivons. Mais qu'est-ce que nous entendons par vocation ? Le mot vocation a plusieurs sens, plusieurs significations selon le contexte. On parle de vocation en référence à des activités professionnelles menées avec conviction, avec passion, avec générosité et dévouement. On évoque aussi par ce thème le penchant, le talent et la disposition pour un métier. Mais dans le vocabulaire chrétien, il fait référence au processus par lequel un individu devient prêtre ou religieux ou moine. Donc il répond à un appel de Dieu. Et il devient une figure spécifique dans l'Église. Et ce terme est présent de plusieurs manières dans la Bible. La Bible elle-même, qui est le témoignage écrit des différents appels de Dieu. Les appels de Dieu adressés à des personnes concrètes ou au peuple d'Israël, à l'Église, à l'humanité tout entière. On peut dire que c'est le livre qui appelle, qui exprime, qui convoque de la part du Seigneur. Et le livre de la Bible elle-même contient plusieurs récits de vocation. Mais je voudrais m'arrêter sur l'essentiel, voir quelques points qui pourraient nous aider à voir qu'est-ce que c'est que l'appel en lui-même. Et le premier point, c'est l'existence. L'existence est un appel. Le fait d'exister implique et signifie être appelé. Dieu, quand il crée, il dit « et la chose est ». C'est Dieu qui a appelé tout être vivant à l'existence. Il a créé les choses en les appelant par leur nom. Donc la création est une réponse des créatures à l'appel de Dieu. Alors, donc, le fait d'exister correspond à une vocation. L'homme doit trouver en lui-même l'image de Dieu à partir de sa propre vocation et vivre comme Dieu le voudrait. C'est un appel que Dieu adresse à l'homme. Et s'il manque à l'homme la connaissance et la conscience de cette première vocation, toutes les autres vocations personnelles ne peuvent être perçues ni comprise. C'est un appel élémentaire, mais fondamental, qui doit être souligné, surtout pour les jeunes d'aujourd'hui. Surtout. Ils ont perdu de vue cet élément. Et il arrive souvent que les jeunes se considèrent comme venus au monde par hasard, jetés dans la vie, dans l'existence par leur famille, sans rien percevoir de cet appel à l'existence. Il est par conséquent clair que dans le contexte d'une expérience de jeune, qui, à cause de la décomposition du milieu familial, mais aussi de la massification typique de notre société, où on fait les choses par masse, le jeune peut ne pas percevoir cet élément. Et peut paraître même contradictoire. Et tout discours sur la vocation personnelle ne peut que se dissoudre et se révéler incohérent. Le deuxième appel, c'est l'appel à la vie. L'appel universel à la vie. À la suite de l'appel à l'existence, il y a un appel universel à la vie. Si en chaque homme ou femme qui vient au monde, il y a une vocation à l'existence, il faut reconnaître alors une vocation humaine, une vocation qui humanise. L'expression vocation humaine est présente dans les textes du Concile Vatican II. On peut le voir dans Gaudium et Spes au numéro 16, où on parle d'une voix, un appel, un désir pour sortir de soi, pour se réaliser. Et cette voix exige une réponse, donc une prise de responsabilité qui indiquera comment vivre, quel choix faire, comment sauver sa vie. Et la vocation humaine, qui est une vocation au bonheur et à l'amour, doit être perçue dans la liberté. Je disais tout à l'heure, la voix de Dieu, l'appel de Dieu ne s'impose pas. Mais c'est un cheminement au cours duquel on découvre que la vie est un objectif, que le fait d'être placé dans le monde engendre une responsabilité, que l'appartenance à l'humanité demande une relation avec celui qui nous a mis dans le monde et avec ceux qui sont autour de nous. Communication, amour, mais aussi engagement vis-à-vis des autres et vis-à-vis de celui qui nous a créés. Alors, cette vocation doit naître et elle doit être protégée, renforcée et confirmée par l'individu d'abord, mais aussi par ceux qui sont autour de lui. On sait que le fait de vivre est dur, c'est exigeant. Et peut-être faisable et même s'avérer bon, beau et heureux si la vocation devient elle-même ce travail de vivre. Et vivre comme être humain, vivre avec les autres. Par contre, si on vit sans vocation, la vie devient intolérable. Parce qu'on va où on veut, on fait comme on veut, en oubliant que nous sommes mis dans ce monde pour quelque chose. Alors, la vie devient liquide, elle devient inconsistante. Par conséquent, pour tout être humain, il y a une vocation humaine, un appel à pouvoir être, qui doit habiter chacun. Alors, il faut assumer cette responsabilité envers les autres, envers le monde, et on peut poursuivre. Ensuite, on peut aussi dire, en voyant les textes de l'Église, que l'appel à la sainteté. Les jeunes aussi sont appelés à la sainteté. Pas seulement les adultes, pas seulement les religieux et religieuses, pas seulement les moines. Mais eux aussi doivent savoir que leur vie est un appel à la sainteté. Alors, Abraham a été appelé, le peuple d'Israël a été appelé, mais nous ne sommes pas appelés pour commencer un nouveau chemin de foi. Mais pour donner naissance, non plus pour donner naissance à une nouvelle église. Mais notre vie se situe à l'intérieur de l'Église, à l'intérieur d'une vie communautaire. La vie chrétienne est un appel du Père à une vie de sainteté dans la communauté qui est l'Église. Le peuple de Dieu, comme dit la lettre aux Romains, ils sont appelés à être saints. Jésus lui-même dit, soyez saints comme votre Père céleste est saint. Et Saint Paul dit, puisqu'ils sont appelés selon le dessein de Dieu. C'est pour cela que nous sommes tous appelés à la sainteté, chercher à confirmer l'appel et le choix que Dieu a fait de nous, et avoir une vie ou une conduite digne de la vocation à laquelle nous avons été appelés. On peut dire que notre appel à l'existence, notre appel à être des êtres humains, donc notre appel, la vocation chrétienne, pour tout chrétien, pour tous ceux qui adhèrent à l'évangile, c'est la vocation à la sainteté, parvenir à la sainteté. Cette vocation unique exige de tous d'être à la suite du Christ jusqu'à la croix, sous le signe de la pauvreté, qui nous invite à servir Dieu et non pas l'argent, dans l'obéissance de celui qui fait la volonté de Dieu et de la chasteté de celui qui respecte son corps et celui des autres. Et il y a aussi l'appel à, en faveur de l'humanité, pas seulement pour soi, mais en faveur de l'humanité. Alors, toutes les vocations particulières, personnelles, tout comme la vocation communautaire, sont tous des appels en faveur du monde. Le peuple d'Israël est appelé au milieu des païens et il a été institué. Et par lui, les autres sont appelés à la sainteté. Le Christ a été appelé pour l'amour de l'humanité. Alors, l'appelé n'est pas un appelé pour lui-même, mais pour tous les hommes et pour le salut. Alors, il est toujours livré au monde au moment où il est séparé pour être la propriété de Dieu. Alors, la vocation ici, c'est une expropriation de soi, de sa vie, de son existence pour la rédemption universelle. Mais aussi, il y a les vocations personnelles. Alors, là, nous avons plusieurs exemples dans la Bible. Et celui qui est appelé doit faire aussi doit se poser des questions et répondre à l'appel. Mais il sent aussi que c'est dans la continuité de la volonté de Dieu. Et que cette volonté de Dieu vient se greffer sur une vie humaine qui se reconnaît comme fragile et qui essaie de répondre à... Alors l'humain, il voit que sa vie devient une nouveauté radicale. Il devient une nouvelle créature. L'appel devient ici une grâce. Ce n'est pas parce qu'on est meilleur que les autres que nous sommes appelés. C'est une grâce. Et alors nous devons rendre grâce à Dieu. On reconnaît sa fragilité. Alors, il y a les vocations particulières. Donc, des gens qui peuvent devenir prêtres, des gens qui peuvent devenir religieux, religieuses, des gens qui peuvent devenir moines, ainsi de suite. Alors, au milieu de toutes ces vocations particulières, je crois qu'il y a des personnes qui décident aussi de se marier. C'est une vocation. Des personnes qui décident de faire tel ou tel ministère dans l'église, qui remplit telle ou telle tâche, c'est une vocation aussi. Alors, il y a des ministres qui sont ordonnés comme pasteurs. Il y a ceux, les religieux, religieux, il y a les moines, il y a ceux qui se marient. Alors, ils sont nombreux ceux qui veulent s'engager sur le chemin pour répondre à la vocation, à l'appel, mais un appel particulier. Alors, je me pose la question de savoir, alors que même la vocation humaine, universelle, est peu perçue, comment peut-être entendu un appel à ce Jésus d'une manière radicale qui exige un reniement de soi, l'abandon de ce que l'on possède, la capacité d'embrasser la croix, donc de penser selon Dieu et non pas selon les hommes, de se réaliser selon la volonté de Dieu. C'est ici que prend tout son sens le discernement et l'accompagnement de ceux qui entendent l'appel. Alors, le discernement vocationnel pour les jeunes. Le terme jeune indique les personnes dont l'âge varie entre 16 et 29, on va dire. Donc, peut-être que quelqu'un se croit jeune même à 55 ans, 60 ans. Mais ce terme donc peut être adapté aux circonstances de chaque localité. La jeunesse n'indique pas une catégorie de personnes, mais c'est une phase de vie. Alors, nous sommes dans un monde en pleine mutation aussi. Les transformations économiques et sociales font que les désirs, les besoins, les sensibilités, les modes de relation évoluent aussi. Aujourd'hui, il y a beaucoup de jeunes qui vivent dans des conditions difficiles, où il est dur de se frayer un espace de choix de vie authentique. Pensons aux jeunes en situation de pauvreté et d'exclusion, à ceux qui grandissent sans parents ni famille, ou encore à ceux qui n'ont pas la possibilité d'aller à l'école, aux enfants, aux jeunes de la rue, aux jeunes sans travail, à ceux qui sont victimes de l'exploitation, à ceux qui sont enrôlés de force dans des bandes criminelles, aux filles mères et abandonnées, à celles qui sont contraintes de se marier contre leur volonté. Ils sont nombreux ceux qui passent directement de l'enfance à l'âge adulte et qui assument une charge de responsabilité, qui n'ont pas pu choisir, mais ça s'est imposé à eux. Et à ceux qui finissent leurs études, une autre catégorie, et qui voudraient exercer dans le domaine où ils se sont spécialisés, mais ils n'y arrivent pas. Non pas par incompétence, mais pour d'autres raisons. Et on dira, à défaut d'avoir ce qu'on veut, il faut se contenter de ce qu'on a. Même là encore, il est important de savoir faire un bon discernement. Il y a par contre des jeunes qui ont tout à leur disposition. Les parents font tout ce qui relève de leur responsabilité pour les aider à faire des choix judicieux pour un avenir épanoui. Mais parfois, cela ne marche pas à cause de certains choix de ces jeunes-là qui font qu'ils s'embourbent sur le chemin de ce qu'ils croyaient être une manière de se réaliser ou d'atteindre leur objectif de vie. Et la jeunesse, on peut dire avec le pape François, le vénéré mémoire, n'est pas quelque chose qu'on peut analyser de manière abstraite. Donc, il y a des jeunes avec leur vie concrète, leur situation personnelle. Ils sont le fruit de l'éducation des parents, mais plus encore de celui d'un contexte social et culturel. Aujourd'hui, le numérique est ce qui caractérise notre monde. Chaque jeune recherche d'une manière ou d'une autre comment parvenir à se réaliser pleinement, c'est-à-dire à être heureux dans sa vie. Et pour y parvenir, il est appelé à faire des choix. Cela exige un discernement. Un discernement est donc choisi entre plusieurs possibilités. Il faut pouvoir le faire en toute confiance. Dans un monde où tout est relativisé, il est important d'avoir un point ferme, solide, sur lequel s'appuyer. Alors, je parlerai ici de la foi. Pour nous chrétiens, la foi, c'est la participation à la manière de voir de Jésus qui est la source de notre discernement. Alors, il faut accueillir avec joie ce don-là. Et cela nous permet de faire des choix de vie cohérents et concrets. Je ne dis pas que la foi est un refuge pour des gens paresseux, non. Et des gens sans courage. Mais elle nous appelle à découvrir notre appel, à découvrir notre vocation. Et comment faire pour faire un bon discernement? Il faut se discerner ce qui est bien dans la réalisation de notre vocation. Tout homme créé à l'image et à la ressemblance de Dieu. Tout homme est capable de choisir entre le bien et le mal, entre la vie et la mort. Chacun est appelé à distinguer le bien du mal dans ses choix de vie. Alors, c'est une opération qui exige que chacun, du fond de soi, s'examine et s'éloigne du mal. Mais, tout pécheur que nous puissions être, il est encore possible parce que nous avons en nous l'image de Dieu. Et nous sommes capables de distinguer le bien du mal. On peut faire le choix en toute objectivité. Mais il ne faut pas attendre longtemps. Il faut le faire avec intelligence, quand il le faut, au moment où il le faut, sans délai et sans précipitation. Alors, comment opérer le discernement? Le document préparatoire du 15e synode ordinaire des évêques proposait le schéma suivant. Il faut savoir reconnaître, interpréter et choisir. Moi, je nous propose d'exercer nos sens. Exercer nos sens, savoir voir, savoir écouter, savoir réfléchir, savoir discerner, savoir choisir, pour ensuite consolider et persévérer. Il ne suffit pas de choisir, mais il faut savoir choisir et ensuite persévérer dans le choix. Il est nécessaire de s'exercer à voir et à écouter, parce que c'est important. L'attention et la vigilance sont des vertus qui permettent de regarder les choses avec beaucoup, beaucoup de, je dirais, beaucoup de sens. Ça nous permet de regarder la réalité, les choses, la situation, les événements, avec beaucoup de lucidité. Il faut savoir voir, savoir écouter, penser. Alors, c'est aussi savoir exercer les sens, ça, pour nous permettre de répondre à une question. C'est où es-tu? C'est la question que Dieu avait posée à Adam. Où es-tu? Où es-tu? Où en es-tu sur ta route? Où en es-tu dans ta manière d'être dans le monde? Où es-tu parmi les autres et avec les autres? Alors, en essayant de répondre à cette question, sans qu'on ait interpellé par une voix intérieure. Et cette voix-là nous précède. Et c'est à nous de répondre. On est aidé dans la réponse par l'écoute attentive de la parole de Dieu, la méditation de la parole de Dieu, la prière liturgique personnelle, la vie chrétienne, l'écoute et la rencontre de personnes qui ont déjà parcouru un long cheminement. Ils peuvent nous aider. Alors, je disais qu'il faut exercer nos sens, sentir, écouter, voir, toucher, goûter. Mais toutes ces facultés se résument dans le cœur. Et nous pouvons dire que c'est le sixième sens. Le cœur qui doit écouter. Le cœur sage et intelligent qui doit apprendre à discerner le bien et le mal. Mais on sait que le cœur humain est malade. Il est compliqué, il est toujours menacé de division, de sclérose, d'endurcissement. Mais un cœur endurci n'écoute pas et ne discerne pas, comme dit le psaume 49. Un cœur en peine, un cœur double n'est pas à même de décider en vérité. Il est donc détourné vers le mal. Le cœur doit être bien éduqué, bien protégé et bien éclairé. Alors, on a besoin de se confier à l'Esprit-Saint. Et quand on finit, il faut faire le choix. On a bien regardé, on a disposé notre cœur, il faut faire maintenant le choix. Décider. Décidere. Faire une coupe. Alors, opérer un choix qui demande un renoncement. Et parmi plusieurs choses, je décide et je laisse le reste. Alors, une fois on a entendu, on a répondu, on a fait le choix, il faut consolider. Il faut rénover, il faut revigorer, il faut accompagner tout cela avec la prière et l'aide des plus anciens et des plus expérimentés. Alors, il faut bien réfléchir. Il faut avoir un regard humain, pas seulement humain, mais aussi un regard contemplatif. Laissez aider par l'Esprit Saint pour que celui qui a commencé en vous un si beau travail, qu'il puisse le porter à son achèvement, comme dit Saint Paul. Alors, il s'avère important de continuer à fréquenter la parole de Dieu, qui est un instrument de la confirmation de la vocation. Alors, il faut confirmer notre vocation, la revigorer et la protéger, de sorte que notre discernement soit un discernement qui nous permette d'être épanoui dans la vie. Alors, dans l'optique de se réaliser, de répondre à sa vocation dans le monde, un monde en mutation, avec plusieurs modèles de réussite, les jeunes se doivent d'exercer un bon discernement en se laissant éclairer par l'Esprit Saint, afin d'obéir d'abord à la volonté de Dieu, qui appelle l'homme à l'existence, qui appelle l'homme à s'humaniser, à être en relation avec le monde, mais à vivre en faveur du monde, pour que la création qu'il a mise entre nos mains, nous puissions continuer à être des coopérateurs de la création, mais surtout pour notre sanctification. Si nous faisons des choix qui nous éloignent de notre sanctification, nous devons savoir que nous ne sommes pas sur le bon chemin. Alors cela demande de se laisser former, éclairer et laisser éclairer sa conscience à la lumière de la parole de Dieu.
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0: Merci de suivre Ecclesia Magazine sur les ondes de la Radio Nationale Catholique de Côte d'Ivoire, la voix de l'Évangile. Aujourd'hui, nous parlons de discernement vocationnel chez les jeunes. Et notre invité, nous le rappelons, est le père Sidoine Koulibaly. Il est prêtre du diocèse de Katiola, formateur au grand séminaire d'Abadjan-Kouté, cycle de philosophie, docteur en théologie avec spécialisation en liturgie pastorale. Pour cette seconde partie, vous pouvez dès à présent nous rejoindre en composant les numéros suivants, le 07 13 33 02 68 ou le 05 54 64 76 90 ou encore le 01 03 48 78. Merci mon père pour votre enseignement. Merci pour cet éclairage qui nous permet de mieux comprendre les enjeux du discernement vocationnel. Avec vous, nous voulons approfondir certains points afin que nos auditeurs, particulièrement les jeunes, puissent repartir avec des repères concrets pour leur vie. Alors, d'où ma question, peut-on ou quelle différence faites-vous entre un désir personnel, un rêve, une ambition et un véritable appel vocationnel?
1: Alors, le désir, comme je disais, ce sont des choses que parfois, même le démon, le mal, l'esprit malin peut nous pousser à penser que nos désirs sont viennent de Dieu.
0: Oui.
1: Je désire avoir telle chose, mais est-ce que ça me permet de répondre à la volonté de Dieu?
0: Très bien.
1: Je désire avoir un fusil, est-ce que ça me permet de répondre à la volonté de Dieu? Pas forcément. Alors, nous devons laisser éclairer nos désirs par la parole de Dieu, par l'Esprit Saint, pour réaliser, pour accomplir ce à quoi nous sommes appelés dans cette vie. N'oublions pas que nous sommes appelés à l'existence par Dieu, qui met au fond de chacun de nous cette voix intérieure qui nous permet de discerner ce qui est bien, ce qui est conforme à la volonté de Dieu, ce qui est pour notre réalisation comme être humain, mais selon la volonté de Dieu. Mmh. Alors si nos désirs, nos rêves ne correspondent pas à cela, alors je peux me dire, est-ce que je suis sur le bon chemin? Est-ce que je suis sur le bon chemin?
0: Très bien.
1: Je peux aussi faire des rêves, dire j'ambitionne d'être ceci.
0: Mmh.
1: Mais alors, il me faut alors fléchir les genoux, me mettre en prière pour demander si ce que je demande, c'est la volonté de Dieu. Seigneur, aide-moi à voir plus clair. On dit, le discernement doit être... C'est un don de l'Esprit Saint, c'est le fruit de l'Esprit Saint.
0: Bien sûr.
1: Il faut demander l'Esprit Saint pour pouvoir voir si on est vraiment sur le bon chemin.
0: Mmh.
1: Et on a besoin d'être accompagné aussi.
0: Très bien.
1: Vous avez des désirs, vous avez des ambitions, vous avez des rêves que vous voulez réaliser. Oui. Faites-vous accompagner.
0: Qui accompagne exactement? Ou sollicite-t-on pour accompagner?
1: Il y a plus expérimenté que nous dans la vie.
0: Très bien, oui.
1: On peut poser des questions à nos parents. On peut commencer à demander à des amis ou bien à des aînés. Mais on peut échanger avec nos parents. On peut avoir un directeur spirituel, on peut avoir quelqu'un avec une bonne relation, une grande confidentialité. Et puis on essaie d'échanger avec lui et voir est-ce que je suis sur le bon chemin.
0: Très bien. Alors, ce qui m'emmène à la question suivante, est-ce qu'on peut dire que Dieu appelle chacun, même celui qui ne ressent rien de particulier dans la prière ou qui n'a jamais eu d'expérience spirituelle extraordinaire?
1: Mais Dieu appelle tout le monde.
0: Très bien.
1: Le fait même de naître, c'est un appel c'est une vocation.
0: Oui.
1: Comme je disais tout à l'heure, on est appelé à l'existence.
0: Mmh.
1: Et quand on est appelé à vivre avec les autres. On est appelé à s'humaniser. On est appelé à construire notre vie avec les autres. Mais on est appelé à vivre de sorte que ceux avec qui nous sommes, on vit en faveur du monde. On vit ou permettre aux autres d'être eux aussi heureux autour de nous, avec nous. Ce n'est pas parce que je ne suis pas moine, je ne suis pas religieux, je ne suis pas... Non, que je ne réponds pas à moi. Je réponds à la vocation de l'existence. Je réponds à la vocation d'être humain. Bon, vous imaginez quelqu'un qui vit, on dit, mais lui, il vit comme si ce n'était pas un être humain. Il fait les choses comme si ce n'était pas un être humain. Il regarde les choses autrement, il fait les choses autrement. c'est pas forcément répondre à la vocation sacerdotale, religieuse ou monastique, on va dire non. Le mariage, c'est une vocation.
0: Ah oui.
1: C'est une vocation.
0: Très bien. Nous rappelons les numéros de téléphone pour participer à Ecclesia Magazine. Vous avez le 07 13 33 02 68 ou le 05 54 64 76 90 ou encore le 01 03 48 61 18. Aujourd'hui, si on parlait des obstacles, aujourd'hui, certains jeunes ont peur de s'engager, vous le savez, ou parfois on pourrait se tromper. Lorsqu'un jeune fait un choix, puis découvre des difficultés, des doutes ou une certaine sécheresse spirituelle, comment peut-il discerner s'il doit persévérer ou je dirais approfondir sa réflexion ou réorienter son chemin?
1: Comme je disais vers la fin de mon intervention, quand on finit de faire un choix, on a regardé, on a observé, on a écouté, on finit de faire un choix, il faut le consolider. Il peut arriver des moments de doute. On peut avoir à surmonter des obstacles, mais cela ne devrait pas nous arrêter. Mais comment surmonter ces obstacles? Comment surmonter ces difficultés? Comment arriver à réaliser ou à vivre notre vocation, à arriver au bout? Alors, il faut toujours avoir recours à la parole de Dieu. C'est dans la prière, c'est dans la méditation de la parole de Dieu qu'on pourra demander l'aide du Seigneur et de l'Esprit Saint. Nous puissions voir à quel bout tenir ce rouleau-là ou ce nœud afin de le dénouer et poursuivre notre marche. C'est pas que ça va se faire de façon automatique. Non. Il n'y a pas de cheminement sans difficulté.
0: Très bien.
1: Il n'y en a pas. Non. Si on bute sur une difficulté, cela ne veut pas dire qu'il n'y a rien devant ou on ne va pas y arriver. Il faut savoir, avec patience, aller de l'avant.
0: Oui. Alors aussi, toujours avec le discernement vocationnel chez les jeunes, est-ce que vous nous disiez tout à l'heure dans votre enseignement qu'il faut s'imprégner de la parole de Dieu, prier et participer même à la célébration eucharistique et tout cela? Mais derrière tout ce que vous avez demandé, est-ce que l'influence parfois familiale pourrait impacter négativement sur le choix de certains jeunes?
1: Alors, je ne dirais pas l'éducation familiale. Il y a l'éducation. Je ne crois pas qu'un parent veuille du mal à son fils. Non. Ce qui serait normal, ou ce qui est la norme, c'est que tout parent accompagne avec responsabilité son fils ou sa fille, son enfant, à se réaliser pleinement dans la vie. Il lui veut tout le bien.
0: Oui, mais parfois, il y a un choix qui est imposé aux enfants.
1: Si on impose un choix à l'enfant et qu'il n'a pas adhéré complètement, ça se voit dans la manière d'être.
0: Très bien.
1: Ça se voit dans la manière... Si on impose à un enfant de devenir enseignant, il ne va pas le faire avec volonté, il ne va pas le faire avec joie.
0: Très bien.
1: Parce que c'est pas quelque chose qu'il a intériorisé et qu'il a accepté et puis qu'il vit. Il va dire, bon, peut-être que quelqu'un dit, on dit à un de... Lui, il dit, il veut devenir footballeur. On lui dit, bon, va à l'école et puis tu peux continuer à jouer. Mais si on lui dit, tu ne joues pas, mais tu vas faire seulement l'école, il va aller à l'école, mais peut-être il va bâcler même. Il va pas suivre les choses correctement, il va pas se mettre au sérieux à l'école. Mais si, on dit, bon, tu peux aller à l'école et puis continuer à jouer. Il y a des écoles pour ça. Vous allez voir que il va prendre les deux au sérieux. Et cela va lui permettre même de se performer. En fonction de ses résultats, on va dire, bon, si tu arrives à performer à l'école, on va te...
0: Oui. Très bien. Alors, dans cette question de discernement vocationnel des jeunes, il y a aussi la question de la liberté que vous avez évoquée dans votre enseignement. Vous parlez de liberté. Comment concilier d'ailleurs cette liberté avec la volonté de Dieu? Nous allons prendre le seul auditeur ou le seul intervenant de cette émission pour aujourd'hui, puisqu'il est pratiquement l'heure. Allô, bonjour. Allô? Allô, bonjour. Alors, oui, rapidement pour votre intervention, oui. Monsieur Héritier.
2: Oui, je vois mon père. Bonjour, mon père. Appelez-vous, vous pouvez lancer aux jeunes qui ont des vocations qui résistent. Un appel lancé.
0: Ils ont des vocations auxquelles ils résistent. C'est cela votre question?
2: Voilà. Oui, avec les bruits du monde, les compagnies, voilà, quelqu'un a appelé les lancer.
0: Merci beaucoup et restez à l'écoute pour entendre ce que le Père a à vous dire.
1: Alors, s'il résiste à un appel, je vous renvoie à l'exemple de... Il y a des exemples dans la Bible où Jonas, Dieu l'a envoyé, il a refusé. Mm-hmm. Mais Dieu va aller le chercher, mais il est revenu. Alors, à ces jeunes-là, j'ai dit, quel que soit ce que vous voulez être et que vous refusez l'appel ou la vocation à laquelle Dieu vous appelle, tôt ou tard, vous reviendrez. Avant de refuser, il faut vraiment être sûr que on n'est pas créé par Dieu. Mais nous sommes tous des créatures de Dieu. Alors, c'est comme si on refusait ou c'est comme si on désobéissait à nos parents ou bien à notre créateur, et puis on veut être heureux. Celui qui résiste à sa vocation, il ne va pas se sentir heureux là où il est. Il ne va pas se sentir épanoui là où il est. Il va résister, il va aller, mais il ne sera pas ce qu'il veut être. Il peut avoir tout l'or du monde, il peut avoir tout ce qu'il veut, mais il ne sera pas heureux. Ce refus-là va le rattraper tôt ou tard. Alors, moi je dis toujours, il faut pouvoir faire le bon choix. Et pour faire ce bon choix, comme je le répète, il faut pouvoir discerner.
0: Très bien.
1: Et discerner et consolider, se faire accompagner. Faut pas faire des choix aussi hâtifs. Faut pas faire des choix aussi parce que on regarde nos camarades, parce qu'on regarde les uns et les autres. Non, il faut être sûr. Il faut être sûr de ce qu'on a choisi. Et quand on choisit, il faut se conformer à ce qu'on a choisi.
0: Très bien.
1: Il ne faut pas que ça devienne...
0: Du à peu près.
1: Ou bien que ça devienne une manière de se cacher derrière.
0: Oui, voilà. Oui, oui.
1: Il faut assumer son choix.
0: Nous sommes obligés de nous arrêter là pour aujourd'hui. C'est vrai que beaucoup de questions restent en suspens, mais on est obligé de clore cette émission puisqu'il est déjà l'heure. Quel mot de fin souhaiteriez-vous partager, Père Sidoine?
1: Alors, je voudrais... D'abord, dit merci à la RNC pour cette plage et aussi inviter tous les jeunes, tous les parents, tous les fidèles. Dans la vie, nous avons des choix à faire. Dans notre quotidien, nous avons des choix à faire. Ce sont des choix simples, parfois des choix difficiles. Il ne faut pas se hâter. Alors, ça ne veut pas dire qu'il faut prendre tout le temps. Et pour des choix difficiles, pour des choix vitaux, il faut prier. Il faut demander le discernement, il faut demander la grâce de faire de bons choix. Il faut se laisser éclairer par l'Esprit Saint. Et quand on a fini de faire ce choix, il faut accepter de le vivre pleinement.
0: Très bien.
1: De le vivre pleinement.
0: Oui.
1: Merci.
0: Merci infiniment, Père Sidoine Koulibaly. Chers amis auditeurs, nous voici au terme de ce numéro d'Ecclesia Magazine consacré au discernement vocationnel chez les jeunes. Au fil de cet échange, une vérité essentielle se dégage. La vocation est un chemin à découvrir, une histoire à construire avec Dieu et une mission à accueillir au service des autres. Discerner sa vocation demande de la prière, de la patience, une bonne connaissance de soi, choix, l'accompagnement de personnes compétentes et le courage de poser des choix responsables. Il faut aussi comprendre que Dieu ne nous demande pas toujours de connaître tout notre avenir avant de faire le premier pas. Il nous invite à avancer progressivement, à écouter sa parole, comme l'a souligné notre invité, à accueillir les conseils justes et à demeurer disponible à son action. Ce sera tout pour cette émission. Je voudrais à nouveau remercier notre invité, le père Sidoine Koulibaly. Nous le rappelons, est prêtre du diocèse de Katiola, formateur au grand séminaire d'Abadjan-Kouté, cycle de philosophie, docteur en théologie avec spécialisation en liturgie pastorale. Demain, je vous retrouverai avec grand bonheur. Cette fois-ci, nous parlerons de la Vierge Marie. Vous le savez, demain, c'est vendredi. Le père Eugène Adingra, par la grâce de Dieu, nous rejoindra demain. Il nous parlera du rosaire au cœur des défis du monde contemporain. Merci à nos techniciens Lance Bakayoko et Romuald Nyamba qui ont assuré tous deux la mise en onde de cette émission. À ce micro, je suis Marina Kouakou Lassissi. Vous pouvez la réécouter à partir de 23h. Mais surtout, n'oubliez pas une chose, souriez toujours à la vie et je vous dis à demain.
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